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0: Allez, vous êtes sur Énergie. Salut tout le monde. Mercredi matin, c'est le 2 septembre. J'espère que tout va bien, que la rentrée hier s'est bien passée. On se fait les numéros, on a toute la nuit sur Énergie sans pub. Avec Jungeli et Emma, il y aura Maneskin, il y aura Offenbach et puis le meilleur de Manu sur Énergie avant son retour en direct dès 6h.
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2: Qu'est-ce que vous avez envie de partager avec nous? C'est la rentrée aujourd'hui, c'est une nouvelle semaine, c'est une nouvelle saison.
3: Voilà, Jeff, j'ai fait un constat, on en a déjà parlé, moi et ma chérie, on vit pas ensemble. Elle vit en Belgique, donc à plus de 300 km, c'est un petit peu loin quand même. Et en fait,
2: voyez un week-end sur deux, c'est ça?
3: Ouais, c'est ça. Enfin, on se voit tous les 15 jours, une fois c'est elle qui vient, une fois c'est moi qui vais.
2: D'accord.
3: Et en fait, je me suis rendu compte.
2: Ça fait combien de temps?
3: Ça fait 4 ans.
4: Oh, ah ouais, ça mal. Marche.
2: Mais ça tient.
4: Ouais.
3: Bah après, pendant 2 ans, on a vécu ensemble quand j'étais en Belgique. Ah. Mais là, du coup, c'est.
2: Ah oui. Et ensuite, t'as compris qu'il fallait.
3: Exactement. voilà. Mais je me suis rendu. Donc, elle me manque forcément, c'est ma chérie. Mais ce qui me manque le plus, en fait, c'est de rentrer le soir et d'avoir personne sur qui râler. C'est au-dessus du manque d'elle, c'est le manque de râler sur quelqu'un.
2: Tu sais quoi? Si tu me demandes comme ça rapidement, qu'est-ce qui te manque le plus quand elle n'est pas là? Ouais. Et bien, je vais te dire la même chose.
3: Bah, tu vois.
2: En fait, c'est le côté un peu négatif.
3: Ouais, mais vivant du coup.
2: Oui, exactement.
3: C'est un truc, tu vois.
2: Ça met de la vie. Tu vas t'engueuler parce qu'il y a une histoire d'assiette que t'as pas mise au bon endroit, parce que tu trouves pas quelque chose et elle va te le trouver, elle va te dire que tu sais jamais où sont les choses, etc. Quand t'es seul, y a personne pour te dire que tu ranges jamais les choses.
3: Du coup, ces défauts te manquent, mais ces défauts me manquent quoi.
2: Oh, je devrais l'enregistrer et je me la passe des fois de temps en temps à la maison. Quand je trouve pas un truc. Mais cherche mieux.
3: Oui, ça
2: c'est sa spécialité, ça. À chaque fois, putain, je trouve pas les choses. Je dis, mais regarde, ah oui.
4: C'est toujours sur votre nez, c'est un truc de fou. Hein.
2: C'est un truc de dingue. Ouais, qu'est-ce qui vous manque quand Marion, quand ton mari, il est pas là?
4: C'est la bouffe. Il cuisine extrêmement bien. D'ailleurs, c'est le seul qui cuisine à la maison. Et quand il est pas là, je me nourris de Kit Kat et de gnocchi.
2: Donc en fait, vraiment. T'es juste avec un cuisinier à la maison, quoi.
4: Oui, c'est pour cuisiner perso.
5: La chance.
3: C'est
2: Jean. Vous avez des relations, sinon pas tant que ça.
4: Bah oui, quand il me sert à manger, j'en ai des relations.
5: C'est le deal.
4: Excuse quoi.
2: Bon, Lorenza, elle est célibataire, mais quand t'es avec quelqu'un, parce que t'as eu quand même des grandes histoires.
5: Oui, oui.
2: Quand ton amoureux, il est pas avec toi.
5: Moi, c'est son odeur. Genre, c'est ça qui m'aide à m'endormir. Y a rien de mieux, je trouve, que de s'endormir avec l'odeur de son chéri, de se réveiller avec l'odeur de son chéri. Et comme j'ai déjà eu aussi des relations à distance, moi, je mettais du pchipchi de son parfum sur son maté d'oreiller, comme s'il était un peu avec moi, ouais.
2: Tu sais quoi, j'ai ça avec les chiens.
5: Ah, mais c'est...
2: Non, je sais, ça peut paraître bizarre.
5: L'odeur de ses chiens.
2: Parce qu'on a 2 petits chiens. Et au début, moi, je voulais pas qu'ils montent, qu'ils voulaient pas qu'ils aillent dans la chambre. Résultat, ils dorment avec nous maintenant.
3: Ouais.
2: Et pas sur le lit. Hein.
5: Dans le lit, ouais.
2: Bah, il met des grandes claques, en fait, pour passer sous la couverture. J'ai pas. Voilà. Et en fait, ils ont une odeur.
3: Ouais.
2: Et elle m'apaise et je m'endors plus vite quand il y a les chiens. Et quand le chien est pas là, je suis pas bien.
3: Ouais.
2: Alors que quand ma femme est pas là, je m'endors bien.
5: Elle va te défoncer.
2: Mais elle aussi, elle dit putain, c'est vrai que quand les chiens, ils sont pas là.
5: Oui.
3: Ouais, bah oui,
5: vous avez
3: un
5: vide, quoi.
2: Ben ouais, il y a un vide, quoi. Ouais. Qu'est-ce qui vous manque le plus, votre femme ou votre chien, ou votre mec ou votre chien? Appelez-nous. Garance est avec nous au téléphone. Bonjour Garance.
6: Bonjour Manu, bonjour l'équipe et bonne rentrée.
2: Mais bonne rentrée à toi aussi Garance. T'es ta rentrée aujourd'hui ou t'es déjà rentrée?
6: Ouais, c'est aujourd'hui.
2: Tu fais quoi?
6: Je travaille dans un commerce, dans une grande surface.
2: Ok, d'accord. Genre dans un supermarché?
6: Ouais.
2: Ok.
3: Mystère.
2: Ah, mais bon sang, mais quel est ce supermarché?
3: Et dans quel rayon?
2: J'ai envie de savoir, en même temps, je vois bien qu'elle n'a pas envie de le dire.
5: Ouais.
6: Ah si, je peux, mais c'est pour pas que la langue fourche et que je fasse pas de boulettes.
2: Ah, d'accord, au lieu de dire Carrefour, tu veux dire Carrefour, tu dis Auchan, moi, tu...
6: Ouais, non, mais c'est pas, pour pas citer de marque.
2: Garance, tu nous as appelé parce que quand ton chéri est loin de toi, il y a quelque chose qui te manque.
6: Ouais.
2: C'est
6: quand,
2: quoi?
6: Alors en fait, quand il est là et que je sors ma douche, il vient vite me donner ma serviette pour que j'ai pas froid. Donc il m'enroule vite dedans en me serrant dans ses bras et en me faisant un gros câlin, en me frottant partout pour me réchauffer et me sécher.
3: Ah ouais. Ça c'est romantique. Hein.
5: Ah, attends, mais ça fait combien de temps que vous êtes ensemble pour qu'il fasse ça?
2: Moi je suis pas excité, mais pas moi.
6: Hein.
2: Excusez-moi, mais.
3: Non, mais c'est agréable quoi.
2: Non, mais là vous discutez, mais enfin elle arrive comme ça, frottée.
4: Alors que toi tu mets ta serviette sur ta paroi comme tout le monde.
6: Personne ne vient. Elle est sur le crochet. Quand il est pas là, elle est sur le crochet, elle est froide et tout ça, et donc c'est pas pareil.
2: Mais à chaque fois, tu prends ta douche, il arrive avec la serviette.
6: Ah ouais, s'il est là systématiquement.
2: Et ça, c'est du room service. Hein.
3: Ouais. Ah, c'est qualité, là.
6: Wow, quand c'est... je demande ça à l'hôtel, j'ai pas la même chose.
3: Hein. Étonnant. Ouais. Ou c'est bizarre.
5: Oui, ce serait trop chelou qu'un gars vienne.
2: Room service, c'est pour vous frotter.
6: Ok.
2: Merci beaucoup, Garance, de nous avoir appelé. Je te souhaite une belle rentrée.
6: Merci à vous, plein de bisous et à très bientôt.
2: Gros bisous. Oh, tu sais quoi, je peux pas te laisser partir comme ça. Je t'offre le mug Manu sur Énergie Garance.
6: Ah, merci beaucoup.
2: Oh, si je pouvais, je viendrais te frotter après la douche.
5: C'est très bizarre.
4: Pardon. Elle va prendre le mug.
6: Écoute, il est en déplacement la semaine prochaine.
2: Ok, ok.
6: Manu, il est en déplacement la semaine prochaine. Donc
4: oh là
6: il y a une place.
4: Bah, oh,
3: bah, mais donc,
2: bah, Garance, est... elle switch vite quand même, hein, Garance. Hein. On t'embrasse, belle journée à toi. Raccroche pas, je vais t'en faire le mug.
6: Bisous, belle journée.
2: Gros bisous. Dylan est là. Bonjour, Dylan.
7: Bonjour, Manu. Bonjour, toute l'équipe.
2: Quand ta chérie n'est pas là, qu'est-ce qui te manque le plus?
7: Bah moi, je choisis toujours mes habits quand je sors ou quand je vais au travail. Du coup, bah, quand elle n'est pas là, bah, je m'habille un peu comme un plouc.
5: Oh, c'est comme toi, Manu.
2: Et... Ah non Lorenza, je t'entends,
4: non,
2: en fait.
4: Non,
2: mais... Non, mais j'ai compris. J'ai
5: oui,
2: compris.
5: Voilà. Non, c'est ta femme qui choisit tes
2: mais en fait, tous les soirs, parce que je m'habillais vraiment très très mal. En fait, j'ai aucun goût vestimentaire. Je sais, je suis vraiment une merde.
4: C'est ton truc.
2: Ah non, c'est vraiment pas mon truc. Il n'y a pas grand chose. Je sais pas ce qui est mon truc. Je ne l'ai pas encore trouvé, mais quand je le trouverai. En tout cas, les fringues, c'est pas mon truc. Et donc, elle en avait marre. Et maintenant, tous les soirs, elle me prépare, mais elle me dit je t'ai préparé tes petits habits.
5: Génial. C'est trop mignon, moi.
2: Et voilà. Et ce matin, c'est elle. Et regardez, mon t-shirt, il est quelle couleur?
5: Vert. Kaki.
2: Et sur mon pull, il y a quoi?
3: Kaki aussi.
5: Elle fait les matchs.
3: C'est raccord et tout.
5: Bien.
2: Et attendez, c'est pas tout. Regardez bien.
5: Ne me dis pas que t'as des chaussettes.
2: Et chaussures.
5: Oh, mais non. Il y a du vert. Il y a du vert. Tout est calculé, quoi.
2: Et bah ça, c'est ma femme.
3: Magnifique. Bravo elle.
2: Vous le verrez très vite, hein, quand on n'est pas là. On t'embrasse, Dylan, et on souhaite une belle journée à toi aussi. Raccroche pas, je vais t'offrir le mug. C'est le mug Manu sur Énergie.
7: Merci beaucoup, belle journée à tous.
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0: Vous êtes sur Énergie, on va écouter Offenbach là dans 40 secondes.
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0: Et on démarre avec les béliers, une onde positive vous booste aujourd'hui. Vous allez concrétiser un beau projet. Les taureaux, c'est une journée idéale pour vous faire plaisir. Les gémeaux, votre humour fait des merveilles. Les cancers, une belle sérénité vous envahit. Les lions, de belles surprises vous attendent aujourd'hui. Quant aux vierges, vous allez trouver la solution parfaite. Les balances, une opportunité est intéressante aujourd'hui. Les scorpions, votre énergie sera contagieuse. Les sagittaires, un vent d'évasion vous donne des ailes. Les capricornes, vos efforts constants sont reconnus. Les verseaux, une idée originale traverse votre esprit. Les poissons, de complicité chaleureuse vous réconforte aujourd'hui. 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Et d'ici là, c'est vous votre préféré sur Energie ce matin, bon réveil.

0: Vous êtes sur Énergie, c'est Cédric, le réveil vient de sonner pour Lorenza, Marion, Jeff et Manu sur Énergie. Ils sont de retour en direct tout à l'heure dès 6h. D'ici là pour vous ce matin, c'est Tips à écouter, Can, R&B Boy. Et puis comme tous les matins, le meilleur de Manu sur Énergie.
1: 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Voici les infos aléatoires du monde, on s'apprend les choses les uns les autres. Allez, on démarre Marion.
2: Frédéric et Christophe Pantalé, ce sont deux cousins de 47 et 45 ans. Ils ont battu un record du monde, le record du monde d'échange consécutif à la raquette de plage. 1475 coups,
1: oh,
2: sans faire tomber la balle.
1: Mais l'enfer si t'arrives toi te reposer à la plage à côté d'eux qui battent leur corps. Tac, tac. Vraiment, ça te bousille ton après-midi, les gens qui jouent aux raquettes.
3: Oh là là.
1: Le bruit à force.
3: Ça va, on a le droit de s'amuser, la plage c'est fait pour ça.
4: Bah éloigne-toi, c'est grande plage.
3: Mais je suis près de la mer et à chaque fois.
1: Mais je vais dans l'eau.
3: Ouais, bon, bah non, après les vagues et tout, ça emporte la balle, c'est compliqué.
1: Non mais je comprends. Mais c'est chiant.
3: Mais vous, allez plus loin.
1: En plus, ça fait du bruit, inventer des raquettes qui font pas de bruit, tu vois.
3: Il met des écouteurs, il fait.
1: Pas chiant, c'est ça.
2: Elle a pas osé, hein.
1: C'est sorti du cœur. T'as eu du mal à terminer ta phrase. Il n'y a pas de problème, je le prends pas mal, hein. Jeff, une chose à nous apprendre.
4: Bruce Lee, les amis, n'a pas fait que du cinéma et du kung-fu. Il a aussi écrit des essais philosophiques sur le sens de la vie, dont certains sont encore édités et étudiés dans les universités américaines.
1: Mais ça, c'est la philosophie des arts martiaux.
4: Je pense que ouais, ça a à voir avec ça.
1: Bien sûr. Tu as un mec qui fait les arts martiaux du karaté et qui dit j'ai écrit un bouquin, tu le lis.
4: Oui, je ne discute pas.
1: Bien sûr. Lorenza, quelque chose à nous apprendre.
3: Les paresseux, ils font caca qu'une fois par semaine, mais en quantité énorme. Genre ça peut aller jusqu'à un tiers de leur poids.
1: Oh, ouais. C'est qu'une fois par semaine.
3: Une fois par semaine, parce qu'ils ont un système digestif qui est très très lent. Et en plus de ça, ils prennent des risques immenses quand ils descendent de leur arbre pour faire popo, parce qu'il y a tous les prédateurs qui se jettent sur lui pour le manger. Donc
4: il doit.
3: Ben, il fait popo, il doit descendre. Il fait pas popo dans haut de son arbre.
1: Ce serait drôle.
3: Oui.
1: Sur les prédateurs. Tu m'auras pas et en plus je te chie dessus. Ouais, c'est pas mal. J'ai une info moi aussi à vous apprendre. Tout le monde a un micro-ondes.
3: Oui.
1: Le premier micro-ondes pesait plus de 300 kilos. Et il mesurait presque 2 mètres.
2: Il faut une grande cuisine, oui.
4: Ouais.
3: Ah oui, là, oui.
1: La plâtrée de pâtes que tu fais. J'ai mis 500 grammes. Oh, mais 12 kilos.
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0: chaque fois.
1: Je suis très fier depuis ce week-end, je suis un héros, les amis. Un vrai héros, ouais. Je dormais dans la nuit de samedi à dimanche. Vers 3h du matin, j'ai été réveillé par une odeur de brûlé. Une forte odeur, quoi. Et du coup, j'ai appelé les pompiers et j'ai bien fait. En bas, l'immeuble, l'étage juste en dessous, la cuisine de ma voisine était en train de brûler. Ça l'avait même pas réveillée elle-même. Si je n'avais pas appelé les pompiers, personne d'autre appelé les pompiers. Hein. Donc ils sont venus, ils ont éteint, forcément. Sinon, je pense qu'elle serait plus là pour en parler, quoi.
2: Comment ils ont su qu'il fallait se dépêcher, que c'était une urgence?
1: Ben, je leur ai dit que ça sentait très très fort, donc ils sont arrivés une première fois en fait, et puis on a fait tous les étages. Ils ont commencé à taper à toutes les portes, et quand elle a ouvert, du coup, elle s'est réveillée quand ils ont tapé, et elle s'est rendue compte que sa cuisine est en train de brûler.
3: Waouh, c'est une folie.
1: Étage par étage, appart par appart.
2: Putain, mais elle te doit la vie un peu quand même.
1: Pas un merci. Hein.
2: Non,
3: c'est pas possible.
1: Non. Rien du tout. Et pourtant, elle savait que j'étais là, j'étais derrière les pompiers en train de dire c'est moi.
2: Oh, c'est pas très sympa.
3: Ah non, c'est une connasse.
1: Voilà.
3: Pardon. Pardon, entendu, je suis désolée.
2: Voilà. Peut-être qu'elle était un peu traumatisée.
1: Oui, je crois que oui, et je l'ai pas encore recroisée, mais bon.
2: Putain, est-ce que vous avez déjà été genre héros? Alors là, t'as mis le niveau quand même.
1: C'est normal.
2: J'ai sauvé un oiseau quand j'étais petit.
1: Mais c'est bien aussi.
4: C'est déjà pas mal.
2: J'ai essayé de sauver un hérisson, mais il est mort.
1: Ah, c'est moins bien.
2: Mais je sais pas, un truc héros, Marion.
4: Ouais, moi j'ai sauvé ma grand-mère.
1: Ah oui.
4: Sauver, c'est un grand mot.
2: Excuse-moi, j'ai sauvé un oiseau, calme-toi.
3: Ah, mais vous êtes tous des héros de
4: fou. Cette année, il y a eu pas mal de canicules et elle avait très très chaud dans son appart, mais vraiment très chaud. Et il y avait plus de clim, plus de ventilateur, tout était en rupture. Et ben, je suis montée comme ça avec ma petite voiture, elle habite Angers. Deux ventilos dans le coffre, mes ventilos perso, et je lui ai installé.
2: Oh,
3: trop mignon.
4: Mamie Annette ne connaissait même pas le ventilateur, elle l'a découvert. Elle m'a dit c'est super ces machins là.
2: C'est ta grand-mère?
4: Oui, c'est ma grand-mère.
2: Elle connaissait pas les ventilateurs?
4: Non. Et donc là, elle adore, elle le met tout le temps. Ouais.
2: Mais c'est quand même le ventilateur, quoi. C'est un truc que tout le monde connaît.
4: Elle avait jamais utilisé de sa vie un ventilo.
2: D'accord, mais elle sort de chez elle quand même?
4: Jamais, non.
2: Jamais, d'accord. Ah oui. Ceci pouvoir peut-être expliquer ça aussi. Lorenza, t'as peut-être un truc.
3: Ah ouais, mais moi, je me sens nulle à côté de vous, quoi. La barre, elle est haute, quoi. Mais bon, moi, j'ai consolé une fille qui pleurait à l'arrêt de bus parce qu'elle venait de se faire quitter.
2: Mais c'est bien,
3: et
2: ça.
3: Je l'ai écouté me parler pendant presque une heure.
4: Ah ouais.
3: Et après, je l'ai convaincue de venir faire la fête avec mes potes le soir même. Et on est sortis et tout avec elle pour lui changer les idées.
2: C'est pas mal, ça.
3: C'est cool, mais j'ai pas sauvé la vie de quelqu'un, quoi.
2: Attends, qu'est-ce que t'en sais?
3: Oui, peut-être.
2: Alors,
3: peut-être, c'est vrai. J'ai pas vu dans ce sens-là, mais
2: bien sûr.
3: Oui. Et on est devenues copines. Elle est trop cool. Enfin voilà.
2: Bah voilà. Un jour, si j'avais une bague, il y avait une bagarre dans la rue, je me suis interposé.
1: Ah, c'est bien ça.
2: C'était les enfants.
3: Ah. Ouais.
2: Mais quand même.
3: Ouais,
2: hein,
3: mais...
2: À quel moment vous vous êtes senti héros vous aussi? On a Claudia qui est là. Bonjour Claudia.
5: Coucou Manu, coucou l'équipe. Alors moi c'est la fille de ma voisine. Elle a claqué la porte de chez elle avec les clés dedans. Je l'ai accueillie chez moi jusqu'au soir. Et je lui ai même fait un petit poulet frites pour lui remonter le moral.
3: C'est adorable.
2: Mais du coup elle a fait comment pour rentrer? Elle a attendu que ses parents...
5: Que ses parents rentrent le soir du travail.
2: Oh, c'est bien ça. Alors, je sais pas si vous êtes déjà arrivé d'avoir les clés bloquées à l'intérieur de chez vous.
1: Chien.
2: Vous appelez le serrurier, il arrive, il fait clac-clac avec une radio, je sais pas trop quoi. 400 euros.
1: Ouais, ça paye très bien.
2: Je sais pas ce qu'elle a cette radio, mais elle est incroyable.
3: C'est magique.
2: Mais en même temps, sur le moment, c'est un peu ton héros, justement, le serrurier. Ce qu'il arrive, il te sauve la vie. Ça m'était arrivé, moi je devais partir en vacances. Donc dans ta tête, tout va très très vite, quoi. Je vais pas partir en vacances, ça va être la fin du monde, machin. Il arrive, clac-clac. Et là, tu lâches la tuile.
1: Ouais, faut le coup de main. Hein.
2: C'est pour la radio?
1: Ouais, bah oui.
2: Je sais pas, moi.
1: J'ai déjà essayé, j'ai jamais réussi.
2: Mais je sais pas.
1: C'est pour ça qu'il y a des professionnels.
2: Et c'est pour ça qu'on paye 300 euros.
3: Et voilà.
2: Et ben bravo pour le poulet frites, Claudia.
5: Et oui.
2: On t'embrasse, on te souhaite une belle journée. Vous êtes senti héros, vous avez fait un bon geste de héros. On a Mathieu qui est là. Bonjour Mathieu.
6: Bonjour Manu, bonjour l'équipe.
2: On t'écoute.
6: Alors moi en fait, j'étais au baptême d'une de mes filleules. Et puis elle était encore bébé, sa maman avait une broche accrochée à sa veste. Et personne n'avait vu, mais la petite a arraché une perle à cette broche et se l'est mise dans la bouche.
3: Donc
6: j'ai aperçu la petite faire ça. J'ai pas hésité, je lui ai mis les doigts dans la bouche tout de suite. J'ai essayé d'ouvrir la bouche comme je pouvais, lui enlever la perle. Et bon, j'avoue que j'étais assez fier ce jour-là en tant que parrain de commencer mon périple de parrain avec elle peut-être en évitant
3: la vie.
2: Pas mal, hein.
3: C'est trop stylé.
1: Bravo.
3: Très fort.
2: Et là, plus tard, elle aura oublié l'histoire de la broche. Je sais pas pourquoi, c'est une tradition familiale. Apparemment, quand t'es parrain, tu dois mettre la main dans la bouche de l'enfant.
6: C'était pas un glamour, mais bon.
4: Dans le même style que toi, Mathieu, moi j'ai ma nounou qui a sauvé mon fils. Il s'étouffait avec un morceau d'avocat dans la gorge. Ouais. Et il n'arrivait pas à l'avaler et elle lui a fait toutes les manips, là, tu sais, de premier secours. Il a recraché l'avocat comme dans un film. Sauvé.
2: Mais ça, il faudrait, hein, sur les paquets d'avocats, marquer manger un avocat tue.

0: C'est dangereux les légumes. Belle journée Mathieu, merci de nous avoir appelé.
1: Belle journée à vous, merci.
0: Ciao. Votre action de héros, votre moment héros, Lorenza. Bah,
2: c'est un peu comme toi, mais je me considère comme Marcelino, parce que je chauffe plein d'animaux. En gros, bah, j'ai sauvé deux hérissons, une biche, une mésange et trois chatons abandonnés.
3: Une biche?
2: Oui.
0: Comment ça fait?
2: C'était cet été, la biche.
0: Attends, d'abord j'ai une question, c'est qui Marcelino?
2: C'est le petit bonhomme qui est ami avec tous les animaux, c'est un dessin animé.
0: Ah d'accord, ah, je l'ai pas.
2: Ah vous avez pas Marcelino?
4: Si,
2: ah,
4: si, moi je l'ai.
2: Ah oui,
4: si,
2: ah, oui.
4: Quand même.
0: Ah oui, je l'avais pas, je connais l'intro trop.
2: Ah, oui.
3: Qui sympa déjà.
0: Bah il est rigolo. Et comment t'as sauvé une biche?
2: Eh ben c'était cet été, on était dans le sud-ouest, on rentrait de soirée dans la nuit, et on a vu une biche sur le côté qui avait été un peu percutée par une voiture, donc elle était dans le fossé, on s'est arrêté, on a mis des panneaux, enfin le triangle et ouais. tout, on a appelé ceux qui s'occupent des espèces de la faune à cet endroit-là, ils n'ont pas pu venir directement, on a laissé un message vocal en localisant la biche, ouais. quoi, en lui disant où elle était, on lui a laissé un peu d'eau sur le côté, même si je sais que normalement on ne peut pas leur donner à manger ni à boire, mais là, voilà. Bon. Et le lendemain, on nous a laissé un message vocal comme quoi ils avaient été récupérer la biche.
3: Ah, oh, génial!
0: Un message des chasseurs.
3: Qui avait...
0: Merci
3: à vous.
2: Merci.
0: C'était notre partie de chasse la plus simple du monde.
2: C'est horrible! Non!
0: Non,
2: elle va
0: et
2: bien.
0: Bravo d'avoir fait
2: ouais,
0: ça.
2: Ouais, je suis trop contente.
0: Ah, ouais,
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0: Vous êtes sur Énergie, est-ce qu'il va faire beau aujourd'hui?
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0: Ah oui, mercredi sous le soleil, c'est cool, il fera un petit peu frais quand même ce matin par contre. 13 degrés à Lille, 14 à Rennes, 15 à Lyon et 16 à Toulouse. Pour cet après-midi, toujours un beau soleil. 24 à Paris, 25 attendu à Strasbourg, 27 à Bordeaux et 28 à Marseille. Ça c'est pour la météo de ce mercredi. Manu en direct sur Énergie à partir de 6h. Et d'ici là, voici Ugel sur Énergie. Bon réveil.

0: Vous êtes sur Énergie, bonjour tout le monde. On va écouter Riviera pour la suite, Lady Gaga avec Bruno Mars aussi. Oui, les gros d'Énergie. Puis avant de le retrouver en direct dès 6h, voici le meilleur de Manu sur Énergie.
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2: Jeff, qu'est-ce que tu as fait pour un moment de tes vacances, un moment fort?
3: Alors, comme je vous disais, comme je suis resté beaucoup à Paris, j'en ai profité pour un truc que j'avais jamais fait. Je suis allé visiter le château de Versailles.
4: Ah, j'ai jamais fait, moi.
3: C'est magnifique. En plus, j'étais fan de la série, j'ai tout regardé, je voulais le voir.
2: La série Versailles?
3: Ouais,
2: j'ai pas regardé.
3: C'était super.
2: J'ai vu Walking Dead, je pense qu'il n'y a pas de rapport.
3: Non,
2: pas du tout. Putain, le château de Versailles, j'ai été visiter, mais quand j'étais petit, moi.
3: Eh ben, écoute, franchement, c'est beau. Mais déçu quand même.
4: Ah bon?
3: Ben oui, parce que je m'attendais, quand tu rentres dans un château comme ça, surtout quand t'es fan d'histoire, tu t'attends à voir comment on vivait dans le château. Et là, en fait, c'est une enfilade de pièces avec des tableaux. Il y a même pas de meubles, à part dans la chambre du roi, il y a un lit. Mais sinon, c'est que des pièces qui s'enfilent avec des tableaux et tu regardes qui c'est sur les tableaux. C'est pas vrai. Toi, j'aurais aimé voir les cuisines, j'aurais aimé voir les trucs, comment on vivait dans le château à l'époque, quoi. Ben en fait, c'est un musée de tableaux, en fait.
4: Mais l'architecture, les lumières,
3: ça, c'est beau,
4: les
3: c'est
4: jardins.
3: Beau. Ben oui, mais une fois que t'es dedans, t'as eu le jardin, c'est super, hein, tu cueilles de fleurs.
4: Ben ouais.
3: Mais à l'intérieur, j'aurais bien aimé voir, tu vois, une reconstitution. Ouais, une salle de banquet, un truc, toi.
2: Je suis un peu d'accord avec toi. Moi, mon souvenir, quand j'avais vu, c'était tu marchais, tu te demandais, mais comment ils faisaient pour aller pisser?
3: Oui, c'est très grand.
4: Ouais,
2: c'était vraiment la question que je m'étais posée.
3: Gigantesque.
2: Puis les jardins, bon, franchement, il y a beaucoup de gravier, très peu de pelouse, pas facile pour faire du foot.
4: Bah, c'est horrible, ça me donne pas du tout envie d'aller visiter.
3: Après, c'est
4: là.
3: Beau, mais voilà, du coup, t'as une petite déception. Ça fait pas vraiment musée, ça fait plutôt musée, ça fait pas vraiment château, je trouve.
2: Vous avez pas les endroits? On vous a dit, je vais le visiter, ou je vais aller le voir, ou alors je vais aller dans cet endroit parce qu'on m'en a parlé, et vous avez été déçu.
5: Ah si, mon jeune.
2: Oui, vas-y.
5: Pardon, Lorenza, mais c'est le Mannequin de Peace.
4: Oh non,
5: à Bruxelles.
4: Je
5: alors,
4: pas.
5: Pardon, mais.
2: Il
5: est minuscule. Je ne l'ai même pas vu, il y avait tellement de monde autour. Mais c'est, je vous assure, c'est la taille d'un bras.
4: C'est pas la taille qui compte.
5: Oui,
3: merci.
5: Ça, c'est quoi, ça nous arrange.
2: C'est le point commun que j'ai avec le Mannequin de Peace.
5: Ah non, hyper déçu. Je suis passée à côté, je l'ai même pas vu. Donc.
2: C'est tout petit, si vous voyez pas ce que c'est le Mannequin de Peace, c'est le truc de Bruxelles que tout le monde doit voir.
3: Ouais.
2: En fait, c'est une statue d'un enfant qui fait pipi.
3: C'est ça.
2: Et, ça fait une fontaine.
5: Oui.
3: C'est ça.
2: Et c'est vrai qu'on s'imagine un gros truc, et en fait, c'est minus. C'est un nain de jardin. Vous auriez dû appeler ça le nain de jardin qui pisse.
4: Bah non, mais c'est le petit. Eh ben, Mannequin, c'est le petit garçon qui fait pipi. Donc ça justifie le nom, quoi.
5: Il est décevant.
4: Et puis il a fait pipi, il a éteint un incendie. C'est la légende qu'on raconte en Belgique.
2: Je connais pas ça, c'est quoi ça?
4: En fait, il fait pipi et la légende raconte que grâce à son pipi, il a éteint l'incendie à Bruxelles.
3: Ah d'accord, je savais pas ça.
5: Il est petit et il est mytho.
4: Mais arrête de chier sur ma culture.
2: Putain. Excuse-moi, mais en déception de choses que t'attends de voir et qui est tout petit. Je suis désolé, mais la Joconde.
4: Ah oui,
3: c'est
4: oui, ça j'avoue.
3: Ah ouais, photo d'identité, quoi. C'est vrai que...
4: On peut pas accéder, vraiment. Non, il y a trop de gens.
2: Tu balades au Louvre, déjà, faut la trouver, la Joconde.
3: Oui.
2: C'est comme le château de Versailles. Hein. Des pièces.
3: C'est ça.
4: Oui, je suis d'accord.
2: D'accord, il y a, oui, tu vois, la statue, la nana qui a perdu un bras, là. Bon, d'accord. Et ensuite, la Joconde, c'est minuscule.
5: Ouais, mais oui. Ouais, puis on la connaît tellement sur partout les réseaux et tout, quand tu la vois, bon.
2: Elle est plus grosse sur mon écran d'ordinateur qu'en vrai. J'ai été déçu. Quel lieu, quel endroit que vous avez visité peut-être cette année en vacances vous a au final déçu? On a Marina qui est avec nous. 0 870 42 48. Bonjour Marina.
6: Bonjour Manu, bonjour à toute l'équipe.
2: Sois la bienvenue parmi nous Marina. Qu'est-ce que tu as visité et en fait ça t'a déçu?
6: Alors en fait avec mon copain, donc on a fait un resto péruvien à un moment, voilà, on en faisait plein de louanges, etc., etc. C'était un gastro. Et on a eu 5 plats, mais alors avec des toutes petites quantités. Et à l'arrivée, on est ressorti complètement affamé du resto, avec une note complètement salée. C'était une catastrophe.
2: Mais en fait, les restos gastronomie, j'en ai fait aussi, où t'as une étoile, un truc comme ça. Alors là, par exemple, effectivement, là, tu t'habilles bien, sinon tu rentres pas.
5: Donc,
6: oui, voilà, c'est ça. On s'attend à plein de trucs et au final, super déçu. On s'attendait toujours à avoir un plat. On dit, bon, ben là, c'est une petite entrée, une pré-entrée.
2: Elle est pas contente, Marina.
4: Marina, c'est ça, elle est pas contente. Moi,
2: je parlais des fringues, moi, mais elle reste vraiment sur son truc, Marina. Elle n'a pas apprécié du tout son repas.
5: C'est le principe d'un gastro, hein, les petites quantités, pardon, mais.
2: Et Marion, alors.
5: Excusez-moi.
2: Alors, bien sûr. Non, mais alors, si vous avez déjà fait, effectivement, en fait, en général, tu prends le. C'est ce que t'as pris, Marina. T'as pris le menu dégustation.
6: Alors, on avait plusieurs choix, en fait. Dégustation.
2: Marina, je crois qu'il faut que tu écrives au service consommateur.
6: Je ne recommande plus, en tout cas.
2: On a compris, Marina. Marina, tu la mets témoin dans une émission, elle te fait les 25 minutes. Hein. On t'embrasse, Marina, on te souhaite une belle journée. Quel a été l'endroit que vous avez visité et qui vous a déçu? Si vous en avez encore. Lorenza, vas-y.
4: Bah, Venise.
3: Quoi ?
4: Ah bah ouais, je vous jure, j'ai été déçue de fou. On m'a vendu ça comme la ville de l'amour, mais c'était horrible, ça. Ah ouais. Il y a beaucoup trop de pigeons et de mouettes qui sont agressives en plus si tu manges un truc. Le resto, ils essaient de t'arnaquer sur l'addition. C'est galère pour faire pipi, personne ne veut te laisser faire pipi même si tu payes. Il y a trop de monde, j'ai pas aimé.
3: Il fait pipi dans l'eau, il y a de l'eau partout.
2: Hey, bah, faut que tu partes en vacances avec,
4: avec Marina.
2: Putain, les deux là, c'est vraiment de la merde. Mais t'as raison, c'est vraiment des cons. Hein. Et puis lui, tu l'as vu là, puis il pue de la gueule lui.
4: Wow. On serait trop copines.
2: On a Johan qui est là, ou Johan. Johan, bonjour.
7: Salut Manu, salut toute l'équipe.
2: Quel endroit t'as visité qui t'a déçu?
7: Alors, moi et ma femme, cet été, on a été visiter une grotte en Italie. Et on a été déçus parce qu'il a fallu descendre, bien sûr, 500 marches pour visiter la grotte. Mais il a fallu les remonter.
5: Ah oui, c'est le principe.
2: Et oui, parce que sinon, tu meurs dans la grotte, mec.
7: C'est exactement ça.
4: C'est génial.
2: Et oui, effectivement.
7: Voilà, et puis en plus de ça, il fait 10 degrés en bas de la grotte, en pleine canicule, quand on est remonté à 40 degrés, donc ça a fait vraiment bizarre, quoi. Ouais. On était en PLS, moi et ma femme, en haut de la grotte, on n'en pouvait plus.
4: T'as raison.
2: Une belle publicité pour cette grotte.
7: Voilà.
2: Belle journée.
7: On a prévu d'en visiter une deuxième, mais au final, on a laissé tomber, on s'est posé dans un camping et c'était bien.
2: Très bien, Joël. On te souhaite une belle journée, merci de nous avoir appelés.
7: Merci également, à bientôt.
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0: 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Sean Paul avec Zao, Tom Parsity et Moziman, c'est la suite sur Énergie.
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1: Vous êtes sur Énergie, salut tout le monde. La suite, bah donc sans pub, voilà, retour en direct de Manu sur Énergie tout à l'heure dès 6h. On se fait d'ici là le meilleur de l'émission. Et derrière, on écoute Sean Paul avec Zao sur Énergie.
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3: Aujourd'hui c'est la rentrée, mais pas que la rentrée scolaire, c'est aussi la journée mondiale de la barbe.
4: Ah,
5: ah bon, bah voilà. Bonne fête à vous.
3: Bah, merci. Mais en fait, j'ai l'impression que tout le monde maintenant a une barbe.
4: Oui, c'est vrai.
3: Jeff a une barbe, Florent, notre producteur, a une barbe. Corentin qui bosse avec nous à la réalisation, il a une barbe. J'ai une barbe.
5: Nous, c'est on tendance. A de la barbe.
3: Hein?
5: Nous, on a de la barbe aussi.
3: Non, je vais pas faire la vanne de la barbe.
5: Ah,
3: non. Tu sais, il y a un truc, Lorenza, j'ai grandi depuis l'année dernière.
5: Ah, bon.
4: Quand même.
3: Et t'as un très beau duvet.
5: Voilà, je savais.
6: Ce qui est revenu en force, c'est la moustache.
5: Oui.
3: Ça, je suis pas prêt à ça, moi.
5: Ah, c'est sexy, la moustache.
6: Ah ouais.
5: Ah ouais, c'est un truc. Hein.
6: Ah ouais.
3: Pour moi, gendarme, c'est soit t'es gendarme, soit t'es bobo.
5: Ah non.
6: Ah. Ouais. Non, c'est hyper stylé.
4: Après, il faut avoir le physique pour. Quand t'es un peu rond comme moi, la moustache, ça va pas, ça fait vite boucher.
6: Ah,
4: tu vois. Tu vois ce que je veux dire?
6: Je l'ai, ouais.
4: Ça fait vite boucher avec les joues rouges, tu sais, tout ça. Non, ça, je peux pas. J'essaierai pour vous un jour, si vous voulez, mais vous allez voir que vous allez marrer.
3: C'est pas, on demandera une entrecôte. Pas trop fine, s'il vous plaît. On va faire un petit tour du studio. Qu'est-ce que vous avez envie de partager avec nous ce matin? Allez, Lorenza.
5: Dans un petit restaurant, j'ai croisé Francis Cabrel.
6: Waouh!
3: C'est pas incroyable, ça?
5: Est-ce que c'est pas fou?
3: Ah, c'est génial. Non, bah, pourquoi dans un petit restaurant, c'était un...
5: C'était pendant les vacances.
3: Oui.
5: Et bah, c'était un tout petit restaurant de village. Et d'accord. J'avoue que dans un tout petit village dans le sud-ouest, je ne m'attendais pas à ce que la table à côté de moi, il y a quand même Francis Cabrel, quoi.
3: Okay.
5: Sauf que j'étais pas sûre, parce qu'il est un peu mystérieux et tout. Et puis, c'est pas ma génération.
3: Il était seul,
5: il était à une grande tablée. Il y avait beaucoup de gens avec lui.
3: D'accord.
5: Sauf qu'il était un peu dos à moi et je me disais, putain, est-ce que c'est lui ou pas?
6: Je sens que t'as été gênante. Qu'est-ce que tu
5: fais?
6: J'ai peur.
5: Eh ben, j'ai été plein de fois aux toilettes où je rentrais dans le resto pour pouvoir avoir le visu.
3: De face.
5: Et sauf que j'analysais un peu.
3: Bien
5: quoi.
3: Sûr,
5: et puis j'ai des petits problèmes de vue. Donc.
3: Tellement il veut le sentir.
5: Ah, mais franchement, il a dû me prendre pour une malade. Et c'est surtout qu'en fait, j'ai commandé le même plat que lui.
6: Non mais.
3: Alors, soit la France veut savoir quel est le plat que mangeait Francis Cabrel au restaurant.
5: C'est des petits calamars dans une sauce un peu relevée comme ça. Et c'était, vraiment le bonheur. Et c'était lui.
3: C'est incroyable.
5: J'ai failli me lever, mais je l'ai laissé tranquille.
3: Là, tu l'as pas laissé tranquille.
6: Non.
3: On a 10 fois de suite aux toilettes en regardant.
6: C'est du harcèlement. Hein.
3: Est-ce que pour savoir si c'était lui, à chaque fois que tu passais, c'est. Et je suis allé dans la cabane au fond du jardin. Pour voir sa réaction, tu vois. Un bon moment que tu partages avec nous,
5: oui.
3: Bien sûr. Jeff, quelque chose à partager avec nous.
4: J'en ai marre de moi. Ce week-end, je suis allé m'acheter des fringues.
3: D'accord.
4: J'avais besoin de t-shirts, de jeans, tout ça. Et le truc, c'est quand j'achète des fringues, j'ai la flemme d'essayer. Je vais jamais en cabine, il y a la queue, tout ça, ça m'énerve. Donc je rentre chez moi avec les fringues. Là, je les mets. Je me rends compte que c'est trop petit. Donc je suis obligé d'y retourner pour les changer. Et du coup, et c'est ça à chaque fois. Et à chaque fois, je me dis, arrête, essaye. J'essaye jamais. J'ai 50 ans que je fais cette connerie.
3: Et moi, je suis comme toi, j'essaye jamais.
4: Ah, ça m'agace.
3: Alors, sauf quand je suis avec ma femme, parce qu'elle me.
5: Elle
3: me projette dans le truc. Elle me dit, va essayer.
6: Tu devrais connaître ta taille maintenant, prends la bonne taille.
4: Mais non, mais maintenant, tout est sous-taillé. Tu prends du XL, ça sert quand même.
3: Attendez, excusez-moi. Le coup de gueule de Jeff.
4: Ben oui. Je suis désolé, moi je fais du XL, voire double XL. Là, je suis au triple XL.
6: Ah ouais?
4: Parce que c'est sous-taillé.
3: Attends. Non, c'est pas sous-taillé, mec. Hein.
6: C'est toi qui es surtaillé.
3: T'es content d'être venu ce matin avec nous ou pas?
4: Je suis heureux.
6: Non, mais ça te va bien.
4: Oh là là, résultat, là, je suis pas du tout. Mais rien.
5: Mais il est très bien, ce t-shirt.
4: Ouais, mais j'ai dû retourner changer.
5: Bon,
4: t'en peux plus, je te jure.
3: Marion, quelque chose à partager?
6: Oui, mais j'aimerais bien avoir votre avis sur quelque chose que j'ai fait. Je suis allée aux toilettes d'énergie hier. Bon, j'avais mon café à la main, je l'ai gardé avec moi et je l'ai posé sur le rebord des toilettes juste derrière.
3: Dégueulasse.
6: Est-ce que c'est dégueu? Attends, je l'ai pas bu aux toilettes.
3: Non,
6: j'ai juste posé.
4: Oui, mais tu l'as bu après.
3: Non, pour moi, aucune nourriture ou boisson ne rentre dans les toilettes. Pour moi, c'est quand même, dans cet univers, il y a tout qui tourne là, les bactéries, ça. Ah oui, c'est sûr. Ouais.
6: Je l'ai bu après.
4: C'est les micro-gouttes qui volent quand tu tires la chasse, tu sais, les micro-gouttes elles volent, elles retournent.
5: T'as repris quand même avant de tirer la chasse, genre.
6: Bien sûr.
5: Ah voilà.
6: J'ai repris. Alors moi, ça me va. Mais non. Par contre, il était vraiment derrière moi. Pourquoi?
3: Non, mais elle, tu l'as posé aux toilettes.
6: Ben oui, je l'ai posé aux toilettes.
4: Là, c'est fini pour toi.
3: Non, c'est. Mais j'ai remarqué ce matin déjà que t'étais un peu bizarre.
6: J'ai changé.
5: T'as changé, ouais.
3: T'es pas comme avant.
6: Bon, je ferai gaffe.
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0: Vous êtes sur Énergie, salut tout le monde.
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0: Démarre avec les béliers, une onde positive vous booste aujourd'hui, c'est cool. Les taureaux, une journée idéale pour vous faire plaisir. Les gémeaux, votre humour fait des merveilles. Quant au cancer, une belle sérénité vous envahit. Les lions, de belles surprises vous attendent ce mercredi. Quant aux vierges, vous allez trouver la solution parfaite. Les balances, une opportunité est très intéressante. Quant aux scorpions, votre énergie est contagieuse. Les sagittaires, un vent d'évasion vous donne des ailes. Quant aux capricornes, vos efforts sont constants et c'est tant mieux. Les verseaux, une idée originale traverse votre esprit. Quant aux poissons, une complicité chaleureuse vous réconforte. Ça, c'est pour l'horoscope. L'on enchaîne avec l'hit numéro 1 et le retour de Manu en direct sur Énergie dès 6h.

0: Vous êtes sur Énergie, salut tout le monde. Retour en direct de Manu sur Énergie à partir de 6h. Oui, comme tous les matins avec toute l'équipe, Jeff, Marion, Lorenza, en attendant pour vous. On va écouter Mauvais Joe, gros hit Énergie de l'été clairement. On écoute aussi Tame Impala, Franck Vich. Et ça c'était hier matin chez Manu sur Énergie.
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2: Et on va parler bouffe.
3: Pour
2: avoir votre attention, il y a bouffe et sexe.
3: Oui.
2: Selon une étude, 23% des propriétaires de chiens affirment qu'ils goûteraient sans hésiter la nourriture de leur chien. 16% le feraient une seule fois par curiosité. Je sais pas si vous l'avez déjà fait, moi j'ai déjà fait.
4: Ah bon?
3: Chien.
2: Ouais, mais c'est pas... chien, mais pas fait exprès.
5: Mais attends, croquette ou pâté? Parce que c'est différent.
3: Pâté?
2: Différent. Alors c'était pas pâté ou croquette, c'était en fait de la viande hachée. Mais la viande hachée avec un haut taux de gras.
3: Ah oui.
2: Et c'était dans le frigo.
5: Oh mon dieu.
2: Et je m'étais dit, tiens, je vais me faire un tartare, je n'avais pas fait gaffe. Et j'ai fait un tartare avec la viande du chien.
4: Mais c'était bon?
2: Bah, c'était pas mauvais, mais après j'étais.
3: C'était gras quoi.
2: Ouais, j'étais lourd.
4: Oh. Bah, tu m'étonnes.
2: Et je savais pas pourquoi. J'ai passé la soirée comme ça et c'est deux jours après que quelqu'un a dit, elle est où la viande du chien? Quelle viande du chien? Et là j'ai compris.
3: Voilà.
4: Bouffer la viande du chien. Elle gratte l'oreille comme ça.
2: Après j'étais bien, je sautais sur le canapé, sur les genoux des gens. J'étais bien, je tirais la langue. J'étais heureux. Vous avez déjà mangé de la nourriture pour chien ou...
5: Pour chat, non.
3: Moi pour chat les croquettes.
4: Ah. Oui, bon, t'essayes toujours. Ça sent bon les croquettes, c'est appétant quoi.
3: Bah, c'était surtout mon grand frère qui m'avait dit que comme ça je comprendrais notre chat. Donc je m'étais dit, bah let's go quoi. J'en ai bouffé pas mal.
5: Naïf, toi.
3: Ça n'a jamais marché.
2: Ah bon. Étonnant, je trouve un bon.
3: Étonnant.
2: Est-ce que vous avez déjà mangé un truc spécial? Pas forcément la nourriture pour animaux, même ou dans un, tu sais, dans un pays.
4: Ouais, bah c'est ça, ouais.
2: Et bah, chef.
4: Eh ben, le cajoumerx, vous voyez ce que c'est?
3: Le quoi?
4: Le cajoumerx, c'est un fromage que tu trouves dans plein de pays, mais surtout en Corse. C'est le fromage avec les petits vers dedans.
3: Ah, l'enfer. Je l'ai déjà vu en vidéo.
2: Alors, moi j'ai vu quelqu'un en manger, mais j'ai pas pu y aller.
5: C'est dégueulasse.
4: Ben, ce qui est gênant, c'est pas, je veux dire, en fait, c'est pas les vers. Les vers, limite, le goût et l'odeur. C'est-à-dire que t'as à peine mis la cuillère, parce que c'est un peu liquide, toi, dans ta bouche, que même sans toucher, l'odeur te monte déjà derrière les yeux, tu sais, ils te font pleurer, quoi. C'est tellement fort et c'est dégueulasse.
2: Mais t'imagines, pour les vers, ils doivent pas comprendre ce qui leur arrive.
3: Ah oui, mais oui.
5: Dans la bouche de Jeff Pau.
2: Dans la bouche, ensuite dans partout, le colon. Et puis après, ils ressortent, ils disent, putain, c'est
3: attends, quoi?
2: Mais c'est quoi ce truc de Disney de ouf?
4: C'est quoi ce toboggan?
3: Le parc.
2: Space Magic Mountain du cul. Incroyable. Oh, les vers, ils s'en remettent pas. Qu'est-ce que vous avez mangé de spécial déjà dans votre vie, Marion?
5: Moi, j'en suis pas fière, mais j'ai mangé du renne déjà.
3: Oh.
5: Ouais, en Islande. Mais là-bas, ça se fait beaucoup.
4: Ouais, c'est normal, oui.
5: C'est comme le steak chez nous, quoi. Forme de burger, un burger de renne. Très dur psychologiquement, mais en vrai, c'est pas mauvais. C'est un peu fort, mais c'est pas mauvais.
2: Bon. Les insectes? Vous avez mangé les insectes?
3: Oui.
2: C'est pas mal, les insectes.
4: Pas.
5: Quand c'est grillé, c'est bon.
3: Une migale, moi.

0: Bienvenue parmi nous, qu'est-ce que tu as mangé?
1: Alors, j'ai fait un après-midi Koh-Lanta avec des amis et j'ai mangé des testicules de mouton cuites.
0: Oh,
2: c'est mieux, c'est mieux que les testicules de mouton crus.
1: Oui, en effet.
0: Mais ça se mange?
1: Eh bien oui, quand elles sont cuites, oui, ça se mange, c'est des abats en fait.
0: Excusez-moi, je n'ai jamais mangé de couilles.
1: Normalement, c'était une... C'était pas prévu au programme normalement.
0: Mais pourquoi vous faites des après-midi Koh-Lanta comme ça?
2: Ouais.
1: On avait fait un entendement de vie de célibataire pour un couple d'amis sur le thème de Koh-Lanta et on n'avait pas fait de course d'orientation. Donc du coup, on s'est dit, oh, ça pourrait être sympa. Donc une personne extérieure nous organise ça, sauf que la surprise après la course d'orientation, c'était la dégustation. Donc on était en binôme. Donc il y avait deux assiettes, donc il y en avait une avec une grosse araignée à manger, une araignée grillée, et l'autre c'était les testicules de mouton. D'accord. Et moi l'araignée, je suis phobique, donc c'était pas possible.
0: C'est vrai que oui, c'est vrai qu'on
3: c'était
0: est.
3: C'était mieux les couilles.
0: Non, l'araignée, je peux
4: bien
0: pas.
4: Connu.
0: En fait, les couilles de mouton régale-toi.
1: C'est fou. J'aurais pas pu prendre l'araignée dans les mains, donc c'était pas possible.
0: D'accord.
1: Et c'est un petit peu compliqué à manger.
0: Et le goût,
1: bon. Caoutchouteux. Moi, en fait, j'ai pas fait attention. Hein.
0: Ouais, ça doit être dur. Ouais, elle préfère les couilles de veau. Merci beaucoup, Stéphine, de nous avoir appelé. Qu'est-ce que vous avez mangé déjà de bizarre, d'étrange, si vous en avez encore, Marion?
5: L'œuf de 100 ans. Tu connais?
4: Ah, mon Dieu!
5: Ah, c'est chinois. Alors, franchement, j'ai à peine pu le mettre dans la bouche parce que c'est l'odeur. Mon Dieu, l'odeur. Mais je vous assure, j'ai vomi rien qu'à l'odeur.
0: En fait, c'est quoi exactement? C'est un œuf? On en fait quoi?
5: Il est noir. Bah, il est conservé très, très, très, très, très, très longtemps.
0: D'accord.
5: Peut-être pas 100 ans, mais c'est vraiment, tu manges du moisi, quoi. C'est infernal.
4: Il y avait ça dans Fort Boyard et je me disais toujours, est-ce que c'est vraiment aussi dégoûtant où les gens font de l'acting, tu vois?
0: Moi, j'ai mangé un truc où j'ai fait Fort Boyard.
4: Ouais.
0: Et donc, j'ai fait ce truc-là où tu manges de la dégueulasse. Et en fait, il y avait de l'œuf de 100 ans, il te mettait plein de trucs mélangés. Il te met ça au mixeur et tu dois le manger.
5: C'est pire en plus. Hein.
0: Mais en fait, on m'avait donné une astuce. On m'avait dit, tu te bouches le nez, ça passera.
4: Ouais.
0: Je me suis bouché le nez, c'est passé. La fille à côté de moi, elle a vomi.
4: Ah,
0: et Willy nous a dit. Si vous voulez avoir la clé, faut manger les deux. Putain, je me suis tapé le deuxième.
4: Ah non. Mais par contre, couillu, hein.
5: Ah ouais.
4: Enfin, c'est bien, bravo.
2: J'aurais pas pu.
0: Oh, je me suis honnêtement,
4: quand même.
0: Je me suis régalé et j'ai eu une petite larme en quittant Willy. Zoé là, bienvenue sur Énergie, Zoé.
6: Salut Manu, salut les wawas.
0: Qu'est-ce que t'as mangé d'étrange, de surprenant, d'original?
6: Une glace à la lavande.
0: Oh,
4: ah, c'est trop bon.
2: Ouais, c'est très été, quoi.
4: Ouais,
0: je connais Provence. Pas.
4: C'est super bon.
0: Hein, t'as aimé,
6: Zoé? Super bon.
0: Oui.
6: Comment?
0: T'as aimé?
6: Ah oui, franchement, c'est super bon. Mais par contre, c'est impossible d'en trouver dans le commerce.
2: Ah bah oui.
5: Ouais, ouais. Peut-être une raison, ouais. Ça n'a la voix.
6: T'aimes pas?
5: Non, mais si, moi j'ai testé la glace à l'huître.
4: Ah, j'ai jamais goûté.
5: À l'huître dorée, ils font ça beaucoup. Et alors, c'est pas bon.
4: Ah.
5: Non, mais les glaces, faut rester pistache, coco, chocolat, faut pas aller dans les
4: classiques.
5: Comme ça.
0: Ça, c'est vraiment le genre d'idée que t'as avec des copains en soirée un petit peu alcoolisés. Tu fais, on va faire des glaces à l'huître. Tu le regretteras demain, Bernard, cette idée. Merci beaucoup, Zoé, de nous avoir appelé.
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0: Hey, tout le monde va bien ?
1: Ouais !
0: On est mercredi aujourd'hui, c'est le 2 septembre. Je l'adore le mercredi. Lorenza, c'est pourquoi ? Oui. Mais Marion et Jeff, vous qui êtes là depuis maintenant quelques jours, vous ne le savez pas.
2: Non.
0: Je vous explique pourquoi. Ouais. Parce que le lundi, on est en bas de la montagne de la semaine. Mm-hmm. On est tout en bas et on la regarde, on dit « Waouh, il va falloir la grimper ». Le mardi, on est au milieu, on fait le camp de base. Ouais. Le truc de merdique, on se couche mal, on n'est pas bien, on est sur le bord de la falaise. Mais le mercredi, on est tout en haut. On est en haut de la montagne. Et maintenant, qu'est-ce qu'il reste plus qu'à faire, Lorenza ?
3: Ben, descendre tout chousse, quoi.
0: Vers quoi ?
3: Vers le week-end ! Ouais !
0: Voilà ma théorie du mercredi. Et ce mercredi, on va le démarrer tous ensemble. On est avec vous jusqu'à 10h. On commence dans 4 minutes, mais avant ça... Le club du 555, comme chaque jour, on s'écoute un titre qui va nous lancer la journée. Je l'ai découvert il y a 2 jours. Je me suis dit, oh, on le met dans le 555. James Blunt. Il a sorti un titre en août.
3: Ah bon?
0: J'ai fait pareil que ça, tout seul chez moi. Je fais ah bon? Ça s'appelle Taste Like Summer, un goût d'été.
3: Oh.
0: Pas mal ça, non?

0: C'est parti pour 4 heures de radio plus ou moins contrôlée et approximative avec une équipe dysfonctionnelle.
1: Ouais, ouais, c'est ça.
0: Vous savez quoi, c'est la théorie du chaos cette émission. On sait pas comment ça marche, mais ça marche. On est avec vous, Lorenza est là évidemment. Il y a les deux petits nouveaux, il y a Marion, il y a Jeff. Il y a vous avec nous, comme chaque jour, vous pouvez nous appeler au 0 870 42 48. Vous pouvez aussi nous envoyer des messages vocaux sur l'application Manu sur Énergie. Tiens, on commence jamais avec les messages.
1: Ah ouais.
0: Allez, on va commencer l'émission avec vos messages vocaux. C'est juste après les infos.
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3: Bonjour Manu, bonjour à tous. Encore une belle journée ce mercredi pour tout le monde. On va retrouver un ciel légèrement voilé sur la grande majorité du pays. Beaucoup de soleil, même du grand bleu pour l'extrême sud du Pays Basque à la frontière italienne. La fin de semaine s'annonce estivale, week-end compris. Ce matin, on annonce 18 degrés à Lille, 28 à Narbonne. Cet après-midi, il fera 23 à Sedan, 25 à Rodez et Rennes, 29 à Toulon, 30 à Montauban. La rentrée des classes, de nombreux syndicats regrettent le manque de moyens investis dans l'éducation. La CGT, l'une des principales organisation appelle donc les profs, mais plus globalement tous les fonctionnaires à faire grève le 29 septembre, ce sera un mardi. Des rassemblements seront organisés un peu partout en France pour dénoncer les orientations mais aussi les économies probables dans le prochain budget imaginé par le gouvernement. Tournée annulée, Patrick Bruel a annoncé hier sur ses réseaux qu'il ne monterait finalement pas sur scène dans les prochaines semaines. Poursuivi dans plusieurs affaires de violences sexuelles, le chanteur était sous pression face à de nombreux maires et associations féministes. En principe, les places seront remboursées par les sites qui les ont vendues, mais on aura plus d'infos dans les prochains jours. Des nouvelles de Sophie Adenau qui vit sa best life à quelques centaines de kilomètres au-dessus de nos têtes. L'astronaute française a effectué hier sa 3e sortie dans l'espace pour réparer la Station Spatiale Internationale de l'extérieur. Une mission parfaitement réussie. Sur la terre ferme, il y aura du nouveau sans doute en 2028 sur les rails. Un nouvel opérateur veut concurrencer la SNCF sur les lignes à grande vitesse. Ça concerne notamment les liaisons entre Paris, Nantes, Bordeaux et Angers. Il s'appelle Velvet, ce nouvel opérateur. Le mercato est officiellement terminé. Parmi les derniers transferts en Ligue 1 de football, on a appris cette nuit le départ de Malik Fofana. Le désormais ancien Lyonnais rejoint l'Angleterre et le club de Sunderland. Sur le terrain, ça joue en Ligue des Champions féminine avec les barrages retour aujourd'hui. Le PSG accueille les Allemandes de Francfort ce soir à 18h30. Et puis le tennis aussi, un immortel. Gaël Monfils a passé le premier tour de l'US Open cette nuit. Un joli cadeau d'anniversaire pour ses 40 ans. Il a battu un jeune Paraguayen en 4-7. Ça passe également pour Arthur Géa et Léolia Jean-Jean. Le voile est levé, Miley Cyrus sortira son nouvel album le 18 septembre. Il s'appellera Bass Persuades et comptera une dizaine de titres. Deux concerts événements sont organisés pour fêter tout ça. Ses fans ont rendez-vous à Los Angeles mi-octobre. Et puis à chaque jour, sa petite vidéo, Céline Dion semble apprécier son séjour en France. Entre deux répétitions, elle est encore apparue très souriante, très détendue aussi à la sortie de son hôtel parisien hier. Le grand comeback sur scène de Céline, tant attendu, débutera en fin de semaine prochaine. Ce sera le 12 septembre à la Plénitude Arena à La Défense. Il est 6h03, c'est la fin de ce flash. On commence une nouvelle semaine avec Manu et tous ses ouin-ouin sur Énergie. Bon réveil, bon mercredi.

0: et on est de retour, on est avec vous, c'est parti pour 4 heures de radio les amis. Lorenza est là.
1: Coucou.
0: Il y a Marion.
2: Bonjour.
0: Il y a Jeff qui est là aussi.
3: Bonjour.
0: C'est les deux nouveaux et vous allez à petit apprendre à les aimer. On va écouter Offenbach, il y aura aussi BTS, les sondages du matin arrivent dans 5 minutes et comme chaque jour, si vous avez envie de nous rejoindre, vous nous appelez. Si vous voulez être notre premier appel du jour, c'est dans 2 minutes, vous nous appelez au 0870 42 48. Juste avant les infos, j'ai dit qu'on pouvait commencer avec les messages vocaux.
3: Ouais, ouais, ça change, oui, c'est bien.
0: Allez, les messages vocaux que vous nous envoyez, c'est sur l'application Manu sur Énergie. Vous voulez partager quelque chose, vous voulez nous dire que vous n'êtes pas content, au contraire, vous voulez nous dire que vous êtes content. Vous faites ce que vous voulez, on écoute tous vos messages et on les partage avec vous chaque jour. Allez, on démarre avec quelques messages.
4: C'est pas broutant ça, quoi. Tu prends une route de campagne, toujours la même, et tu sais qu'à un endroit, il y a un trou. T'es obligé d'esquiver le trou. Et t'as jamais croisé personne sur la route à chaque fois, mais là, tu croises une voiture pile à ce moment-là. Et là, tu tapes le trou. Si c'est pas broutant ça. Oh.
0: Mais je vois très bien ce que vous dites.
1: Oui, on a l'image, ouais.
0: Et bien sûr, ce trou, t'as l'habitude de l'éviter. Et un jour, tu peux pas l'éviter. Tu fais, oh, putain, voilà. Le trou.
1: Pas le choix.
3: Pile à cet endroit-là.
0: Oh, putain, la vie est dure.
1: Bah, ça.
0: Enfin, après, quand t'as ton problème dans la vie principale, c'est le trou de la route.
1: Oui, ça va,
0: la vie est pas mal. Allez, encore un message.
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0: Écoute. Tu nous dois 20 secondes de vie.
1: Oui, c'est ça.
0: Mais t'as gagné tes vacances.
1: Mais ouais, elle a un voyage.
0: Offenbach avec Phantoms of Flore. C'est dans 2 minutes. Vos messages vocaux, n'hésitez pas. Vous nous les envoyez. On les écoute tous les matins. C'est sur l'application Manu sur Énergie. On a Mélanie au téléphone. Bonjour Mélanie.
6: Bonjour Manu. Bonjour l'équipe.
0: Bienvenue sur Énergie. C'est notre premier appel du jour. Tu nous appelles d'où?
6: De Mazères en Ariège.
0: Ok. D'accord, très bien. Dans le sud. Sud-ouest.
6: Ouais.
0: Je m'y connais en montagne.
1: C'est bien.
0: Tu fais quoi dans la vie?
6: Je suis décoratrice d'intérieur et designer d'espace.
0: Pas mal.
1: Stylé, ça.
0: Alors, décoratrice d'intérieur, je connaissais. Mais alors, designer d'espace.
3: Ouais, ça veut pas dire la même chose,
1: claque.
3: En fait.
0: Je pense que c'est un autre nom, mais ouais. ça fait futur. Tu vois, on est un peu dans le futur, designer d'espace. Ça veut dire quoi exactement?
6: Ben, en fait, je vais faire des plans 3D photoréalistes pour la production de mes clients.
0: Ah oui, d'accord, je vois. Oui, d'accord, tu utilises ChatGPT.
6: Non, surtout pas.
0: Ah pardon, j'avoue que j'ai déjà fait ça.
2: Bah, moi aussi hein.
0: Parce que tu t'imagines ta pièce et tu lui demandes de tout. Vous l'avez fait aussi?
2: Oui.
0: C'est un délire.
2: Je lui ai demandé d'ajouter une piscine dans mon jardin. Incroyable. La simulation est folle.
1: Ça fait rêver de fou.
0: Je l'ai fait dans mon salon. Et parce que tu peux lui demander de tout et n'importe quoi. Imagine si on pouvait mettre une piscine dans mon salon. Et il te fait
1: et
0: une piscine dans le salon.
1: Et ça rend bien en plus, ouais.
0: Bien sûr, c'est génial alors. Tu t'en sers jamais toi Mélanie?
6: Non, vraiment jamais.
0: C'est peut-être pour ça que toi ça marche et que nous on fait de la radio.
2: Voilà,
6: exactement. Non, après je travaille aussi avec mon conjoint qui est artisan, donc tu vois, on a la partie technique où on ne peut pas utiliser ChatGPT, c'est pas possible. Hein.
0: Ah, mais il fait quoi ton mari?
6: Il est artisan carreleur.
2: Ah oui,
3: ah oui, oui.
2: Chat, il est moins bon sur le carrelage.
0: Non, sur le carrelage, il est pas ouf. Petit à petit, il remplace les métiers, mais celui-là, il le remplacera pas encore. Mélanie, je vais t'offrir le mug Manu sur Énergie pour te remercier de nous avoir appelé ce matin.
6: Merci, très belle journée à vous.
0: Et très belle journée à toi. On est avec vous jusqu'à 10h. Il y a les sondages du matin qui arrivent juste après Offenbach sur Énergie.

0: On est bien, on est avec vous. Et on va écouter BTS avec Swim dans 3-4 minutes. Avant ça, c'est parti, tout le monde est concentré?
1: Oui.
0: Voici les sondages du matin. Pour 13% des femmes, c'est la pire phrase à dire dans une dispute. On va d'abord commencer par les femmes. Pour savoir ce qui nous attend. Vas-y Marion.
2: Calme-toi.
0: Non, mais ça. Oh. Ok, t'as compris l'esprit du truc.
2: Compris l'esprit.
0: C'est pas loin. Lorenza.
3: Tu fais toujours ça?
0: Non. Jeff.
4: De toute façon, t'es comme ta mère.
0: Non, mais on tourne. C'est un peu l'entruc. C'est le passif agressif là. c'est, on est là-dedans.
2: Ça va, c'est pas si grave.
0: Non, c'est pas ça. C'est sur la personne, sur la femme.
2: Ah.
0: C'est une remarque sur elle.
3: Ah. Est-ce que c'est une question genre t'as bientôt fini?
0: C'est une question, mais c'est pas celle-là. La question était. Mais est-ce que tu t'entends parler?
3: Oh là là là là là.
4: Après. Non, pardon.
3: Attention.
0: On est même une. Hein. Dans le monde, c'est la recherche numéro 1 sur Google qui commence par comment faire. Qu'est-ce que c'est, Lorenza?
3: Cuire des pâtes.
0: C'est pas cuire des pâtes.
4: Ah, c'est cuire les œufs, moi, mais c'est pas.
0: Non, ça, alors, je vous enlève tout de suite, c'est pas la cuisine.
4: D'accord.
3: Bah, ok.
0: Non, Marion,
2: comment faire les bébés?
0: Non, c'est pas comment faire les bébés. Et non, les gens savent mieux faire les bébés que ça, apparemment. Lorenza?
3: L'amour?
0: C'est pas l'amour, Jeff.
4: Comment faire pour éliminer son boss?
0: Non. La recherche numéro 1 sur Google, quand même. Hein. Oui, là, on est...
2: Et comment faire du feu?
0: C'est pas comment faire du feu.
3: Ah ouais, c'est un truc manuel?
0: C'est manuel et c'est surtout pour les hommes.
4: C'est manuel?
0: C'est comment faire un nœud de cravate.
4: Ah, ah oui, c'est pas con, oui.
0: Moi, je ne sais toujours pas faire les nœuds de cravate.
2: Ouais, c'est pas facile, ça.
0: J'ai pas eu beaucoup à en faire. J'ai eu quelques mariages,
4: ouais.
0: Très peu d'enterrements. Donc, j'ai pas beaucoup de nœuds de cravate à faire.
4: D'accord.
0: Et un jour, je suis déjà rentré dans une entreprise chez des gens qui étaient en costume pour leur demander de faire mon nœud de cravate.
4: Ils l'ont fait?
0: Oui, ils me l'ont fait.
4: C'est gentil, ça.
0: J'étais à un mariage, j'avais la cravate dans ma poche. Je me suis dit, mais à qui je peux demander? Et je passe dans la rue et il y avait des fenêtres, il y avait des gens en costume qui bossaient. J'ai frappé à la porte, j'ai dit, je suis désolé, ça va vous paraître saugrenu. Mais est-ce que quelqu'un pourrait m'aider à faire ma cravate? Ils m'ont fait.
3: Dis-toi que j'ai une de mes meilleures potes, elle a appris à faire des nœuds de cravate exprès pour pouvoir se rapprocher des garçons. Et elle a rencontré un peu son copain en lui faisant un nœud de cravate, quoi. Donc je trouve ça très
4: c'est
3: mignon.
0: C'est belle
3: approche. Maline.
0: C'est un vrai truc de drague, mais il faut quelqu'un qui a besoin de faire un nœud de cravate.
3: Oui.
0: Et il faut que la personne vous plaise. Ça restreint quand même vachement le truc. Une personne sur trois commence par laver ça sous la douche. Ah, Jeff?
4: Bah, les cheveux, de bas en haut, non?
0: Non, c'est pas ça. Et je suis, alors honnêtement, une personne sur trois, je suis étonné. Hein. Mais c'est le sondage, il est comme ça.
3: Est-ce que c'est le haut du corps?
0: Non, c'est pas le haut du corps.
2: Ah, donc c'est pas les aisselles?
0: C'est pas les aisselles, non, c'est effectivement dans le haut du corps.
3: Les pieds?
0: C'est pas les pieds, c'est pas le bas du corps, comme
3: ah
0: ça.
3: Bah, ah,
4: le kiki?
3: Ouais.
0: Le kiki, non. On en a tous un.
3: Bah,
4: c'est. La nue.
2: Une personne sur trois?
0: Une personne sur trois, apparemment, commence par se laver la nue sous la douche.
4: D'accord.
0: J'aime beaucoup Lorenza parce que tu dis anu comme moi.
3: Oui, je sais, on est tous les deux.
0: Vous dites anu ou anus?
2: Anus.
4: Anus, ouais.
0: Ah, vous dites anus. Ouais. Oh, écoutez, on est deux équipes dans le truc.
2: Très important.
0: Écoute,
2: Team Anu.
0: Bit ou bits?
3: Il est mal.
0: Bon, on revient tout de suite avec BTS. C'est Swim. A tout de suite.
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0: Bonjour, c'est Angèle. Sur scène, avant de chanter, je pense à mes proches et un peu à Manu. Un peu plus à Manu, quand même.
1: Évidemment, bien sûr. Elle a annoncé une tournée mondiale.
2: Ouais.
1: Mondiale. Je crois qu'elle va, elle va chanter à New York, Angèle.
3: La classe.
1: Ça se passe plutôt bien pour elle, j'ai l'impression.
2: Oui.
1: Tournée mondiale en 2027, dont 3 concerts à l'Accor Arena à Paris.
3: Wow.
1: Ouais. C'est...
2: Ça va très bien, effectivement.
1: Il y a au moins 50 personnes qui vont venir, c'est sûr. Waouh, incroyable. On est avec vous. BTS tout de suite, c'est Swim. On démarre cette journée ensemble. On est bien. Tout à l'heure, on va vous offrir du cash au Club des Génies jusqu'à 10h. C'est Manu sur LRG. Swim.

0: qu'on amène les trompettes. C'est encore, tu vois, c'est, on se raccroche à ce qu'on peut pour encore s'imaginer en vacances. Bah
1: c'est ça. Hein,
0: et ben moi je me crois raccroché à Farouko. Il y a pas qui, on va l'écouter après les infos de 6h30. Lorenza a une étude pour nous.
2: Ouais. J'ai vu une étude britannique.
0: Bosser, nous emballons pas longtemps.
2: Oui, non, ça va, je l'ai vu.
0: Elle était chez le coiffeur et il y avait une étude dans le magazine. Donc, ça va être une étude d'environ de 1994 qu'elle a trouvée dans un magazine.
2: Elle est grave récente et c'est une étude britannique qui dit que 78% des gens ont connu un trajet marquant dans leur vie.
0: Un trajet genre.
2: En voiture, en bateau, en train.
0: Est-ce qu'il s'est passé quelque chose dans le trajet?
2: Exactement, pour plein de raisons différentes. Par exemple, un déménagement, un premier taf, des vacances, une rupture, une rencontre amoureuse. Enfin, t'as plein de trucs, quoi. Et okay. si vous réfléchissez, je pense qu'on en a tous un.
0: Un trajet marquant dans nos vies. Un trajet. En avion, j'ai eu la peur de ma vie.
1: Oh!
2: T'as failli mourir?
0: Je suis là, donc j'ai failli.
2: Oui.
0: Mais j'ai vraiment. En fait, t'as pas le temps d'avoir peur, mais on allait atterrir. Donc on arrive. Et d'un coup, il remet les gaz et il repart.
3: Ah, ça c'est horrible.
1: J'ai jamais vécu ça.
3: Aïe, aïe.
0: C'est l'ascenseur émotionnel offert par la compagnie aérienne.
3: Terrible.
0: Waouh. Et en fait, il t'explique, mec.
2: Il pouvait pas, ouais.
0: Mais très cool. S'ils sont toujours très détendus, les commandants. On a eu un petit problème parce qu'il y avait un peu de vent à l'arrivée, donc ce que je vais faire, c'est que je vais faire une approche. Excusez-moi, je me suis chié dessus. Voilà un trajet en transport qui m'a marqué. Moi, je sais pas si vous en avez d'autres.
3: Moi, forcément, le trajet en voiture pour aller à la maternité, le jour où j'ai accouché.
1: Ah bah oui.
3: Mais alors, ce qui est fou, c'est que c'est pas mon mec qui conduisait. Il était pas là. Il était au boulot à 2 heures de Paris. Ouais, j'ai demandé à une pote de m'amener et elle essayait de me détendre. Ça marchait pas du tout. Hein. J'avais des contractions. Elle me disait, oh, ça va, abuse pas. Elle me disait, on va être bien toutes les deux pour cet accouchement. Genre, c'est elle qui va m'assister. J'ai dit, mais je veux pas. Mais ça m'a beaucoup marqué.
0: Ah, le trajet pour aller.
3: Forcément, ouais. 8 mars, je me rappellerai toute ma vie.
0: Et tu te rappelles le trajet quand tu rentres chez toi aussi, où tu te dis, ok, maintenant, c'est moi qui dois gérer ce bébé.
1: Ouais.
0: J'ai aucune infirmière à côté de moi, je ne sais pas comment faire.
3: Oh, l'angoisse de ville, ouais.
0: Vraiment, le trajet retour, pour moi, il était vraiment flippant.
1: Oh, mon Dieu.
0: C'est le côté, ok, c'est une nouvelle vie, là.
2: Oui.
0: C'est une nouvelle vie, et tu essaies de te rappeler ce qu'elles t'ont dit. Tu sais, mais on te dit tellement, on te donne tellement d'informations aussi, il pleure, il fait ça, si machin, et tu fais, putain, comment on va se... Et tu leur dis aux infirmières, comment je vais me débrouiller? Elles te disent, vous saurez.
3: Oui.
0: C'est faux. Quel a été, c'est un bon sujet, Kat. Ouais. Quel a été un trajet marquant dans votre vie? Mais t'as pas dit, toi, Lorenza?
2: Moi, j'ai fait l'Australie en van en 2015.
0: Oui.
2: Et dans un village perdu qui s'appelle quand même Bundaberg, j'ai eu un accident avec un camion qui a arraché toute ma portière. Et on a été remorqué dans un garage tout près. Et là, j'ai rencontré Bob, le proprio. Chapeau de paille, blé dans la bouche, truc vraiment le cliché qui arrive avec deux coronas, à boire avec modération. J'avais l'impression d'être dans Fast and Furious. Et en fait, j'ai dormi une semaine dans ce garage et j'ai rencontré tous les garagistes et tout. Et j'ai retapé moi-même ma portière van avec les garagistes et tout. Donc c'était fou, quoi.
0: Ça devait être génial à vivre. Mais faut pas en faire une série Netflix. Mais c'est un beau truc.
2: Non, mais c'était fou.
0: Quel est le trajet en transport qui vous a le plus marqué? C'est un bon sujet, ça. Ouais. Il s'est passé quelque chose, il y a eu une rencontre, peut-être un accident, une surprise. Appelez-nous 0 870 42 48. On vient tout de suite sur Énergie.
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2: C'est nous, on va écouter Farouko et j'ai une petite surprise. Parce que j'ai des petites surprises pour vous.
3: Okay.
2: Vous savez quoi ? Quand vous allez entendre, vous allez faire « Ah ouais !» Merci les marionnettes. Britney Spears. Till the World Ends, on va s'écouter dans la demi-heure. Il y aura Farouko aussi. On va jouer au Club des Génies. Vous envoyez Manu par SMS au 7-10-12 pour gagner du cash. 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
4: Bonjour Manu, bonjour à tous. La météo de ce mercredi, très agréable. Encore une fois, on poursuit sur notre lancée avec du soleil un petit peu partout. Un ciel légèrement voilé, c'est vrai, mais quand même du grand bleu pour l'extrême sud, du Pays Basque à la frontière italienne. Les températures toujours chaudes, de 18 à 28 degrés du nord au sud ce matin. Cet après-midi, il fera 20 à Brest, 23 à Sedan, 25 à Aurillac, 26 à Belfort, 29 pour Draguignan. Il a communiqué hier, Patrick Bruel annule sa tournée qui devait commencer début octobre. Le chanteur était sous pression depuis la annonce de ses problèmes judiciaires, lui qui est accusé par de nombreuses femmes de violences sexuelles. Des associations féministes et des maires réclamaient son retrait. Pour le remboursement des places, il faudra en principe se tourner vers les sites qui les ont vendus. On aura plus d'infos dans les prochaines heures ou dans les prochains jours. Vous faites quoi le mardi 29 septembre ? De nombreux fonctionnaires feront grève à l'appel de plusieurs syndicats pour une grande journée de mobilisation nationale. Sur fond de rentrée des classes assez tendue, la CGT dénonce le manque de moyens dans l'éducation mais aussi dans l'administration en général. Le prochain budget du gouvernement est également dans le viseur. L'image de la nuit en tennis, c'est le sourire sur le visage de Gaël Monfils qui s'est offert un joli cadeau d'anniversaire le jour de ses 40 ans. Il s'est qualifié pour le second tour de l'US Open en battant un jeune Paraguayen de 4-7. Victoire également d'Arthur Géa et de Léolia Jean-Jean. C'est fini par contre pour Corentin Moutet. Le second tour au menu new-yorkais ce mercredi. Rendez-vous pris, Zinedine Zidane endossera pour la première fois son costume de sélectionneur de l'équipe de France de foot le 18 septembre. Il dévoilera ce jour-là la liste des Bleus convoqués pour les matchs de Ligue des Nations face à la Turquie et la Belgique. Ce sera à la fin du mois et début octobre. Il est l'un des DJ qui ont marqué l'été. UGEL cartonne depuis plusieurs mois avec des hits imparables dont Moving to the Sun. Le morceau assez loin des rythmes qu'il propose d'habitude est un hommage à une époque bien précise de la musique électro.
5: Moi, j'ai l'impression que y a un retour à la house des années 90 ou début 2000. La Gen Z découvre un peu la house, tu vois, de cette époque-là qu'ils n'ont pas connue et tout. Je me suis dit, est-ce qu'on pourrait pas arriver à produire de la house à l'ancienne, mais du coup, aujourd'hui, arriver à le rendre pop? C'est un challenge que je trouvais intéressant. Et l'idée avec ce titre, c'était ça. Et du coup, c'est pour ça que, si tu veux, j'ai mis Ultranaté, qui est une amie à moi et qui est une des pionnières de la house music. On s'est rencontrés l'année dernière parce que justement, on a refait une version l'année dernière de son méga hit 3. J'ai pas choisi un chanteur pop parce que je voulais vraiment garder ce truc de la house, même si je savais que le titre allait breaker, allait devenir mainstream.
4: Ouais, interview signé Sébastien Loflecoq. UGEL dévoilera le 25 septembre une édition de luxe de son album 21 sorti en juin. Le disque marque ses 21 ans de carrière. 6h32, c'est la fin de ce flash. Bon réveil avec Manu et tous ses ouin-ouin sur Énergie. Bon mercredi.

0: chaque jour, dès 6h jusqu'à 10h, on démarre la journée ensemble. Lorenza est avec moi.
1: Oui.
0: Il y a aussi Marion.
2: Coucou.
0: Jeff est là.
3: Bonjour.
0: Vous êtes avec nous, vous nous appelez au 0870 42 48. On vous prend au téléphone maintenant. Quel est le trajet en transport qui vous a le plus marqué dans votre vie? Avant de s'écouter Farouko, ça peut être en bus, ça peut être en voiture, ça peut être en avion. Vous avez compris le principe?
3: Ouais.
0: En transport. C'est un bon sujet. Bravo Lorenza.
1: Ah ben bah merci, c'est très gentil. Vraiment.
0: Franchement.
1: Pour une fois que je bosse.
0: Bah ça fait 4 ans. Nous on s'était résigné. Hein.
1: C'est vrai.
0: Wow. On a Anna qui est avec nous. Bonjour Anna.
4: Bonjour Manu, bonjour l'équipe.
0: Merci d'être avec nous Anna. Quel a été ton trajet en transport marquant dans ta vie?
4: Ben moi cet été j'étais au Népal et je suis montée dans un tuk-tuk. Sacrée expérience parce que j'ai cru que j'allais mourir 10 fois à cause de sa conduite. Mais c'était drôle donc ça va.
0: Le tuk-tuk, c'est lui qui c'est sur un vélo et toi, t'as une petite mini calèche derrière, c'est ça, non?
4: Exactement, c'est ça.
0: Et pourquoi t'as failli mourir?
4: Bah, en fait, il n'y a pas le code de la route, ils ne savent pas ce que c'est. Donc, il y a un feu rouge, mais ils ne respectent pas le feu rouge. Il y a des stops, personne ne respecte le stop. Et ça va dans tous les sens. Il y a des scooters, des motos qui débarquent de droite à gauche. Enfin, voilà.
2: GTA, le truc.
0: GTA, sauf que quand tu meurs, tu ressens pas à ton point de départ.
2: C'est ça.
0: Il y a pas. Waouh! Bon, bah, écoute, c'est une bonne expérience puisque tu t'en es sortie vivante.
4: Oui, je suis là, donc ça va, je vous parle encore.
0: Merci beaucoup Anna de nous avoir appelé. Trajet marquant dans votre vie, si vous avez... Jeff, t'en as pas donné?
3: Bah moi c'est en bateau les amis. On avait loué un bateau avec des potes. Et puis en fait le propriétaire a voulu faire le plein du bateau alors qu'on était déjà dessus. Et il a rempli le mauvais trou. Il a rempli les trous prévus pour les cannes à pêche. Ce qui fait que ça envoyait toute l'essence dans le bloc moteur qui était à l'arrière. Il s'en est pas rendu compte. Et au moment où on a mis le contact, le bateau a explosé.
1: Quoi?
3: Avec moi dessus et j'ai fini dans une gerbe de feu.
0: Mais non, c'est vrai?
3: Oui. J'ai été éjecté dans l'eau.
1: Non.
3: Et puis j'ai été cramé, j'ai plus un seul poil sur moi, quoi. Et le pire, c'est que je suis remonté du port à l'autre bout parce que je pouvais pas retourner vers le bateau. Il était encore accroché à la station service, quand même, tu vois. Et en venant à pied sur l'autre côté, les pompiers arrivaient à ce moment-là. Ils savaient pas que c'était pour moi, j'arrivais pas dans le bon sens. Ils ont failli m'écraser. En me disant, poussez-vous, je dis, c'est pour moi. Et après, on a traversé toute la ville en sirène américaine, là, jusqu'au bout là-bas, et voilà.
1: Film, c'est une dinguerie.
3: Et puis attention, c'est à l'américaine, avec les hélicoptères qui sont arrivés, la presse, tout ça, le truc. C'était énorme.
0: C'est compliqué.
3: Passé, mais...
0: Ça va être compliqué d'avoir des meilleures histoires que ça.
1: Ouais.
0: Moi, honnêtement, j'ai raconté la mienne avant. J'aimerais souhaiter bonne chance à Fabien maintenant. Fabien qui est avec nous au téléphone. Bonjour Fabien.
5: Hey, bonjour Manu, bonjour l'équipe.
0: Sois le bienvenu. Quel a été ton trajet marquant, Fabien? En transport.
5: Alors moi, c'était en bateau aussi. Et sur un trajet l'île Maurice-Réunion, à environ 40 km du port, on est tombé sur un cyclone.
1: Dans un cyclone et... Non, mais vos histoires sont ouf!
0: C'est quoi? Il faut arrêter de prendre le bateau,
5: c'était...
0: là.
5: Ah ouais. C'était très galère, ça bouge dans tous les sens. Et franchement, on avait vraiment très, très, très peur. Et bon, on est arrivé quand même à quai. Donc voilà, le plus important, c'est qu'on est arrivé. Mais c'était vraiment flippant.
0: Vraiment, tu devrais partir en vacances avec Jeff.
2: Bon karma.
0: Ah ouais, vraiment, sur l'eau, vous avez le truc, vous. Vous avez
1: le pif.
0: Ouais, vraiment.
3: Ce que je ne vous ai pas raconté, c'est que moi, un an auparavant, au même endroit, j'ai réussi à couler avec un jet ski. Au même endroit.
1: Non, mais allez, il faut arrêter avec la mer, je crois. Franchement.
0: Ouais, reste sur toi.
3: Voilà. Je suis bien là.
0: Tu seras très bien comme ça. Tu es très bien avec nous, Jeff. Merci beaucoup, Fabien, de nous avoir appelé.
5: Bonne journée.
0: Belle journée à toi. On vous offre du cash au Club des Génies. Dans 3 minutes, juste après Farouko sur Énergie.

0: Il n'y a pas de mauvais moment pour écouter du Britney Spears. Si ça, ça vous lance pas la journée. Till the World Ends, on va s'écouter dans 3 minutes. C'est Manu sur Énergie, on est là avec vous et c'est le moment de vous offrir du cash. On joue au Club des Génies comme chaque matin et on va retrouver Tiffen. C'est notre génie des génies. Hier, elle a gagné. C'est sa deuxième participation aujourd'hui. Elle est à 100 euros quoi qu'il arrive. Elle va tenter de faire monter sa cagnotte de génie. Bonjour Tiffen.
1: Salut Manu, salut l'équipe.
0: En face de toi, il y a Arthur. Bienvenue Arthur.
2: Bonjour Manu, bonjour tout le monde. Bonjour Tiffen.
0: Tiffen, Arthur, attention. On va jouer ensemble au Club des Génies pour 100 euros. Mais ça commence par 100 euros.
3: Bien
0: sûr. Et ça peut se terminer à des milliers d'euros. Des centaines de milliers d'euros, si vraiment on joue beaucoup, beaucoup, beaucoup.
1: Ouais, voilà.
0: J'ai donc 100 euros aujourd'hui et j'ai 3 questions. Vous êtes 2. Le gagnant, la gagnante sera celui ou celle qui aura 2 points. À chaque question, si vous pensez avoir la réponse, vous donnez votre prénom. Vous donnez ensuite votre réponse. Si elle est bonne, ça fait 1 point. Si elle est fausse, c'est l'autre qui prend le point. Et c'est le premier ou la première qui atteint 2 points, qui gagne les 100 euros et qui reviendra jouer avec nous dès demain. C'est parti. On joue au Club des Génies, voici la première question. Quel jeu vidéo attendu en novembre a eu droit la semaine dernière à un aperçu en exclusivité sur Netflix ?
4: C'est dur.
3: Ah oui, là c'est vraiment...
0: C'est compliqué de savoir qui a donné son prénom en premier. Dans ces cas-là, on se mouille pas. Ouais. On demande à une personne, c'est le producteur de l'émission. C'est Florent.
5: Ça ne m'arrange pas aujourd'hui.
0: Moi, j'ai cru entendre Arthur
3: moi
0: au début.
3: Aussi. Le moi aussi. Arthur. À moi, Tiffen, moi.
5: J'aime bien. Non, honnêtement, pour trancher, c'est Arthur.
4: C'est le A qui a le premier.
0: Sinon, on relance une autre question. Si vraiment ça te perturbe.
5: Vous savez quoi ? Ne nous perturbons pas. Nouvelle question.
0: Okay. GTA 6, le jeu.
5: Tout à fait.
0: On repart sur une nouvelle question.
4: Allez.
0: Tiffen Arthur. Quel monument parisien a célébré la fin de sa restauration en décembre 2024, 5 ans après son incendie ?
1: Tiffen.
0: Tiffen.
4: Tiffen, ouais.
1: La Notre-Dame.
0: Notre-Dame de Paris, c'est ça. Pardon. Un point pour Tiffen, 0 point pour Arthur. Deuxième question. Combien de côtés possède un hexagone ?
2: Arthur.
1: Tiffen.
0: Arthur, je t'écoute.
2: 6.
0: Oh, bonne réponse.
4: La
0: remontada d'Arthur.
6: Égalité, ouais.
0: Un point chacun. Troisième question. Quelle chaîne de montagnes sépare la France et l'Espagne ?
2: Arthur.
0: Arthur en premier.
2: Les Pyrénées.
0: Les Pyrénées, wow, oui, c'est gagné. Ouais.
1: Bravo Arthur.
0: Ah, c'était tendu.
4: Ah, c'était un match de fou là.
0: Alors, bien sûr, avec une égalité au départ.
4: Mais oui, des professionnels.
0: Oh, une sorte de faux départ, on annule tout, on recommence. On était en panique, mais on ne savait pas, réunion du jury, tout ça.
4: Quel jeu !
0: Tiffen, t'as gagné 100 euros hier. Quoi qu'il arrive, ils sont à toi. Et je te rajoute le mug Manu sur Énergie.
1: Merci l'équipe, merci tout le monde. Et bravo Arthur, bonne chance pour la
0: suite. Elle est là, Tiffen.
4: Elle est trop mignonne.
0: Esprit olympique, bien sûr. Arthur, 100 euros pour toi aujourd'hui. Et tu reviens jouer avec nous dès demain à la même heure pour tenter de faire monter ta cagnotte de génie.
2: Eh ben, c'est cool.
0: Merci. Eh ben oui. Rendez-vous demain.
2: À demain.
0: Le Club des Génies, c'est tous les matins. Il y a de la pression, il y a du suspense. Oh, oui.

0: Soyez les bienvenus sur NRJ, merci d'être là. On va écouter Téléswims avec Mr. Know It All à 7h05. On double votre salaire, ça peut vous arriver. Vous envoyez salaire par SMS au 7-10-12. Et ce matin, très bon sujet de Lorenza.
1: Bravo.
2: Ah, c'est gentil.
0: Là, vraiment. Elle a trouvé un sondage, en fait, qui demandait aux gens les trajets en transport qui nous ont le plus marqué.
2: Ouais.
0: Et du coup, on s'est aperçu qu'on avait tous des transports qui nous ont vraiment marqué.
1: Ouais.
0: Quel est le vôtre? 0 870 42 48. On continue à vous prendre au téléphone. On a Jess qui est là. Bonjour Jess.
3: Allô?
0: Oui.
3: Allô? Mais j'entendais plus.
0: On t'entend pas très bien nous non plus, comme si t'étais dans les toilettes.
3: Non, pas du tout.
0: D'accord. Alors,
3: tu m'entends là?
0: Oui, on t'entend, ça va. On a connu mieux, mais on a connu pire.
3: Parfait.
0: Non, on a connu mieux.
3: Oui. Bon, j'essaye de me déplacer. En plus, je me fais tout casser au passage.
2: Là, ça va mieux.
3: C'est mieux. Bon, parfait.
1: Lève le bras.
0: Toi, dès que tu parles dans le téléphone, en fait, tout de suite, ça va mieux.
3: Super. Si je lève la jambe, ça passe?
0: C'est moins bien. Non, c'est moins bien. Mets un chapeau pour voir. Je sais pas. Jess, tu voulais nous parler d'un trajet marquant dans ta vie?
3: Oui, un trajet en avion. Alors en fait, j'étais assise à côté d'une fille, on a parlé pendant tout le trajet d'avion, et en fait on s'est rendu compte qu'on habitait dans la même rue.
0: D'accord, ouais, c'est marrant.
2: C'est une folie.
3: Comment?
2: Bah c'est une folie.
0: Oui.
3: Oui, c'était vraiment inespéré de faire ça quoi. Enfin, de croiser une personne comme ça. Et en fait, du coup, on a sympathisé et tout. Et en rentrant de vacances, chacune de notre côté, en fait, on est devenus super proches. Et maintenant, c'est ma meilleure copine.
0: C'est mignon, ça.
4: C'est quand même dingue. Elle habite dans ta rue. Tu la croises jamais. Tu prends l'avion, tu la croises.
3: C'est ça.
0: Ouais. Mais quelle histoire
4: hasard
0: incroyable. C'est une histoire qui me bouleverse. Je suis tourmue en dedans. Je vais te dire, Jess. Merci beaucoup de nous avoir appelés. Qu'est-ce que vous avez eu comme trajet marquant? Si vous en avez encore d'autres. On a fait les avions. On a fait le bateau qui a explosé avec Jess. Lorenza.
5: Ouais, Mais je crois que toi, tu la connais. Mais pour impressionner un garçon dans un bus de nuit en rentrant de soirée, j'ai fait croire que j'étais un DJ célèbre en Belgique qui s'appelait DJ Loulou. Et j'ai ambiancé tout le bus et tout le monde criait DJ Loulou. Et moi je faisais genre et tout, je suis là comme ça et tout. Et bah ça a marché parce que j'ai eu un bisou avec mon crush quoi. Mais grâce, wow, à
1: grâce au DJ Loulou.
0: Mais c'était une histoire d'un bus d'un soir.
5: Tout à fait.
0: Morgane est là, bonjour Morgane.
6: Salut Manu, salut l'équipe.
0: Bienvenue sur NRJ. Morgane, quel a été ton trajet marquant, ton histoire, le trajet marquant en transport?
6: Alors moi j'ai pris le train direction Chalon sur Saône et

0: Et en fait, je me suis endormi, j'ai complètement raté mon arrêt. Et je me suis réveillé une heure plus tard dans une gare à Dole. Et du coup, là, c'était 23h30. Et du coup, plus moyen de rentrer chez moi, plus de train, plus rien. Il faisait noir, c'était l'hiver.
1: Oh merde.
0: Et du coup, j'ai dû appeler mes parents pour qu'ils viennent me chercher, qu'ils se tapent une heure et demie de route. Allez, retour, quoi.
1: Mais t'étais à combien de kilomètres?
0: J'étais à 130 km de chez moi.
2: Oui, c'est pas mal, ouais. C'est un bon écart là.
0: Ouais, gros dodo. Bien endormi, ouais.
1: Les parents devaient être tellement ravis.
0: Ils étaient très contents.
1: 3 heures aller-retour, bien sûr.
3: Ah, c'est parfait. Dur. Hein.
1: Un bon trajet, Morgane. Merci beaucoup de nous avoir appelé.
0: Merci à vous.
1: Vous en avez encore des trajets mémorables?
3: Ah ouais, c'est l'un des tout premiers trajets où j'ai conduit seule parce que je l'avais attendu, mais tellement longtemps. Vous savez que j'ai passé mon permis 5 fois.
4: Ah bon?
3: Oui.
1: Alors non, on le sait, mais maintenant on le sait.
3: Bah maintenant vous le savez.
1: Ça nous permet de savoir que maintenant on prendra le taxi.
3: Oh, oui, vaut mieux, ouais.
4: 5 fois.
3: 100 heures de conduite, un prêt à la conso pour l'avoir. Enfin, l'enfer. Donc là, je conduis trop fière de moi pour la première fois. Je vous jure, c'est vrai, je fais un rétro. Dans l'allée de mes parents, je tape la boîte aux lettres.
4: Oh, merde.
3: Ah là, je me suis dit, c'est pas pour moi.
1: Je vais te dire un truc, mon premier trajet en voiture, mais j'avais raconté l'histoire. Vous connaissez Difool sur Skyrock?
4: Oui.
3: Ah oui, oui.
1: Eh ben, on a bossé ensemble il y a très très longtemps. À l'époque, c'était sur Fun Radio. Et moi, j'étais assistant, je commençais comme ça. Je passe mon permis, j'ai mon permis. Et on dit, on va faire un McDo. Je dis, je vais le chercher, j'ai mon permis, je vais prendre une voiture.
3: Trop fier.
1: Et il me file les clés de sa bagnole.
4: Ouais.
1: Je prends sa bagnole, non. Je vais chercher le McDo, je reviens, non. Et là, je dois me garer. Et je dois faire un créneau. Et donc, pour la première fois de ma vie, je me retrouve avec le stress des gens derrière qui attendent. Et je dois faire mon créneau.
4: Et en plus, c'est pas ta caisse.
1: Non, c'est pas ma voiture. Je panique.
3: Oh non.
1: Je fais mon créneau en marche arrière, mais je vais beaucoup trop vite. Bim, je tape la voiture.
4: Aïe, aïe, aïe.
1: Merde.
3: Il l'a pris comment?
1: Il l'a pris plutôt cool.
3: Ah, sympa.
1: Ouais,
3: ah,
1: c'était plutôt détente et j'ai mis un mot sur la voiture derrière quoi, en disant.
3: Je te vois trop arriver avec ton petit McDo. Bon, oh, les gars.
1: Alors, j'ai une bonne et une mauvaise nouvelle. Bienvenue sur Énergie. À 7h05, on double votre salaire. Vous envoyez salaire par SMS au 7 10 12. C'est peut-être votre téléphone qui va sonner tout à l'heure. Daily Swims, tout de suite, c'est Mr. Know It All. Bienvenue sur Énergie.

0: Comme chaque matin, on est avec vous. C'est Manu sur Énergie, on est mercredi. On l'adore le mercredi, c'est le milieu de la semaine. Hop, regardez au fond là-bas, qu'est-ce qu'on voit?
1: Le week-end.
0: Bien sûr. On va écouter Riviera, il y aura aussi Ugel. Et puis on double votre salaire à 7h05, on revient tout de suite.
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0: C'est nous, il est 7h, qu'on amène le coq.

0: Bienvenue dans un monde de beaux gosses. Ça se passe dans la tête.
1: C'est ça, il faut.
0: La bogossitude, ça se passe dans la tête.
2: La bogossitude.
0: Vous êtes des beaux gosses.
3: Merci.
0: Voilà. On est les beaux gosses.
3: Ben oui.
0: Tout le monde est beaux gosses.
3: Oui.
0: Bonjour les BG. On peut démarrer cette nouvelle heure. Il est 7h01. On va doubler votre salaire. On va écouter Riviera. Il y aura aussi UGEL et on démarre avec les infos.
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5: Bonjour Manu, bonjour à tous. On commence évidemment avec cette très bonne nouvelle. Le soleil ne nous quitte plus décidément cette semaine. Encore un beau soleil donc sur l'ensemble de la France, malgré un ciel légèrement voilé, peut-être c'est vrai. Du grand bleu pour l'extrême sud, de la frontière italienne en allant jusqu'à la côte du Pays Basque. Sinon, les températures restent chaudes, ça grimpe encore. Ce matin, il fait 18 degrés à Lille, 28 à Narbonne. Et cet après-midi, on aura 23 à Sedan, 25 à Rodez et à Rennes, 29 à Toulon, 30 à Montauban. Des profs mal payés, des infirmières scolaires trop peu nombreuses, idem pour les psychologues. La CGT, l'un des principaux syndicats chez les fonctionnaires, appelle à une grande journée de mobilisation le mardi 29 septembre dans le service public. On y dénoncera notamment la rentrée très compliquée pour les profs, donc, mais aussi le manque de moyens dans toute l'administration en général. En cause, les orientations, les économies probables dans le prochain budget imaginé par le gouvernement. Pas de concert pour Patrick Bruel. Le chanteur a annoncé hier l'annulation pure et simple de sa tournée qui devait débuter en octobre. Il se met donc en retrait face à la pression de maires et d'associations féministes qui ne souhaitaient pas le voir se produire en pleine tempête judiciaire. Il est accusé de violences sexuelles par de nombreuses femmes. En principe, les places seront remboursées par les sites qui les ont vendues, mais on aura plus d'infos dans les prochains jours. Au-dessus de nos têtes, Sophie Adenau vit son rêve à fond. L'astronaute française a effectué hier sa 3e sortie dans l'espace pour réparer la station spatiale internationale. La mission a été parfaitement réussie. La concurrence se renforce. Une nouvelle compagnie française privée va tenter de piquer des parts de marché à la SNCF. Velvet devrait faire rouler ses premiers trains à grande vitesse en 2028 sur les rails du pays. Au départ, ça concernera surtout les axes Paris, Bordeaux, Nantes et Angers. Rendez-vous à Noël. En foot, le mercato des transferts a fermé ses portes officiellement hier soir. Dans les dernières minutes, Lyon a vendu son attaquant belge Malik Fofana au club de Sunderland. Côté pelouse, on joue en Ligue des Champions féminine ce soir, barrage retour. Le PSG accueille les Allemandes de Francfort à 18h30. Et puis un petit mot de tennis avec Gaël Monfils, toujours aussi imprévisible. En pleine tournée d'adieu, le Français s'est offert une victoire en grand chelem cette nuit pour fêter son 40e anniversaire. Il a battu un jeune Paraguayen en 4-7 lors du premier tour de l'US Open. Arthur Géa et Léolia Jean-Jean sont passés également. Allez, on parle de Miley Cyrus maintenant, puisqu'elle sortira son nouvel album le 18 septembre. C'est officiel, elle l'a communiqué hier sur ses réseaux. Album qui s'appellera Bass Persuades. On aura une dizaine de titres qui eux aussi sont dévoilés, en tout cas les noms de ses chansons. Il y aura deux concerts événements pour fêter tout ça à Los Angeles mi-octobre. Et puis la date est tombée, M. Pokora sera à la télé le 24 septembre. Il jouera dans le film télé Oradour, diffusé sur TF1. Il y incarnera un résistant pendant la Seconde Guerre mondiale. C'est la fin de ce flash. Bon réveil, bonne journée sur Énergie.

0: c'est nous.
1: Oula.
0: Alors j'ai pas trop de j'ai pas comment démarrer cette heure.
1: C'est bien comme ça.
0: C'était bien.
1: Ouais, ouais, c'est pas mal.
0: Alors je vais vous faire pendant une heure.
1: Non mais ça va.
0: Alors ne me mentez pas.
2: Non mais reste sur les beaux gosses, sinon c'était bien.
0: D'accord. Il est 7h04 et on est avec vous pour démarrer cette journée jusqu'à 10h. Tout le monde est là, évidemment. Il y a Marion.
1: Salut.
0: Il y a Jeff.
2: Bonjour.
0: Il y a Lorenza qui est là. Il y a vous avec nous. On va ouvrir les lignes tout à l'heure. On fait ça depuis le début de la saison, de temps en temps. On ouvre les lignes.
2: Voilà.
0: Vous avez quelque chose à nous dire. Vous avez envie de parler. Vous avez envie de partager quelque chose. Vous n'êtes pas content. Quelqu'un vous a fait quelque chose hier et vous avez envie de le dire. Ou alors au contraire, vous avez peut-être trouvé l'amour.
1: Ouais. Oh.
0: Il s'est peut-être passé quelque chose d'incroyable dans votre vie. Eh bien, vous venez nous le dire. 0-870-42-48. Nous, pour vous, on a des bonnes nouvelles qui arrivent dans 3 minutes, juste après Riviera. Et tout de suite, il est 7h05. On double votre salaire.
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0: Vous envoyez salaire par SMS au 7-10-12. Et tous les jours, à 7h05, on vous appelle et on double votre salaire. Attention.
4: Allô.
0: Oula.
2: Oh oui,
1: direct. Ah, ça a sonné là.
0: En fait, il est sur son téléphone depuis 4 jours. Il attend qu'on appelle.
1: Ah ouais.
0: Incroyable. C'est Clément de Poissy dans les Yvelines.
4: C'est ça.
0: Et Clément, ça n'a même pas sonné.
4: Bah si, il était dans ma poche.
0: Ah non, mais nous, on l'a même pas entendu.
2: Ouais, ça arrive.
1: Il dégaine le tel.
0: Ah bah Clément, il est là, il est en place.
4: Ça a vibré deux fois même.
0: Ça a vibré deux fois.
1: C'est très précis.
0: Ah oui, dans la poche. Écoute Clément.
1: Ça fait plaisir le matin.
0: Bah, il se régale.
1: Il se régale.
0: Il est content.
1: Et bah, bonne journée.
0: Ça vibre dans sa poche et en plus, on lui double son salaire. Qui mieux que Clément aujourd'hui?
1: Personne.
0: Clément, quel est le seul animateur radio qui double ton salaire?
4: C'est Manu sur Énergie.
0: Clément, je t'annonce que ton salaire de 1899 euros, il va passer à 3 798 euros.
4: C'est génial.
0: Bah oui, c'est génial. On te double ton salaire. Voilà, tu t'es inscrit.
4: C'est
0: ce que je dis à chaque fois. Ça n'arrive pas qu'aux autres, ça t'arrive à toi ce matin. Bravo. Tu es pâtissier.
4: C'est ça.
0: Dans une pâtisserie, dans un restaurant, dans quoi?
4: Dans un restaurant d'entreprise.
0: Oh, quoi comme entreprise?
4: La finance publique.
1: Oh, oh, c'est quoi, c'est les impôts, ça?
0: Les finances publiques. Ah oui, oui. Ah oui, c'est pas Disney, oui. C'est
1: ah ouais. Ah oui.
0: Les finances publiques, mais genre au ministère?
4: Non, non, à Versailles.
1: Ah, quand même.
0: Oh, c'est déjà bien Versailles.
2: Ouais,
0: c'est...
2: Ouais.
0: Il y a un bureau des finances publiques à Versailles.
4: C'est ça.
1: Ah, d'accord. Et ils mangent quoi alors? Ils mangent des éclairs?
0: Ouais. Franchement, est-ce que ça me passionne
1: du
0: de savoir ce
1: qu'ils mangent? Ah,
2: non. Mange des financiers, je pense.
1: Ah, oh. Ouais,
0: non. Oh putain, Jeff.
1: Non, il l'a fait.
4: Non, c'était drôle, c'était drôle.
0: Non, non, non.
1: Ne l'encourage pas, Clément.
0: Non, non, non, non, Clément, moi vivant, les jeux de mots, non, non. T'as droit à un par jour, c'était celui-là. Ne rajoute pas, Clément. Clément, on te double ton salaire, 3798 euros. On te souhaite une très belle journée.
4: Merci beaucoup à vous aussi.
0: Ciao, et ça peut vous arriver vous aussi. Il vous suffit d'envoyer salaire par SMS au 7-10-12. Et demain, c'est peut-être vous qu'on appellera. C'est peut-être votre poche qui vibrera. Et c'est peut-être votre salaire qu'on doublera. Riviera tout de suite. Et juste après, il y a les bonnes nouvelles du jour. C'est Manu sur Énergie.

0: Il est 7h10, si vous êtes réveillé, vous allez adorer. Et si vous êtes moyennement réveillé, ça va faire très bizarre dans votre tête. Ça, en sonnerie de réveil, ça va être complètement délire.
1: Ah oui.
0: Yeah. Ugel, on va l'écouter dans 3 minutes. Et tout de suite, on se fait du bien. Voici, comme chaque matin, les bonnes nouvelles du jour. Parce que je veux ma dose de bonnes nouvelles et le monde veut sa dose de bonnes nouvelles. Donnez-nous des bonnes nouvelles, Marion.
2: Les supermarchés en Thaïlande remplacent les sacs plastiques par des feuilles de bananier.
0: Oh.
2: Ouais, c'est trop bien, c'est biodégradable. C'est parfait.
0: C'est solide ?
2: Ah oui, c'est solide. En plus, il y a une petite fibre, tu sais, de bambou autour pour les tenir. D'accord. Et c'est génial.
0: Non, c'est pas con, hein.
3: Ouais, c'est marrant.
0: C'est facile à faire ?
2: Bah, c'est hyper facile à faire. Alors eux, c'est vrai qu'ils ont plus de feuilles de bananier
0: oui, que nous.
2: Voilà. Mais bon, c'est un début, quoi.
0: Parce que nous, avec nos feuilles de marronnier, on va... Non, on peut faire un petit porte-monnaie.
2: Oui, déjà.
0: Mais l'idée, elle est folle. Elle est bien. Bravo. C'est une bonne nouvelle. Jeff, une bonne nouvelle.
3: Il y a des chercheurs en neurochirurgie qui ont réussi à guérir une dépression profonde, mais alors sans psychologue, sans psychiatre, sans médicament, juste en appuyant sur une zone ultra précise du cerveau, avec une pointe.
2: Ah ouais,
0: oh putain.
3: Ouais, le problème, c'est que la zone diverge selon les personnes. Faut la trouver à chaque fois, mais quand tu la trouves, t'appuies dessus une fois, ça reset le cerveau et plus de dépression.
0: Et bon, après 2000 essais. Donc le mec, il a le cerveau qui fuit avec des trous de partout. Votre dépression, elle est terminée, monsieur. Qu'est-ce que vous avez à dire? Ah oui, on a appuyé son cerveau. Lorenza, une bonne nouvelle.
1: Oui, j'ai une bonne nouvelle. Si vous êtes du genre à vous battre pour l'accoudoir dans le train.
0: Ah oui. Ah mais ça oui. C'est.
1: Eh ben, Ouigo lance un concours pour gagner un accoudoir à partager.
0: Comment ça ?
1: La marque, elle a imaginé un petit séparateur qui se fixe sur l'accoudoir du siège pour que chacun ait son côté. Et ils en font gagner sur leurs réseaux sociaux. Oh, et je trouve drôle. Ça génial.
0: C'est que tu le passes sur l'accoudoir et ça fait deux accoudoirs.
1: Exactement.
0: En un.
1: Exactement. Ouais. En plus, il est bien, il est rose, il est joli. Enfin voilà.
0: Moi, j'ai une théorie sur l'accoudoir au milieu, que ce soit... c'est surtout dans les avions.
1: Oui. Oui.
0: C'est qu'en fait, c'est celui du milieu qui doit avoir les deux accoudoirs. Parce que celui qui est côté fenêtre, bah, il a la vue.
3: Oui.
0: Celui qui est côté couloir, il a plus de place.
1: Oui. Mmh.
0: Celui qui est au milieu, il a rien du tout, donc au moins lui donner les deux accoudoirs.
3: C'est vrai, ouais, c'est pas vrai. Faux.
1: Moi, c'est...
0: Voilà, c'est
1: bien,
0: ma théorie.
1: C'est pas mal.
0: Voilà. Après, si je suis côté couloir, je prends quand même l'accoudoir avant.
2: Évidemment,
0: pas sûr. Fais ce que je dis parce que je fais ça à base. Il est 7h12, on revient tout de suite avec Ugel sur Énergie.
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3: Oh Evelyne.
4: Oh là.
3: Si on m'avait dit un jour que je dirais cette phrase. Oh Evelyne.
4: Incroyable.
3: Dingue. Evelyne Delia qui fait la météo. Il paraît que la canicule va revenir encore un petit peu.
5: Oui, un petit peu. Ouais.
4: Oui, mais que quelques jours apparemment.
3: Mais c'est quand ?
4: Ah bah, on m'a dit de jeudi à dimanche, c'est ça ?
6: Oui, c'est ça. Mais c'est ça. C'est surtout dans le sud.
3: Ah, c'est que dans le sud.
4: Ah bah voilà, on n'est pas concerné.
5: On a 30 degrés samedi quand même.
4: Pas mal.
3: 30 degrés dans le nord, écoutez,
4: on se régale,
3: sur une petite canicule, hein, exactement. C'est la caniculette, hein.
4: Voilà. Pas,
3: non, on prend la caniculette aussi, bien sûr.
4: Oui, ben oui.
3: Il est 7h17, UGL tout de suite avec Moving to the Sun, et puis juste après, on ouvre les lignes, on vous prend au téléphone, vous avez quelque chose à nous dire, vous avez envie de partager quelque chose avec le monde, 0 870 42 40.

0: 7h30, on va jouer tout à l'heure au meilleur jeu radio du monde. Dans une petite vingtaine de minutes, on va vous offrir 1000 euros de bons d'achat à dépenser dans les magasins Primark. Mais avant ça, on ouvre les lignes. 0 870 42 48. Vous avez envie de nous parler, vous avez un coup de gueule à passer, vous avez un coup de cœur à passer, vous avez vécu quelque chose, vous avez un conseil à nous donner, à nous, enfin, non, un oui, conseil à nous demander,
1: ouais.
0: Parce que non, nous on n'en a pas donné.
2: Donc non. C'est
0: vous nous appelez 0 870 42 48, on va démarrer avec Elsa. Bonjour Elsa.
3: Bonjour Manu, bonjour l'équipe.
0: Qu'est-ce qu'on peut faire pour toi Elsa?
3: Moi je voudrais vous partager une boulette.
0: Une boulette?
3: Parce qu'en fait je discutais avec un mec et en parallèle je faisais des captures d'écran pour ma pote. Pour qu'elle m'aide un peu à décoter les messages. Sauf que j'ai envoyé la capture d'écran au mec.
0: Et en fait, il me pas bon ça.
3: Ah
0: bon.
3: Bah ouais, non.
0: Aïe, aïe, aïe, aïe, aïe,
1: c'est mort,
0: aïe, aïe,
1: aïe. Fuis. Ah, il faut toujours faire attention à ça.
3: Il m'a répondu un point d'interrogation, mais j'ai toujours pas répondu.
1: Tu m'étonnes.
3: Trop...
0: tu dis mauvaise manip.
1: Bah non, c'est chaud. Bah enfin, oui. Faut trouver un truc d'humour.
0: Et là, il te demande, mais quelle mauvaise manip? Tu dis, je voulais l'envoyer à ma copine. Oh merde.
1: Je pense qu'il est pas con, il le sait. Hein,
0: mais ouais. Vous faites ça?
1: Oui, mais bien sûr.
4: Ah oui,
2: mais
4: il
2: faut pas perdre confiance.
1: Bah.
4: Ouais, c'est sympa,
0: c'est flatteur. Jeff, laisse tomber, c'est bon. Non, parce que, mais en fait, parce que du coup, vous prenez encore plus la tête parce que vous envoyez à votre copine la discussion en lui demandant, d'après toi, qu'est-ce que ça veut dire? Elle veut dire quelque chose auquel vous aviez pas pensé. Donc, du coup, tu vas lui répondre quelque chose que toi, tu penses pas, mais que ta copine pense. Ça fout un bordel. Ben. Et après, vous êtes 12 000, vous êtes 250 à répondre à un mec.
1: Ouais, c'est vrai. Ouais,
4: exactement comme ça que ça se passe.
0: Et non, à ce moment-là, carrément, quand vous faites le premier date, allez-y à 250.
1: C'est bien ça.
0: Je te présente Sophie parce que c'est elle qui m'a dit quoi répondre à ton deuxième message. Et qu'est-ce qu'il a répondu, Elsa?
1: Un point d'interrogation.
3: Ouais, un point d'interrogation, mais moi j'ai toujours pas répondu.
0: Ah, t'as pas répondu après?
2: Ah oui.
3: Non.
0: Tente le coup de mauvaise manip ou alors sois franche.
1: Ouais.
0: Écoute, j'avais envoyé le message, je voulais faire une capture pour ma copine pour lui dire que je t'aimais bien.
2: Oui, voilà.
4: Ouais, où tu lui dis, je voulais que tu m'aides à décrypter tes messages. Tu vois, ouais, tu joues l'humour.
1: Tu retournes la
0: situation.
4: C'est pas mal.
0: Oh, viens prendre ça. Tu rajoutes des smileys.
4: Ah, de toute façon, c'est foutu. Hein. Il est saillant, il est pas bête. Hein, donc, oui.
0: Bah, continue à parler comme si de rien n'était. Et alors, sinon, il fait beau chez toi?
4: Ouais, c'est bien ça.
0: Tu verras bien ce qu'il te dit, tu vois.
3: Ouais, bah, je vais mettre ça sur un papier, puis je vais tirer au sort des solutions.
0: Mais tu l'as déjà vu ou c'est sur une appli?
3: Non, on s'est déjà vu, mais en fait, un coup il est là, un coup il est distant, et du coup je suis en mode, bon, bah en fait, je lui plais ou pas? Et donc, bah ouais, je demande aux copines, quoi.
1: Oh là là, ça pue un peu, ça.
0: Ouais.
1: Fuis.
0: On rappelle les bons conseils de Lorenza qui reste célibataire depuis maintenant.
1: Non, mais bien je longtemps. Donne des très bons conseils, mais je les applique pas pour moi.
0: Ah, d'accord.
1: C'est comme ça.
0: Bah, c'est vrai, la vie. Si, tu l'appuies. Le fuis, tu l'appuies.
1: Ah, oui, ça, c'est vrai.
0: Belle journée à toi, Elsa. Merci de nous avoir appelés. Il y a Paloma qui est là. Bonjour, Paloma.
5: Bonjour, Manu. Bonjour, l'équipe.
0: Bienvenue sur Énergie, Paloma. Qu'est-ce qu'on peut faire pour toi?
5: Mais moi, j'ai un petit mini dilemme.
0: Ah.
5: Voilà. Parce qu'en fait, j'ai ma pote qui m'a invitée à son mariage. Mais pas mon mec.
0: Oh, ça c'est dur. Elle t'invite
1: pas.
0: Toi sans ton mec?
5: Voilà. Alors qu'en fait, avec mon copain, ça fait un an qu'on est ensemble.
1: Oh,
0: c'est dur.
2: Ah oui.
0: Mais pourquoi elle l'aime pas ou c'est une question de place, d'argent?
5: Je sais pas. Pour l'instant, elle m'a pas encore expliqué. J'avoue que je suis encore dans le dilemme de savoir si je lui demande est-ce que c'est fait exprès ou est-ce que j'ai le droit à un plus un? Parce que je me dis que ça fait longtemps quand même. J'ai battu tous mes records perso déjà. Donc je me dis, voilà, c'est suffisamment long, elle peut peut-être l'inviter, mais pour l'instant, elle m'a invité que moi.
4: Moi, je la comprends, ta pote, je suis désolée, c'est son mariage, elle a envie d'avoir ses proches et on n'a pas forcément envie d'avoir les pièces rapportées et elle n'est pas proche de ton mec. Mais non, je la comprends. Non, mais c'est vrai, c'est son mariage, si elle ne le connaît pas trop, tu vois, il faut.
1: Ouais, mais alors, elle doit le dire, non?
4: Bah elle a dit, elle l'a invitée toute seule, c'est quand même assez cool. Qu'est-ce que tu veux qu'elle fasse en plus?
1: Oui.
0: Pour que ce soit clair, elle aurait dû mettre « Je serais trop heureuse de t'inviter sans ton connard. » C'est clair. Là, c'est clair.
5: Bah, je pensais qu'elle l'aimait bien, moi.
0: Bah écoute, apparemment non.
4: Ouais.
0: Non, peut-être qu'il y a un problème d'argent, il y a un problème
4: oui,
0: de... C'est quoi le mieux? Le mieux, c'est comme tout le temps, c'est de lui demander et de discuter, voilà.
2: Oui.
0: Et au pire,
5: ouais,
0: tu perds.
5: Ouais, je sais pas trop comment amener le truc quand même sans être agressé, enfin sans qu'elle se sente agressée justement.
0: Bah t'es pas obligé de l'agresser non plus. Et dis-moi, connasse. Non, tu peux dire excuse-moi, tu m'as invité, mais comme il n'y a pas mon copain, c'était pour savoir est-ce qu'il est invité ou est-ce qu'il n'est pas invité, tu vois.
4: Ouais, voilà.
0: Peut-être qu'elle t'a dit, mais bien sûr, qu'il est invité, bien sûr, tu vois.
5: Oui.
0: Parce qu'il n'y a pas marqué moins un sur l'invite.
1: Non, ça serait drôle.
0: On t'embrasse, Paloma.
5: Merci, gros bisous.
0: Gros bisous et merci de nous avoir appelés. Moving Joe avec Pilez après les infos de 7h30. Et on va jouer au meilleur jeu radio du monde. C'est le jeu des 5 mots dans un quart d'heure. 1000 euros que vous allez pouvoir dépenser dans les magasins Primark pour la rentrée. Il y a des fringues évidemment, il y a de la déco, il y a des produits de beauté. Vous allez vous régaler chez Primark. Vous nous appelez au 0870 42 48. A tout de suite.
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22: C'est nous, il est 7h30, on joue au meilleur jeu radio du monde dans même pas 10 minutes, c'est le jeu des 5 mots, on vous offre 1000 euros que vous allez pouvoir dépenser dans les magasins Primark, ce sera après Mauvais Joe et les infos tout de suite.
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24: Bonjour Manu, bonjour à tous. Du beau temps encore ce mercredi sur l'ensemble de la France. On aura du grand soleil pour l'extrême sud, un ciel légèrement voilé dans les autres régions. Pas de quoi gâcher la fête. Cette impression de soleil donc et d'été sur l'ensemble du pays. Ça devrait d'ailleurs durer jusqu'à la fin de semaine au moins. Les températures toujours très chaudes, de 18 à 28 du nord au sud ce matin. Cet après-midi, on aura 20 du côté de Lannion en Bretagne, comptez 23 à Charleville-Mézières, 25 à Albi, 26 pour Belfort, 29 à Draguignan pour les maxi. Il a donc communiqué hier, Patrick Bruel annule sa tournée qui devait commencer début octobre. Le chanteur était sous pression depuis l'annonce de ses problèmes judiciaires. Lui qui est accusé par de nombreuses femmes de violences sexuelles. Des associations féministes et des maires réclamaient son retrait. Pour le remboursement des places, il faudra en principe se tourner vers les sites qui les ont vendus. On aura plus d'infos dans les prochains jours. Vous faites quoi le mardi 29 septembre? La CGT, l'un des principaux syndicats dans le secteur public, notamment organise une grande journée de grève à la fin du mois donc. Il s'agit de dénoncer notamment la rentrée des classes avec le manque de moyens dans l'administration, le manque de moyens pour les profs également. Le prochain budget du gouvernement est dans le viseur. L'image de la nuit en tennis, c'est le sourire sur le visage de Gaël Monfils qui s'est offert un joli cadeau d'anniversaire le jour de ses 40 ans. Il s'est qualifié pour le second tour de l'US Open en battant un jeune Paraguayen en 4-7. Victoire également d'Arthur Géa et de Léolia Jean-Jean. C'est fini par contre pour Corentin Moutet. Le second tour au menu new-yorkais ce mercredi. Rendez-vous pris, Zinedine Zidane en endossera pour la première fois son costume de sélectionneur de l'équipe de France de foot le 18 septembre. Il dévoilera ce jour-là la liste des bleus convoqués pour les matchs de Ligue des Nations face à la Turquie et la Belgique. Ce sera à la fin du mois, mais aussi début octobre. Et si on prolongeait l'été avec Ugel, le DJ français cartonne depuis plusieurs mois avec ses morceaux ensoleillés, notamment Move Into the Sun, un hit en hommage à la house des années 90 porté par la chanteuse Ultra Naté et avec un refrain ultra efficace.
25: Bah, l'idée en fait avec ce drop, c'est d'utiliser une voix un peu à la manière d'un synthétiseur en faisant donc un chop vocal, ce qu'on appelle en production. Et du coup, ce bout de voix où finalement elle dit another pop, en le mettant en boucle, another pop, another pop, another pop, ça fait un truc qui crée une frénésie, tu vois. Et finalement, la musique c'est ça, ça doit te faire ressentir quelque chose, tu vois. Même si ça a pas forcément de sens. Mon travail, moi en tant que DJ, c'est d'arriver à faire des morceaux qui vont faire danser. On a vu direct sur les réseaux sociaux que ça connectait. Donc ça veut dire que si ça connecte sur les réseaux sociaux quand les gens sont assis devant leur téléphone, c'est sûr que sur un dance floor, ça va cartonner.
24: Voilà, l'interview signée Sébastien Loff-Lecoq. Ugel dévoilera le 25 septembre une édition de luxe de son album 21 sorti en juin. Il est 7h33, c'est la fin de ce flash. On est mercredi et vous retrouvez Manu sur Énergie. Bon réveil, bonne journée.

0: pour une nouvelle saison, 16e saison déjà. C'est la 16e pour moi, c'est la 4e pour Lorenza.
1: Ouais, ça passe vite.
0: Et alors oh mon dieu, on a fait comme les couples.
2: C'est angoissant.
1: On est dégoûtant.
0: Quand vous êtes au resto avec un couple depuis pas longtemps. Et en fait, quand t'es en couple, t'as l'impression d'être toujours différent des autres couples.
1: Oui. Genre, nous, on est mignons. Voilà, mais exactement. Non, c'est toujours aussi cringe.
0: Nous, on a nos trucs à nous. Les autres, ils peuvent pas comprendre.
1: C'est ça.
0: Et Lorenza.
1: Oui.
0: Effectivement.
1: Ça dégoûte.
0: Et c'est la première saison pour Marion.
2: Et oui, bonjour.
0: Et pour Jeff qui est là.
3: Bonjour.
0: Qui sont nouveaux, que vous allez apprendre à aimer. On est avec vous jusqu'à 10h. On va s'écouter Mauvais Joe avec Pilet. Il y aura aussi David Guetta tout à l'heure. Et on vous offre 1000 euros à dépenser dans les magasins Primark. On joue au meilleur jeu radio du monde. Vous allez jouer avec Jeff aujourd'hui.
1: Oh là là, la pression, le stress.
0: C'est la deuxième de Jeff, la première fois.
3: Non.
0: Ça n'a pas gagné.
3: Ouais.
0: C'était comme Marion la première fois, elle était dépitée. Hier, elle a rejoué, elle a gagné.
3: Ouais, mais j'ai double pression du coup.
0: Bah là, il reste plus que toi là. Ouais.
1: Allez, Jeff.
0: Bon, c'est la rentrée en ce moment. Il y a le site du journal 20 minutes qui a posé une question qui peut paraître improbable, mais ils ont posé quand même vraiment la question. Piquer des stylos, des cahiers ou des post-it au travail pour terminer la liste des fournitures scolaires de l'enfant, est-ce que c'est grave?
2: Non.
0: Alors,
2: non.
0: Moi, j'ai la réponse. Pour toi, Marion?
2: Ah non, c'est pas grave du tout.
0: C'est pas grave du tout. Jeff? Ah,
3: c'est même une tradition.
0: D'accord.
1: Mais oui, personne ne remarque rien.
0: Alors, vous pouvez être licencié pour faute grave.
1: Quoi?
0: Ah, bon, c'est du vol.
3: Oui, oui, oui.
0: Bah oui. Bon. Ouais. Ben on n'a pas le droit de voler les post-it et les cahiers et les stylos du lieu de travail pour les fournitures de ton enfant. Non mais c'est marqué, hein, c'est
3: ouais,
0: ça.
3: J'entends pas.
1: Je n'ai jamais fait ça.
0: Jamais pour les enfants, voilà. Pour mes potes, oui. Chez moi, si vous pouvez me retrouver sur mon compte TikTok, je vends des post-it. Non, en plus c'est pas un bon exemple pour les enfants.
1: Non. Ah bah oui, non.
0: Enfin, puis il arrive à l'école avec sa règle énergie, enfin, tu vois. Ouais. J'ai une belle histoire d'amour, parce que l'amour n'a pas d'âge. Ça se passe dans un EHPAD du Tarn. Denise et Didier se sont dit oui.
2: Oh, j'adore.
0: Denise, 73 ans.
1: Wow.
0: Didier, 67 ans. Après 7 ans de vie en couple.
3: Hey.
0: Alors, leur première rencontre s'était passée dans une clinique. Ils se sont mariés dans les jardins de l'EHPAD.
1: Oh, c'est beau.
0: C'est beau comme histoire.
1: Trop bien.
0: Denise, 73 ans, Didier, 67. Elle aime les petits jeunes. Hein. C'est beau, quoi.
2: Et la nuit de noces, à l'EHPAD, c'est horrible.
0: Je sais pas.
3: On va pas savoir, surtout.
0: À 73 ans, oh, tu peux.
1: Oh, ça y va encore.
3: Oui, c'est jeune encore.
1: Oh, j'espère.
0: C'est pas le plus compliqué, c'est surtout quand ils lui ont dit ce que vous voulez prendre, Denise, est-ce que vous voulez prendre Didier pour époux. Elle a dit. De quoi?
3: Qui sait?
0: Pardon. Bon, 7h36. Cette journée, on la démarre ensemble, c'est mercredi. On est le 2 septembre 2026. On joue au meilleur jeu radio du monde dans 3 minutes. Bref, on est bien avec Mauvais Joe et Pilet pour vous. C'est Manu sur Énergie jusqu'à 10h. Merci de nous avoir choisi.

0: Il est 7h38. On va écouter David Guetta, il y aura aussi Djangeli et Emma. On est là, on est bien, on démarre la journée ensemble. C'est mercredi, c'est le 2 septembre. Il y a une canicule qui arrive.
1: Oui. Nouvelle...
0: Une caniculette.
1: Oui. On est habitué maintenant.
2: Oui, ça dure pas longtemps.
0: Franchement, 30 degrés pendant 5 jours.
1: Oh alors.
0: Tu sais quoi, je vais même pas mettre la clim.
1: Non.
0: Oh, rien, 30 degrés, laissez-moi suer tranquille. Alors, il est temps de jouer, les amis, au meilleur jeu radio du monde. C'est le jeu des 5 mots, comme chaque jour. Et aujourd'hui, on a Anaïs avec nous. Bonjour Anaïs.
3: Bonjour les mamans.
0: Sois la bienvenue sur Énergie Anaïs. J'ai pour toi aujourd'hui, comme tous les matins cette semaine, 1000 euros que tu vas pouvoir dépenser dans les magasins Primark. Il y a des milliers de produits à des prix abordables. Je vous l'ai déjà dit. Oui, parce que des milliers de produits à des prix super chers, ça n'intéresse pas. Là, c'est à des prix abordables. Il y a des habits évidemment, il y a de la déco, il y a des produits de beauté. Anaïs, tu vas te régaler si tu gagnes au jeu des 5 mots. Et pour te faire gagner, tu vas jouer ce matin avec Jeff.
4: Voilà, courage.
0: Jeff.
1: Mais non, ça va le faire.
0: On rappelle les statistiques de Jeff. Un jeu, une défaite. Mais il va tout faire pour toi.
4: Je suis chaud aujourd'hui.
0: Jeff va sortir du studio. Quand il sera dehors, je vais te donner 5 mots. Après chaque mot, tu vas me donner le premier qui te vient en tête. Ensuite, Jeff revient. Je fais la même chose avec lui. Dès que vous avez un mot en commun dans vos réponses, c'est gagné. Tu repars avec les 1000 euros chez Primark. Ok.
3: Ok.
0: Bonne chance à toi, c'est parti. On joue au jeu des 5 mots. Passage.
3: Passage.
0: Oui.
3: C'est ça, niveau.
0: Objectif.
3: Atteindre.
0: Déplacement.
3: Voiture.
0: Collection.
3: Timbre.
0: Béton.
3: Ciment.
0: On est bien.
1: Franchement, c'est parfait.
0: Vraiment
1: pas mal.
0: Ah non, c'était très bien, Alice.
1: Ah oui, bravo.
0: Je sentais la concentration, je sentais la gagne, je sentais la win.
1: On avait arrêté de respirer, ça va mieux là.
0: Maintenant, la partie la plus compliquée, on fait revenir Jeff.
1: Allez, non, ça va le faire.
0: Un mot en commun suffit pour gagner.
1: Oh non.
3: Allez, Jeff.
0: Attention.
1: Oh, il tremble.
0: Jeff est pas bien. Hein,
4: non, je suis pas bien là. Je suis blanc.
0: Ouais, t'es un peu blanc.
3: Ça va aller,
0: Ça s'est très bien passé avec Alice.
4: D'accord.
0: C'est parti. On joue au jeu des 5 mots. Passage.
4: Piéton.
0: Niveau. Calme-toi, Jeff.
1: Attends, parce que j'ai l'impression qu'à tout moment, il
0: tombe. Ça va, ça va.
4: Oui.
0: Ok. T'es sûr, hein?
4: Oui.
0: Tu veux faire une pause?
4: Oui.
0: Objectif.
4: But.
0: Aïe, aïe. Attendre. Il reste trois mots.
1: Oui,
0: il reste
1: trois mots. Pardon, désolé.
0: Alice, j'aimerais que ça gagne pour deux raisons. Un, pour que tu puisses repartir avec un cadeau. Deux, pour que Jeff ne décède pas. Ça va aller.
4: Faut que ça aille vite.
1: C'est fou.
0: Allez, attention. Déplacement.
4: Voiture.
0: Oui. Oui.
4: Arrête là pour l'année, c'est bon.
3: Ah,
4: mon cœur.
0: Ça y est.
4: Ah, mon cœur.
3: Wow.
4: Ah, il bat.
0: Il y avait un dernier mot.
4: Ah, pardon.
0: Le mot béton.
4: Ciment.
0: Ciment, oui.
1: Allez, 2 sur 5.
0: Et voilà, c'est fait, Jeff, c'est gagné.
1: C'est bon.
4: Je suis content.
0: Merci. J'ai l'impression que c'est Jeff qui joue et pas Anaïs.
1: Ouais,
4: j'ai gagné quoi, du coup?
0: 1000 euros de bons d'achat chez Primark. Anaïs, tu pourras acheter tout ce que tu veux, bravo.
3: Génial, trop bien, merci beaucoup.
0: On t'embrasse fort, Anaïs, on te souhaite une belle rentrée.
3: Merci, bonne journée.
0: Gros bisous, il est 7h42, on s'écoute David Guetta et Don't Wanna Wait. Si on peut amener de l'eau fraîche pour...
1: Ouais, je suis content. Faux, là.
0: Oh putain, rebondissement dans l'affaire du rat de Marion. Oh
1: là.
0: Attention, parce que depuis quelques jours, elle nous a expliqué qu'elle avait des bruits dans les murs de sa maison.
1: Ouais.
0: Il y a un expert qui est venu, il lui a dit, vous avez un rat. Et apparemment, ce n'est pas un rat en fait.
4: Okay.
0: C'est une autre petite bête. Restez avec nous. Mais quel est cet animal dans les murs de chez Marion? David Guetta, tout de suite sur Énergie. 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

0: place dans ses murs. Elle se demande que c'est. On fait plusieurs suppositions. Souris, rat,
1: loire,
0: fouine.
1: Oui.
0: Bref, un animal qui peut t'emmerder toute la nuit. Résultat, elle appelle un expert. L'expert arrive. Il lui prend 400 euros.
1: Exactement. Non,
0: pas 400 euros, mais bon. Pour une analyse fine et précise. Il est sûr de son coup.
1: Ouais.
0: Il lui dit, c'est très simple, les bruits que vous entendez, avec ce qui se passe, c'est clair, c'est un rat. Mm-hmm. Je vais piéger. Mm-hmm. Il met des pièges pour piéger le rat. Les jours se passent. Premier jour, plus de bruit.
1: Oui, ça va mieux, elle n'avait plus rien.
2: J'y ai cru.
1: Le elle dormait mieux.
0: Elle se dit, le rat est parti.
1: Ouais.
0: Deux jours après.
3: Le retour.
0: Et elle sait ce qui se cache maintenant derrière les murs de sa chambre. Explique-nous, Marion.
2: Est-ce que vous savez comment je sais ce qui se cache derrière les murs de ma chambre?
0: Ben non.
2: Eh bien parce que je l'ai vu dans la maison.
0: Oh,
2: hier soir. Et c'est une souris.
0: Oh.
2: Alors c'est un enfer, mon mec il vient me voir, il me dit j'ai une bonne et une mauvaise nouvelle. La mauvaise nouvelle c'est que c'est une souris, elle est dans la maison. Et je dis c'est quoi la bonne? Elle est très mignonne. Je dis ah non mais là c'est pas possible. Parce que du coup j'imagine bah, comme tu me l'as dit Manu, que ça va proliférer, qu'il y en a d'autres.
0: Si elle est pas seule c'est terminé.
3: Oui.
2: En plus dans la cuisine je me dis mais elle guette mes placards quoi. Ça m'a tendu. Donc à 22h j'étais sur ChatGPT en train de lui demander comment attraper une souris sans piège, parce que j'ai pas de piège chez moi.
0: D'accord.
2: Et elle est partie sous le canapé en plus. Du coup, on a fait en pleine nuit un piège fait maison, sous les conseils de chat.
0: T'as dit quoi?
2: Le piège du saut. Donc tu mets un saut, tu fais une rampe pour qu'elle puisse monter, donc avec un balai, n'importe.
0: Mais t'as cru qu'elle faisait les Jeux Olympiques, la souris?
2: Non, mais je te jure que ça marche bien. Ouais. Tu mets du beurre de cacahuète, du fromage dans le saut, et une fois qu'elle est dedans, elle peut plus remonter. Et en plus, ça la tue pas. Après, peux la libérer.
0: Mais elle va sauter dans le seau pour aller prendre
1: la carotte. Exactement. C'est attiré par la bouffe.
2: Hein. Je lui ai mis une petite rampe en fait où elle peut venir. Sauf qu'après, elle pourra pas sortir du seau une fois qu'elle est dedans.
0: Ah, et tu peux la libérer ailleurs.
2: Voilà. Donc on a fait ça cette nuit. Là, il est 7h48. Je vais bientôt savoir si ça a marché ou pas, parce qu'évidemment, moi, à 4h du mat, j'ai pas eu le courage d'aller voir dans le seau. Hein, je vous le dis. Je laisse ça à mon mec ou à mon fils, si veut. La découverte. Donc je vous dirai.
1: Attends, mais j'ai hâte de savoir.
3: Mais grave.
1: Mais j'ai limite envie de l'adopter, moi.
0: C'est ce qui peut se passer. Elle a sauté dans le seau. Tu vas la libérer. Plus de bruit pendant deux jours. Et le troisième.
3: Ouais, on va venir.
2: Et oui, parce qu'elle connaît la route.
1: Avec ses potos.
0: Oui, bien sûr. Et puis elle appellera des potes ici, bien sûr.
1: Et puis toute sa famille. Hein,
0: bah oui. Elle dira à ses potos, vous ne direz jamais, j'ai une attraction de dingue.
3: Avec de la bise,
0: c'est gratuit. C'est comme Space Mountain. Tu montes, tu tombes, on te remet un peu plus loin et tu reviens et c'est sans arrêt. Et en plus, on tue de la bouffe gratos.
1: Mais là, tu vas vivre chez elle. Hein.
2: Arrêtez. Vraiment, ça m'angoisse, ça me court partout sur le corps. Je sais que c'est mignon, hein, mais je peux pas cohabiter avec ça.
0: C'est qu'en plus, une petite souris, c'est trop mignon.
1: C'est trop mignon.
2: Je sais, je l'entends, mais je peux pas. C'est chez moi, les gars, imaginez.
0: C'est chez toi. Pour elle, c'est chez elle. Hein.
2: Oui, bah, paye pas le loyer.
0: Ouais. En ce moment, elle est chez Radio Souris. Elle dit, putain, vous devinerez jamais. Chez moi, il y a une meuf, elle m'a bousillé le décor en foutant un seau et un manche à balai de naze.
2: J'adore.
0: Et en plus, elle bouffe juste du beurre de cacahuète matin, midi et soir. Bon, on se tient au courant la nuit prochaine.
2: Allez.
0: Jengeli et Emma, avec juste un peu. On est là, on est bien. On est mercredi, c'est le 2 septembre 2026. Et on est avec vous jusqu'à 10h en direct sur Énergie.

0: Excusez-moi, nous sommes contraints de bouleverser nos programmes. Il est 7h52.
1: Breaking news.
0: Breaking news de breaking news.
1: Ah ouais, vraiment.
0: Il y a 5 minutes, même pas, on vous parlait de la souris de chez Marion qui était dans ses murs, ouais. Et on ne savait pas ce que c'était, on demandait si c'était une fouine, un rat. Bref, on a découvert que c'était une souris parce que Marion a vu que c'était une souris. Et hier soir, sur ChatGPT, ils ont été demandés comment faire un piège pour une souris sans la tuer. Et donc elle nous a expliqué que c'était un système avec un seau où la souris montait comme une petite rampe avec un balai pour arriver dans le seau où il y avait du beurre de cacahuète. La souris, une fois dans le seau, mangeait le beurre de cacahuète. Elle était piégée, vous pouvez la remettre dans la nature.
1: C'est ça, ouais.
0: C'est tout à votre honneur.
2: Bien sûr.
0: Et alors attention, breaking news. Elle vient d'avoir son mec.
1: Oui, je lui ai dit alors, elle est dans le seau. Il me dit non, mais elle a tout bouffé.
3: Non, mais t'imagines, elle est trop forte, elle est hyper maline.
0: Mais elle fait de l'escalade. La meuf, non, attends, c'est quoi? C'est l'inoxtate des souris. Elle a monté l'Everest.
3: C'est ça?
1: Mais apparemment, le seau est pas assez profond. Mais attendez, j'avais mis plein de trucs en plus, elle a tout pris, mais là, elle m'énerve. Là.
3: Bah là, elle
1: est mignonne,
3: hein.
1: Mais elle m'énerve. Là.
0: Moi, je pense que maintenant, il faut lui trouver un prénom.
2: Ouais. Oui. Super souris.
0: Non. Et c'est quoi, à partir du moment où on lui trouvera un prénom, tu pourras plus le...
3: Ah non,
0: tu pourras plus t'en séparer.
3: C'est pas quick.
0: C'est...
3: Hein.
0: Ah non, non, oh,
3: c'est fini.
0: Oh, oh.
3: Non, non, non, non.
1: Vous, vous trouvez le prénom, moi je trouve un autre piège. Hein.
0: Mais comment elle a réussi à monter?
1: Mais je sais pas, apparemment le saut était pas assez profond.
3: Non mais c'est malin, franchement on oublie que c'est trop malin de souris.
0: Ou alors elles sont plusieurs déjà.
2: Oui.
0: Et en fait elle lui a filé une
3: et
0: corde.
3: Et elle cède. C'est ça.
1: La courte échelle.
3: Oui.
0: Mais bien sûr, dans Ratatouille, c'est comme ça qu'ils font. Ils doivent céder pour passer. Enfin,
3: c'est la famille, hein, ils vont pas.
1: Premier degré, par contre, si vous y connaissez, si ça vous est arrivé, moi je veux bien vos conseils parce que là, je suis désolée, mais je vais pas vivre avec une souris. Donc
0: bah, t'as pas le choix, tu vas pas laisser ta maison.
2: Ça va. Juste l'hiver au moins.
1: Non, pas l'hiver. Gentil. Non.
0: Alors, on n'a pas le droit de virer les souris l'hiver.
2: Ouais.
3: C'est noté, hein.
0: C'est la trêve,
3: c'est dans la loi.
0: C'est la trêve hivernale. Ouais, bien sûr.
1: Super, ça marche.
0: On t'en prie.
2: Voilà.
0: Écoute,
3: t'es heureuse?
1: Non, je vous jure, ça m'angoisse. En plus, il y a un enfant, tu vois. Je me dis, c'est pas très. Alors, c'est l'hygiène et tout. Les souris, ça va partout. C'est un peu dégueu quand même.
3: C'est plus propre que les rats, je pense.
1: Bah, merci. Oui, oui, oui. À ce stade-là, c'est plus propre, oui.
3: J'essaie de positiver, mais.
0: Voilà.
1: Je vous tiens au courant.
2: Ouais.
1: Je vais demander à ChatGPT quoi faire.
2: Un nouveau petit.
0: Ah, bah là, dès qu'il se passe quelque chose, même pendant les pubs, on arrête tout. Hein. C'est, non, ouais. C'est important.
3: Priorité.
0: Priorité à la souris. Restez avec nous, évidemment, on en saura un petit peu plus dans quelques secondes. Qui est cette souris? D'où vient-elle? Comment peut-on s'occuper d'elle? Y a-t-il vraiment une loi qui l'empêche de vivre chez toi? On en saura un petit peu plus dans les informations, c'est dans 5 minutes. On revient tout de suite sur Énergie.
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0: C'est nous. Il est 7h59. 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Alors, qui dit qu'on n'est jamais à l'heure? C'est parti pour une nouvelle heure de radio plus ou moins contrôlée, approximative. C'est Manu sur Énergie, on est là avec vous. Nouveau jeu dans 5 minutes, ça s'appelle le cash ou crash. On veut pas le crash, non. On met de côté. On a 1000 euros pour vous. Vous envoyez Manu par SMS au 7-10-12. On va écouter Offenbach, c'est juste après les infos.
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41: Bonjour Manu, bonjour à tous. Encore une très belle journée ce mercredi pour tout le monde. On va donc retrouver un ciel légèrement voilé sur la majorité du pays. Beaucoup de soleil, c'est promis. Du grand ciel bleu pour l'extrême sud du Pays Basque à la frontière italienne. La fin de semaine s'annonce estivale, week-end compris. Ce matin, 18 degrés à Lille, 28 à Narbonne. Cet après-midi, 23 à Sedan, 25 à Rodez et à Rennes. 29 à Toulon, 30 pour Montauban. La rentrée des classes, de nombreux syndicats regrettent le manque de moyens investis actuellement dans l'éducation. La CGT, l'une des principales les organisations appellent donc les profs, mais plus globalement tous les fonctionnaires à faire grève le 29 septembre. Ce sera un mardi. Des rassemblements seront organisés un peu partout en France pour dénoncer les orientations, mais aussi les économies probables dans le prochain budget imaginé par le gouvernement. Tournée annulée. Patrick Bruel a annoncé hier sur ses réseaux qu'il ne monterait finalement pas sur scène dans les prochaines semaines. Poursuivi dans plusieurs affaires de violences sexuelles, le chanteur était sous pression face à de nombreux maires et associations féministes. En principe, les places seront remboursées par les sites qui les ont vendues, mais on aura plus d'infos dans les prochains jours, voire dans les prochaines heures. Des nouvelles de Sophie Adenau. Elle vit toujours sa best life à quelques centaines de kilomètres au-dessus de nos têtes. L'astronaute française a effectué hier sa troisième sortie dans l'espace pour réparer la Station Spatiale Internationale de l'extérieur. Mission parfaitement réussie. Sur la Terre ferme, cette fois, il y aura du nouveau, sans doute en 2028, sur les rails. Un nouvel opérateur français veut concurrencer la SNCF sur les lignes à grande vitesse entre Paris, Nantes, Bordeaux et Angers. Et ce nouvel opérateur s'appelle Velvet. Le mercato est officiellement terminé en foot. Parmi les derniers transferts de Ligue 1, on a appris cette nuit le départ de Malik Fofana. Le désormais ancien Lyonnais rejoint l'Angleterre et le club de Sunderland. Sur le terrain, ça joue en Ligue des Champions féminine avec les barrages retour. Le PSG accueille les Allemandes de Francfort ce soir à 18h30. Le tennis aussi, un immortel. Gaël Monfils a passé le premier tour de l'US Open cette nuit. Un joli cadeau d'anniversaire pour ses 40 ans. Il a battu un jeune Paraguayen en 4-7. Ça passe également pour Arthur Géa et Léolia Jean-Jean. Le voile est levé, Miley Cyrus sortira son nouvel album le 18 septembre. Il s'appellera Bass Persuades et comptera une dizaine de titres. Deux concerts événements d'ailleurs sont organisés pour fêter tout ça. Ses fans ont rendez-vous à Los Angeles mi-octobre. À chaque jour, sa petite vidéo, Céline Dion semble apprécier son séjour français. Entre deux répétitions, elle est encore apparue souriante, détendue aussi à la sortie de son hôtel parisien hier. Le grand comeback sur scène de Céline, tant attendu, débutera en fin de semaine prochaine. Ce sera le 12 septembre à la Plénitude Arena à La Défense. Il est 8h03, c'est la fin de ce flash. Pour l'instant, on est mercredi le 2 septembre. Et comme d'habitude, à cette heure-ci, vous retrouvez Manu et tous ses ouin-ouin sur Énergie. Bonne journée.

0: C'est nous, il est 8h03, on a du cash à vous offrir. 1000 euros, vous envoyez Manu par SMS au 7-10-12. C'est notre nouveau jeu, tous les matins, 8h05, c'est dans 2 minutes. On a 1000 euros, c'est le cash ou crash. On démarre cette nouvelle en heure, tous ensemble, évidemment, Lorenza est là.
1: Salut, salut.
0: Il y a de nouveau dans l'équipe, Marion.
2: Coucou.
0: Il y a Jeff qui est là aussi.
3: Bonjour.
0: Et je vais parler d'un truc que je pense que tout le monde a déjà fait.
3: Ah.
0: Allez regarder sur ChatGPT quelque chose concernant notre santé.
1: Ah oui, bah,
3: oui, toujours, oui.
1: Bah, c'est devenu le nouveau Doctissimo un peu.
0: C'est exactement. Putain, Doctissimo, il devait se régaler.
1: Ça, ça me fait trop mal au cœur.
0: Il a d'un coup, bim. Désolé. Selon un sondage Opinionway qui est sorti hier, un tiers des 18-30 ans consultent une intelligence artificielle quand ils ont un problème de santé. Et c'est même le premier réflexe pour 11% des gens qui ont répondu au sondage. C'est devant, ça y est, c'est devant la recherche Google.
1: Oh, c'est ouf.
3: Ah, carrément.
1: Mais c'est parce que tu peux faire une photo. Moi, c'est ce que je fais. Du coup, il analyse ta photo et j'ai l'impression que c'est un médecin, quoi.
0: Alors, j'ai déjà,
1: c'est pas bien, hein,
0: mais... j'ai déjà fait ce genre de truc où il te demande une photo, mais tu te dis, putain, la photo, elle va où après?
3: Bah oui, c'est ça.
1: Ah, il y a des photos de parties de mon corps, je
0: vous sentais. Bah oui, parce qu'un jour, il y a quelqu'un qui a posé la même question, il dit, regarde, j'ai la photo de Manu, tu sais, sur Énergie. Ça, c'est son cul. Il se demandait lui aussi s'il avait des hémorroïdes. Bah oui. On sait pas où ça va, ces photos.
1: Oui, c'est vrai, dangereux. Je sais pas où ça va.
0: Alors.
1: Ouais, c'est vrai.
0: Par contre, si tu peux, si... Est-ce qu'on parle plein de les gens qui hackent?
3: Oui, bah oui.
0: Imagine, ils hackent les photos qu'a ChatGPT, le nombre de photos de cul, de boutons de cul qu'il va y avoir.
1: C'est vrai, c'est vrai, c'est
2: jamais
1: vrai.
2: Mettre sa tête, c'est tout.
3: Non.
1: Oui, voilà.
0: Juste les boutons du cul.
1: Voilà.
0: Très bien. Il est 8h05, il est temps de jouer. Avant d'écouter Offenbach, on joue au cash ou crash. On a Léna qui est avec nous. Bonjour Léna.
4: Bonjour Manu, bonjour l'équipe.
0: Merci d'être avec nous Léna, merci d'être là, te réveiller avec nous chaque matin. J'ai 1000 euros pour toi au cash ou crash. Le crash, on ne le veut pas.
1: Non, ah, non, non.
0: On
1: non.
0: veut du cash. J'ai 3 questions. Si tu réponds juste à la première, tu gagnes 250 euros. Si tu réponds juste à la deuxième, tu doubles ton gain, 500 euros. Et si tu réponds juste à la troisième question, tu doubles encore ton gain, c'est 1000 euros pour toi. Tu peux aussi t'arrêter quand tu veux et tu repars avec le gain. Et si tu te trompes, évidemment, tu perds tout. Léna, cash ou crash, c'est parti. Première question. Pour 250 euros, combien de membres comptaient les Daft Punk?
4: 2.
0: Bonne réponse. 250 euros pour toi. Tu continues ou tu t'arrêtes?
4: Oui, on continue.
0: Pour 500 euros, qui a fêté la fin définitive de ses vlogs lundi à l'Accor Arena à Paris?
4: Léna Situation.
1: Oh, la rapidité.
0: Bravo. 500 euros pour Léna, qui a le même prénom.
1: C'est cocasse.
0: Je crois que c'est le meilleur moment de notre émission. Ah putain, le rire de Florent, notre producteur.
1: Incroyable.
0: Il m'angoisse. Tu sais qu'il m'angoisse ton rire, Florent.
5: C'est pour ça que je le fais.
0: D'accord. Tu veux le refaire une fois?
1: Vas-y.
0: Il m'angoisse. Léna, t'as 500 euros. Tu peux t'arrêter là ou tu peux doubler ton gain et atteindre les 1000 euros si tu réponds juste à la troisième question. Qu'est-ce que tu fais?
4: On double.
0: Oh,
1: ah ouais.
0: Motivation.
1: J'adore.
0: Pour 1000 euros, voici la troisième question. Quel écrivain français a créé les personnages de Jean Valjean et Cosette?
4: Victor Hugo.
0: Victor Hugo, c'est une bonne.
1: Elle est trop rapide.
0: Alors, Victor Hugo, Léna Situation, les Daft Punk, la meuf, elle sait tout sur tout.
2: Ah ouais, culturel.
1: Incroyable.
0: Léna, c'est les 1000 euros. Les 1000 euros, ils sont pour toi.
4: Merci beaucoup.
0: Eh bien, de rien. J'ai l'impression que, tu sais quoi, je lui ai mis son sac de course.
1: Oui,
0: merci beaucoup.
2: Elle est sous choc.
0: C'est 1000 euros, quoi, Léna.
3: C'est énorme.
4: C'est énorme, c'est énorme, vraiment.
0: Tu vas te régaler avec ça, on t'embrasse fort.
4: Ah oui, merci beaucoup.
0: Gros bisous, c'est le cash ou crash, j'adore ce jeu. Il revient évidemment demain, il revient tous les jours à 8h05. Offenbach avec Four to the Floor, et juste après, on s'apprend des choses, comme chaque matin avec les infos aléatoires du monde. Bienvenue sur Énergie.
1: Four.

0: Grave.
1: Bah alors, on est le 24 juin, c'est la fin de saison. Clan, ça arrive pour vous dans 3 minutes. Et avant ça, évidemment, comme chaque jour, on s'apprend des choses les uns les autres. Ce sont les infos aléatoires du monde. Qui a la meilleure? Qui a envie de commencer? Qui est sûr de lui? Ok, là.
2: C'est un peu dégoûtant, mais je trouve ça mignon à la fois.
1: Dégoûtant et mignon.
2: Oui.
1: C'est un bébé qui vomit.
2: Oui, c'est une bonne représentation. En fait, nous avons en permanence 2 millions d'acariens sur notre corps.
3: Ah, et c'est beaucoup, ouais.
1: D'accord. Qu'est-ce qui est mignon?
2: Bah, ça veut dire qu'on vit jamais seul et ils se régalent avec nos peaux mortes. Donc,
1: c'est vrai que c'est mignon, ça.
3: C'est horrible.
0: Est-ce que c'est pas beau, hein?
1: Est-ce que vous avez déjà vu des images à la loupe des acariens qu'on a?
2: Oui, bien sûr. Ça fait un peu peur.
1: Mais c'est des monstres.
0: Oui, c'est ça.
2: Oui.
1: C'est des monstres.
2: Oui, c'est des mini-monstres. Mais bon, on le sait pas, tu vois, ils sont là, ils se régalent, enfin... Non mais je sais pas, on cohabite quoi, c'est cool.
1: C'est comme moi quand je vais au McDo, ouais, personne me regarde, voilà. Tu vois, je me régale. Je suis un acarien quoi. D'accord. Je cherche toujours le mignon dans ton info, mais... On est content. Combien là, des millions?
2: 2 millions, ouais.
1: Deux millions.
3: Énorme.
1: Chaque nous. Mais alors quand on se lave...
2: Ça, je sais pas, ouais, ils partent, mais ils reviennent en tout cas. Ou alors ils s'accrochent.
0: Bah oui, non. Ça leur fait en plus.
3: Ils sont surtout dans ton lit, hein.
2: Il y en a le plus dans le lit.
1: Il paraît qu'il ne faut pas faire les lits. Il faut laisser le lit aéré ouvert. Exactement pour qu'il y ait moins d'acariens.
2: Bah, autrement, ils se reproduisent, ils kiffent la chaleur et l'humidité, donc c'est un régal pour eux.
1: Putain, ils se reproduisent aussi, les acariens? Sur toi?
3: Oui.
1: Bah... Ah excuse-moi, ils m'ont pris pour prendre up des acariens ou quoi, là? Oh, il n'y a rien qui est mignon dans ton info.
0: J'ai envie de me gratter partout. Hein,
1: Jeff, une info.
0: Est-ce que vous connaissez le point Nemo?
3: Non.
1: Pas du tout.
0: C'est le point Nemo, c'est le point le plus éloigné de toute civilisation sur la Terre. Ça se trouve au milieu du Pacifique. Oh. Et ben, si tu te trouves sur ce point Nemo, les personnes les plus proches de toi, forcément, c'est les astronautes de l'ISS. Ils sont plus proches de toi que n'importe quelle autre personne.
1: Et parce qu'elle n'est pas si haute que ça.
0: Elle est à 400 km.
1: 400?
0: Ouais.
1: C'est pas énorme.
0: Non, c'est pas énorme, non, c'est la stratosphère, quoi. Donc c'est.
1: Tu sais quoi, je suis presque. Ils en font beaucoup du coup.
0: Oui, t'as vu ça, hein. C'est un peu, je me la pète quand même. Là,
1: tu vois, je suis sorti dans l'espace. Meuf, t'es à 400 km.
0: C'est ça.
1: Franchement, c'est un pari d'aller-retour quoi. C'est incroyable.
0: C'est vrai en plus.
1: Mario.
3: Plus proche de nous, au Danemark, si vous atteignez 25 ans sans être marié, vos amis vous attachent à un poteau et vous couvrent de cannelle. C'est la tradition là-bas, partout, hein, dans le visage.
1: Ils le font vraiment?
3: Ah oui, ils le font vraiment. Et si t'es toujours célib à 30 ans, c'est du poivre noir.
2: Ah bah top.
3: C'est la tradition.
0: Oui, ils sont très cuisine.
2: Bah heureusement que je suis pas danoise.
1: Ah ouais, t'aurais eu le festival toi.
3: Régale.
1: Alors moi je vais aller en Écosse. La place Ebenezer, elle est située à Vic en Écosse. Et c'est considéré comme la plus petite rue au monde. Elle mesure 2,06 mètres.
0: Oh oui.
1: C'est un bar quoi quasiment, oui. Et il n'y a qu'une seule adresse, il y a un numéro 1. Et à ce numéro 1, il y a quoi? Un bar.
3: Oh, génial.
2: C'est génial, ouais.
1: Tu sais pourquoi t'y vas?
0: Oui, c'est ça.
2: Ouais.
1: Et si tu dis à ta copine, non, mais je vais rue Ebenezer voir un pote. Non, non.
2: On sait.
1: Allez, 8h14, les infos aléatoires du monde, il y en aura d'autres demain, évidemment. Évidemment. On revient dans 3 minutes avec Clan. Bienvenue sur Énergie.
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2: Alors, on ne sait pas trop là ce qui s'est passé. Il y a un problème technique apparemment. Il y a des gens qui n'ont rien entendu, d'autres qui ont entendu de la musique, d'autres qui ont entendu des pubs et d'autres qui ont zappé ailleurs. Donc voilà. Je ne sais pas si même là on nous entend.
3: Ah bon ? À ce point-là ?
2: Ouais, je pense que là normalement c'est revenu.
4: Ah bah j'espère.
2: Il y a la technique qui est à fond derrière. Ça va ? Ok. Bon, Olivier Mine, en tout cas, il est ce soir sur M6 dans une nouvelle émission. Alors, il a repris le maillon faible.
3: Oui.
2: Et ça s'appelle aussi l'émission ce soir. Quel est l'âge de votre cerveau ?
4: Oh.
2: 3 ans. Voilà.
3: Tellement.
2: 8h18. J'avais pas mis un son de prout depuis la rentrée.
3: C'est vrai, ça fait du bien, je trouve.
4: C'est la première fois. Tu te sens mieux, là.
2: Manu est de retour à la maison. Clan tout de suite. Merci d'être avec nous. On est mercredi, c'est le 2 septembre 2026. Jusqu'à 10h, on est là.

0: Bonjour.
1: Bonjour.
0: Excusez-moi, j'étais sur un document, pardon.
2: Ok.
1: Qui était, donc voilà.
0: Excusez-moi.
1: Vous en prenez votre temps.
2: T'es en direct, hein.
0: Hein ?
2: Hein ?
0: Pardon, j'ai réservé un cours de tennis.
3: Non mais c'est fou ça,
4: il y a des priorités. Hein.
0: Je pensais que j'avais le temps en fait. Et
2: bon. Le bonjour, c'est vraiment le bonjour de quelqu'un qui est occupé à faire un truc. Ça... Bonjour.
0: Oui, bien sûr.
2: Deux secondes, s'il vous plaît.
0: Oui, j'arrive. Regardez ce qu'il y a en vitrine.
2: Voilà.
0: J'arrive. Allez, c'est bon. Voilà. Je me suis occupé de mon tennis. Il est quelle heure? Il est 8h22, on peut faire un petit tour du studio.
1: Oui.
0: Allez, si vous avez envie de partager quelque chose avec nous ce matin, Marion, à part la souris, d'autres infos?
4: Oui, j'ai un petit plaisir inexplicable. Je ne sais pas si vous allez partager ça avec moi, mais vous savez, détacher deux yaourts qui sont attachés ensemble, c'est le petit bruit du clac.
0: Le clac, ah oui.
2: Oui, c'est vrai.
4: Écoute-moi. Alors, bien, je peux faire ça à longueur de journée.
0: Ah bah, pas bosser dans le yaourt. Mais, alors, c'est effectivement très satisfaisant quand tu fais clac et que ça ouvre. En revanche, c'est extrêmement frustrant quand tu te dis que ça va faire clac et qu'en fait il reste
1: accroché,
0: ça se plie seulement.
2: C'est horrible. Et que tu dois tirer et ça fait même pas de bruit.
0: Exactement, tu tires donc tu tournes deux yaourts comme ça et parfois tu tournes et ça arrache
2: l'opercule
0: du yaourt que tu voulais pas prendre.
4: Ah oui, je suis rassurée, vous êtes comme moi alors.
2: Oui.
0: Non, je vois pas pourquoi tu me dis ça. Mais c'est les petits plaisirs très simples de la vie, ça.
4: Ouais. J'adore.
0: Le clac-clac comme ça qui s'ouvre. Je sais pas si vous en avez d'autres, mais des petits plaisirs comme ça. Mais ça coûte pas d'argent.
1: Mais c'est vrai.
2: Ah non, c'est vrai, c'est gratuit.
0: Bien sûr.
1: Bah moi, encore dans la cuisine, le matin, j'adore quand mes tartines sautent du grille-pain, les attraper au vol.
4: Ah, c'est mignon. Ouais.
1: Tu vois, c'est clac, tu l'attrapes, paf, dans l'assiette.
0: Alors, le truc, c'est que à chaque fois, je suis pas là quand ça se finit.
1: Oui, voilà.
0: En revanche, j'aime bien les refaire sauter. Je le remets d'un coup et je le refais sauter manuellement.
1: Et
0: pour les récupérer sans toucher le grille-pain.
1: Exactement.
0: Oh, c'est génial.
1: Ça,
0: c'est
4: bon, vous avez le temps le matin, vous.
0: On s'entraîne pour les Jeux Olympiques de la cuisine. Donc, laisse-toi tranquille, si t'aimes pas le sport, n'en dégoûte pas les autres. Hein. Petit plaisir simple de la vie, Lorenza.
2: C'est quand je tombe sur 11h11, sur l'heure.
4: Ah oui.
0: Ah, là, tu fais partie de ces gens-là.
2: Bah oui.
1: Et là, tu touches ton nez.
2: Et là, je touche mon nez, je fais un vœu.
0: Ah là là là.
2: Et je le rappelle à mon entourage aussi.
0: Oui, je sais ça, souvent j'entends 11h11.
2: Oui. Oui, c'est tout à fait ça.
0: Est-ce qu'il y a un vœu déjà qui a marché de 11h11?
2: En vrai, ouais.
4: Ah bon?
2: Oui.
0: C'était quoi? T'avais fait quoi?
2: Enfin, ça fait un peu... Mais que je reste ici, quoi.
0: C'est vrai?
2: J'ai énergie, dans l'émission.
0: Ah, t'as pas eu la provocation? Parce que, apparemment, il était 11h12. Qu'est-ce que vous avez comme petit plaisir simple comme ça? Voilà, le 11h11, la tartine que tu chopes, le yaourt que tu déchires comme ça, c'est un bon petit sujet. Et puis en plus, tout le monde s'y retrouve là-dedans.
1: C'est vrai.
0: Appelez-nous 0870 42 48. Farouko, avec un paquet, c'est après les infos de 8h30. Merci d'être avec nous, c'est Manu sur Énergie.
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0: C'est nous, qu'est-ce que vous avez comme petit plaisir très simple le matin quand vous êtes chez vous, comme par exemple prendre deux yaourts, faire clac-clac.
1: Ouais.
0: C'est vrai que c'est
4: satisfaisant.
0: Ah ouais. Ouais. C'est franchement, je suis à... Est-ce que c'est pas le meilleur moment de ma vie quand dans les deux bulle. Yaourts se déchirent comme ça.
1: Oh, petit bruit là.
0: Oh. Mais qu'est-ce qui nous arrive? On va écouter Farouko, il y aura aussi Section d'Assaut, et avant ça, voici les infos.
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38: Bonjour, bonjour Manu, bonjour à tous. Ça va mieux avec le micro ouvert du soleil aujourd'hui sur l'ensemble de la France. C'est la très bonne nouvelle, ça continue. On reste sur notre lancée avec du grand beau temps pour tout le monde. Ciel légèrement voilé peut-être sur les trois quarts nord, mais quand même une belle impression estivale. Pour le sud, l'extrême sud, là c'est grand ciel bleu. Température 18 à 28 du nord au sud ce matin. Cet après-midi 20 à Brest, 23 à Sedan, 25 à Aurillac, 26 à Belfort, 29 à Draguignan. Il a donc communiqué hier, Patrick Bruel annule sa tournée qui devait commencer début octobre. Le chanteur était sous pression depuis l'annonce de ses problèmes judiciaires. Lui qui est accusé par de nombreuses femmes de violences sexuelles, des associations féministes et des maires réclamaient son retrait. Pour le remboursement des places, il faudra en principe se tourner vers les sites qui les ont vendues. On aura plus d'infos sans doute dans les prochaines heures. Vous faites quoi le mardi 29 septembre? De nombreux fonctionnaires feront grève à l'appel de plusieurs syndicats pour une grande journée de mobilisation nationale. Sur fond de rentrée des classes en tension, la CGT dénonce le manque de moyens dans la section et dans l'éducation, mais aussi dans les administrations. Le prochain budget du gouvernement est dans le viseur. L'image de la nuit en tennis, c'est le grand sourire sur le visage de Gaël Monfils qui s'est offert un joli cadeau d'anniversaire le jour de ses 40 ans. Il s'est qualifié pour le second tour de l'US Open en battant un jeune paraguayen en 4-7. Victoire également d'Arthur Géa et de Léolia Jean-Jean. C'est fini par contre pour Corentin Moutet. Le second tour au menu new-yorkais ce mercredi. Et puis rendez-vous pris, Zinedine Zidane endossera pour la première fois son costume de sélectionneur de l'équipe de France de foot le 18 septembre. Il dévoilera ce jour-là la liste des Bleus convoqués pour les matchs de Ligue des Nations face à la Turquie et la Belgique à la fin du mois et début octobre. Tout va bien pour Ugel. On a vu le DJ en première partie de David Guetta au Stade de France en juin. Au même moment, il sortait son album 21 porté par les hits Jamaican et Moving to the Sun. Deux énormes cartons et il a toujours du mal à réaliser.
2: Sur un nuage en ce moment, je te dis la vérité, c'est un truc de fou. Je veux dire, là, j'ai les deux plus gros titres de musique électronique au monde. Je crois que c'est la première fois de l'histoire qu'un DJ a deux titres dans le top 5 Shazam monde. Donc, je réalise, il y a les étoiles alignées, il se passe quelque chose. Ça, j'étais obligé de pleurer, ça m'a fait un truc. Je me suis dit, mais en fait, on se rend pas compte. Mais de là d'où je pars, quelles sont les chances d'arriver là? Il y en a quasiment pas. J'ai commencé à faire de la musique il y a exactement 21 ans. 21 ans d'expérience, de haut, de bas, de bataille, de galère, d'apprentissage, de tout, quoi. Quand tu vis dans cette vie, tu sais, tu te rends pas forcément compte. C'est vraiment quand tu t'assois et que tu regardes d'où t'es arrivé, tu te dis, ah ouais, quand même.
38: Voilà, interview signée Sébastien Loff-Lecoq. L'aventure 21 n'est pas finie pour Ugel. Il sortira le 25 septembre une édition deluxe de son album. Il y aura de nouveaux hits, dont des collabs avec Snoop Dogg et Airstar. C'est la fin de ce flash. 8h33, bon réveil, bon mercredi sur Énergie avec Manu.

0: Mardi, on était au milieu de la montagne, en train de se dire est-ce qu'on va réussir à terminer, mais le mercredi, on est au haut de la montagne. Et maintenant, c'est tout chouze vers le week-end.
1: Ouais.
0: Et oui, c'est ma théorie de la montagne et du mercredi, Jess et Marion, que je vous ai apprise. Elle est pas belle, cette théorie?
1: On l'aime beaucoup.
0: Ouais. Et ben voilà, considérons donc qu'aujourd'hui, nous sommes déjà en week-end.
2: Oui, oui. Parfait.
0: Vous avez prévu quoi? Jusqu'à 10h, en tout cas, on est avec vous. On va écouter Farouk, il y aura aussi Section d'Assaut. Il y a les sondages du matin dans 5 minutes. Et puis, on parle de nos petits plaisirs. Les petits plaisirs simples. Les petits plaisirs qui coûtent pas d'argent. C'est quoi le bruit qu'on a entendu?
2: C'est Flo, notre producteur, qui a...
0: Ah mais il a pas éternu, il a fait un soulème.
3: J'ai essayé vraiment de faire au mieux, mais non, j'ai pas réussi.
0: C'est un petit plaisir simple.
2: Et oui. Voilà, éternu.
3: Non, mais le petit plaisir, vraiment, je l'aurais lâché. Là, je l'ai un peu retenu.
0: Ah d'accord, bah, ça c'est retenu ça. Ah, oui, ça non, parce qu'ils sont en train de se plaindre au troisième étage, donc on est au 6, hein, donc. Mais bon. Ces petits plaisirs simples de la vie, tout a commencé avec Marion qui nous a dit tout à l'heure, est-ce que vous n'avez pas ce petit plaisir de détacher deux yaourts ensemble quand ils sont attachés? Le clac-clac.
2: Ouais, génial.
0: J'en ai un autre.
2: Ah. C'est quoi?
0: Quand vous recevez un colis par exemple, et en fait il est entouré, vous savez, du scotch marron un peu, beaucoup, il y en a partout.
1: Ouais.
0: Et que tu prends un cutter et que tu découpes le long du carton tout le scotch marron, comme ça, et que ça glisse, et après le carton il s'ouvre tout seul.
1: Ah oui, ça c'est vrai.
0: Je suis le malade au cutter. J'adore couper comme ça. T'as l'impression, c'est
2: Zorro, quoi.
1: Chirurgien, quoi.
0: Chirurgien ou Zorro, c'est ça. Zorro de la chirurgie du carton. Ça. Qu'est-ce que vous avez comme petit plaisir simple comme ça? Il y a Céline qui est au téléphone. Bonjour Céline.
4: Salut Manu, salut l'équipe. Alors moi aussi, je suis comme toi, là, le cutter avec le scotch, c'est pas mal aussi, mais j'en ai d'autres. J'en ai plein.
0: Régale-nous.
4: Bon, en vrai, moi, mon plaisir, c'est très simple, c'est quand je tombe sur un chiffre rond à la pompe à essence. C'est le kiff ultime.
0: Bien sûr, évidemment. Et le kiff ultime, c'est le double.
1: Oui, c'est ça. Le litre et le prix.
0: Ah oui. Quand t'arrives à faire un rond sur l'essence et le prix, alors là.
2: Pff, c'est dur à faire ça.
0: Alors, honnêtement, ça arrive une fois dans sa vie.
2: Faut prendre la photo.
4: Je pense que ça arrivera plus jamais, c'est clair.
0: Non, tu prends pas la photo, tu prends la pompe à essence. Excusez-moi, je la ramène chez moi, c'est dingue. Merci beaucoup, Céline, de nous avoir appelé. Qu'est-ce que vous avez comme petit plaisir comme ça, encore un peu, Jeff?
1: Ah, quand tu roules pile à la bonne vitesse et que t'as tous les feux verts de ton boulot chez toi.
2: C'est trop bien.
1: Et ce matin, ça m'arrivait. Venant, ouais.
0: Et ce que tu comprends pas, c'est que le lendemain, tu passes à la même heure. Putain, tu prends les rouges.
1: Ouais.
0: Non, mais c'est un vrai truc.
1: Ouais, souvent, ça donne le ton de la journée en plus. Quand tu commences comme ça, que t'as tous les verts, tu vas avoir une bonne journée.
0: Et en général, quand t'as les rouges, c'est que t'es déjà en retard.
1: Oui, c'est vrai.
2: Bien sûr.
1: Toujours, oui.
0: Et le même jour, tu vas avoir le camion qui double un autre camion. Pourquoi il fait ça? Qu'est-ce que vous avez comme petit plaisir dans la vie, Lorenza?
5: Quand j'arrive à faire le même trait de liner sur les yeux.
0: Pareil.
5: Bonheur.
2: C'est dur à faire ça.
0: Toi aussi. Ah, le trait d'eyeliner, quand j'y arrive pas, ça m'énerve.
5: Non, mais c'est surtout d'avoir les deux côtés. C'est chaud.
0: Ah, ouais, ça c'est vraiment hyper.
5: Ah, ben là, faut c'est comme une ouf.
0: Ouais, faut juste m'expliquer ce que c'est que l'eyeliner et après je suis complètement d'accord avec toi. L'eyeliner, c'est pas le truc que vous mettez, vous êtes obligé d'ouvrir la bouche pour le mettre?
2: Non, ça, c'est le mascara.
0: Ça, c'est le mascara, pardon, excusez-moi.
2: Et c'est le petit trait autour des yeux, les petits traits qui. Les yeux de chat, un petit peu, tu sais.
5: Oui.
0: J'aurais dit panda.
5: C'est sympa.
0: Ah merci. Damien est là avec nous. Bonjour Damien.
6: Salut Manu, salut toute l'équipe.
0: Qu'est-ce que t'as comme petit plaisir toi aussi dans la vie?
6: Alors moi, mon petit plaisir, c'est quand j'arrive à éplucher une clémentine d'un seul coup.
0: Oh. Ah oui. Et est-ce que tu fais la bougie?
6: La bougie, non.
0: Vous avez jamais fait ça?
5: Ah bah non. Oui.
0: Vous épluchez une clémentine d'un bout et ensuite tu mets un peu d'huile à l'intérieur de la peau sur le petit truc, le petit zizi là qui sort.
1: Ouais.
0: Et t'allumes et ça fait bouger.
5: Ça fait une
1: bougie.
5: Mais non.
2: Si, si.
0: Vous avez jamais fait ça?
1: Jamais de la vie.
5: Ah, c'est trop, moi je l'ai fait, c'est trop génial.
0: Bah voilà.
1: Oh, c'est cool.
0: Oui. Bah ouais. Vous avez jamais fait de bougie aussi avec le manuel?
5: Non,
2: ah, si.
5: Mais c'est pas vrai.
0: Mais excusez-moi,
1: non, mais je les mange, les Babybel, moi.
5: Mais non, c'est avec le truc rouge.
0: Le rouge. Tu prends. Quand t'as des Babybel, tu demandes à tout le monde, donnez-moi votre truc rouge.
1: Oui.
0: Tu prends, t'en fais une boule.
1: Oui.
0: Ensuite, tu prends un bout de sopalin ou un mouchoir qui fait une mèche, tu la mets dedans, t'allumes la mèche, et en fait.
5: Ça fait une bougie.
0: C'est de la cire, le Babybel. Et donc, du coup, ça fait une bougie.
5: Waouh! Et c'est trop cool à faire! En plus, t'es hyper fier de toi quand tu l'attends là!
2: J'ai trop envie de faire un déjeuner de famille avec vous!
1: On va pas s'ennuyer!
5: On va bien s'amuser!
0: Attention, il faut un adulte toujours parce que ça peut être dangereux,
1: bien sûr!
2: Évidemment.
0: Le but n'est pas de mettre le feu, le but est de faire des jolies bougies! Voilà, Damien, tu nous as fait rêver!
6: Merci
0: à toi de nous avoir appelé! On souhaite une belle journée! Et Céline, raccroche pas non plus, je vais vous offrir à tous les deux le mug Manu sur Énergie!
4: Ok, merci beaucoup!
0: Gros bisous, il est 8h38! Farouko avec Capaquet. C'est dingue, vous avez passé toute votre vie sans faire de bougie au Babybel.
1: Incroyable.

0: On est bien, il est 8h41, c'est la rentrée un petit peu partout en France. Et on va s'écouter à l'ancienne, à bon vieux Section d'Assaut.
1: Ah, trop bien.
0: Attends, je dis à l'ancienne Section d'Assaut, c'est vraiment que je suis vieux, quoi.
2: Bah ça date,
3: ça commence. Ça commence à plus de 20 ans, ouais.
0: Non, ça n'a pas 20 ans ce titre.
2: Non. Ah bon, non, non, pas
0: ma direction.
2: Je dirais 2013, non?
0: Comme ça,
2: 2012,
0: ouais. Comme ça. Sur l'échelle de la chantise, notre discussion, elle est comment? Section d'Assaut, on va l'écouter dans 3 minutes, mais avant ça, c'est le moment des sondages du matin. Tout le monde se focus, tout le monde se concentre. Cette petite victoire quotidienne procure plus de satisfaction qu'un compliment pour beaucoup de gens. Qu'est-ce que c'est?
3: Je l'ai retrouvé un billet dans le fond d'une poche, un billet de banque.
0: C'est pas mal, mais c'est pas ça.
2: Lancer un papier dans la poubelle.
0: Qu'elle arrive dans la poubelle.
2: Oui.
0: C'est pas ça.
1: Se réveiller genre 2 minutes avant que ton réveil sonne, tu vois, naturellement.
0: Non, c'est pas à la maison. Ah. C'est à l'extérieur.
3: Ah oui, d'accord.
1: Oh,
0: ah
1: oui.
0: Ah oh là oui.
1: Choisir la file du supermarché qui avance la plus vite.
0: Non,
2: ah, c'est pas mal ça.
0: C'est pas ça.
2: C'est à son lieu de travail.
0: Non.
2: Non.
0: Ben, ça peut être. C'est pas sur le lieu de travail.
2: Ok.
0: C'est à côté du lieu de travail. C'est en arrivant sur le lieu de travail.
1: Ah, dans la voiture.
0: Dans la voiture.
2: Ah.
0: Ah.
1: Ah, se garer. Trouver une place de parking.
0: Trouver une place de parking rapidement. Petite victoire quotidienne encore, qui donne plus de satisfaction qu'un compliment pour beaucoup de gens.
3: C'est rare.
0: C'est rare, mais quand ça t'arrive.
3: Ah oui.
0: Quand t'arrives et que tu sais que tu vas galérer et que là t'as une place devant.
2: C'est trop bien.
0: En fait, t'as envie de le dire à tout le monde. J'ai trouvé une place devant. J'ai trouvé une place devant. Un truc de fou. Une personne sur 10 admet avoir déjà mangé ça encore totalement congelé. Je trouve ça totalement improbable. Mais apparemment, il y a des gens qui ont kiffé. C'est pas une glace, hein.
2: Ah oui. Des nuggets.
0: C'est pas des nuggets, mais t'es déjà dedans. On est vraiment pas loin des nuggets.
1: Les poissons panés?
0: C'est pas des poissons panés, non, on est plus dans les nuggets.
3: Une pizza? Bah non, une pizza du coup, non?
0: Non, non, non.
2: C'est de la viande?
0: C'est plus gros que les nuggets.
3: Ah, une saucisse?
0: Non.
3: Comme une surprise?
0: C'est un truc, on en a tous dans le congélateur.
2: Un steak haché?
0: C'est pas le steak haché.
1: C'est quoi?
0: Une personne sur 10 admet avoir déjà mangé ça encore totalement congelé. Un cordon bleu.
3: Ah!
1: Bah quand même.
0: C'est spécial, hein.
3: Bah oui, ouais. Il y a pas dur qui va fondre, hein. Merde, c'est pâteux.
0: Ah oui, non. Une personne sur 10. Pour 6% des femmes, c'est l'endroit où elles se sentent, le moins attirantes.
3: Bah,
0: où est-ce que c'est?
3: Aux toilettes?
0: Non, c'est pas aux toilettes.
1: Chez le coiffeur?
0: C'est pas chez le coiffeur non plus.
2: À la salle de sport?
0: Non. Pour 6% des femmes, c'est l'endroit où elles se sentent le moins attirantes.
3: Chez le docteur?
0: C'est pas chez le docteur, vous y êtes pas, hein.
1: Est-ce que c'est quand on fait un visio?
0: Ça peut être. Mais c'est pas ça, c'est global.
2: C'est au niveau des habits, genre?
0: Je sais pas, elles se sentent le moins attirantes à cet endroit.
3: Au bureau?
0: Eh ben tout simplement, au travail.
3: Ah!
1: Ah bon?
0: Eh ouais.
1: Pourquoi?
3: Bah, c'est bizarre, elles s'apprêtent pendant 2 heures tous les matins pour aller bosser. Normalement, elles sont attirantes.
0: Ah, Lorenza vient faire une moue.
2: 2 heures avant le matin, j'avoue. Il
0: y a beaucoup de taf, ouais. 2 heures. Mais... 2 heures.
2: Oui, bah non, oui, non, mais 2 heures, jamais de la vie.
0: Combien de temps vous dans la salle de bain? Combien de temps vous mettez dans la salle de bain? Le matin, tout compris. Douche et tout ça.
1: 20 minutes, moi.
2: Ouais.
0: 20 minutes, pareil.
2: 15-20 minutes.
3: Ouais, 20 minutes.
0: Putain, je dois être à 9, je crois.
2: Waouh, wow. Ouais. C'est précis, t'as chronométré.
0: Mais moi, chaque seconde est chronométrée de temps. Exactement.
2: C'est une blague.
0: Ah mais moi, vraiment, c'est chaque. Si ma femme veut faire l'amour, je suis désolé, j'ai 4 secondes de plus.
2: Ça, ça change pas de d'amitié.
0: Non, ça, ouais. Excuse-moi, ça n'a pas de rapport, t'as raison. 8h45. Les sondages du matin. Mais c'est bon, on t'entend rire, Jeff. Ils reviennent demain à la même heure. Section d'Assaut tout de suite, ça c'est bon ça. Oh le son. Ma direction, merci d'être là, c'est Manu sur Énergie.
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0: Il est 8h49, le temps passe vite, le temps passe vite, le temps passe vite, mais on est encore là avec vous pendant plus d'une heure. Moziman et Gaëtan Roussel avec Soon. On va s'écouter dans 3 minutes. Et ce matin, on se fait du bien. On se fait du bien sans argent. Pas besoin d'argent. Pas besoin de choses compliquées. Juste des petits plaisirs très simples de la vie. Comme le disait Marion, réussir à déchirer les petits yaourts d'un coup avec ce petit clac.
1: Ah oui.
0: Le petit clac, il est redoutable.
2: Ah, il est génial.
0: Ça fait du bien. Quels sont vos petits plaisirs à vous? 0 870 42 48. Des plaisirs très simples. On peut se refaire un petit tour du studio. Lorenza.
3: Quand je rentre chez moi, que j'enlève mes chaussures sans utiliser mes mains et qu'elles atterrissent directement dans le placard. Je les lance là avec le pied.
0: Avec un petit tour?
3: Évidemment.
0: Ah, ça c'est incroyable.
3: Et là tu fais. Allez, c'est bon, ouais. C'est parfait, c'est fini.
0: Lancer la chaussure, elle fait un tour et elle retombe.
3: Oh là là. Mais ça c'est une folie. Et tu regardes autour de toi pour voir s'il y a des gens qui t'ont
0: bien
3: vu,
0: sûr.
3: Mais non.
0: Et non, personne. Et si quelqu'un te regarde, comme par hasard, la chaussure elle part dans le mur.
3: Ça, exactement. Non, jamais.
0: Bien sûr. Petit plaisir de la vie très simple, il y a Nadège qui est avec nous. Bonjour Nadège.
4: Salut Manu, salut l'équipe.
0: Bienvenue sur Énergie, on t'écoute.
4: Alors moi, c'est d'ouvrir la petite opercule du pot de Nutella le matin. Et quand j'arrive à l'enlever en une fois, voilà, c'est bonne journée à
0: ce. Mais c'est possible ça? Mais c'est ce que je suis en train de me demander. T'arrives à la déchirer avec les mains?
4: C'est technique, c'est pour ça que c'est vraiment une bonne journée quand ça arrive. Quoi.
0: Putain, moi je mets le couteau direct dedans.
2: Ah, c'est chiant.
0: Couteau, je tourne le tour, là, le tour. C'est ça. Bah essayez, non.
3: Bah moi, ça met longtemps quoi. Enfin, c'est...
0: Moi le petit couteau dedans, le pic là.
3: J'aime bien, ouais, j'aime bien ça, c'est vrai.
0: C'est satisfaisant. Chacun son truc, hein.
3: Oui.
0: Vous savez, on a tous notre façon d'ouvrir, hein, le pot de Nutella. Ah, Florent, notre producteur,

0: On parle de bonne bouffe, évidemment,
1: il est là. Ah, mais ça veut dire que vous laissez le bord doré sur le pot. Vous pouvez manger avec le bord doré qui
2: reste. De toute façon, il s'enlève pas le bord.
1: Et sûr, bien sûr que si, moi j'enlève tout.
0: Bah non, ça sert à rien de l'enlever. Et puis moi je le bois pas le Nutella au pot. Hein. Oh, je sais pas pourquoi je me sens ballonné aujourd'hui. Merci beaucoup, Nadège, de nous avoir appelé. Petit plaisir de la vie encore, Marion.
3: J'en ai un peu dégueu, mais vous savez, après un coup de soleil, quand il y a la peau qui pèle là, et que tu retires d'un coup la peau, le pelage,
4: c'est
3: absolument
0: génial.
3: Satisfaisant.
0: Ah, ouais.
4: Et tu le fais sur les autres aussi?
3: Je peux.
0: Il y a des gens, ils aiment bien aussi percer les boutons des autres.
2: Ah, non, oui, ça, oui, c'est
4: pas.
2: Ça, oui.
4: Ah, moi, ça me
2: moi, j'ai une éponge pour ça exprès. C'est une petite éponge en plastique que j'ai achetée. Tu mets une sorte de plastique dedans qui est livré avec. Et après, tu laisses un peu sécher et tu perces les boutons d'éponge.
4: Oh, c'est génial!
2: C'est un truc pour ceux qui aiment percer les boutons.
4: Moi, c'est comme ça que je vois que j'aime les gens. Genre, je peux percer les boutons de ceux que j'aime, quoi.
0: Ah oui?
4: Les autres, je.
0: On se fait un bisou! Non, je préfère te percer les boutons, c'est comme ça que j'aime les gens. Ah, d'accord. J'aimerais bien que tu m'aimes pas. Jérôme est là. Bonjour, Jérôme.
5: Salut Manu, salut toute l'équipe.
0: Bienvenue parmi nous. Jérôme, quel est ton petit plaisir très simple à toi?
5: Alors mon plaisir à moi, c'est d'éclater du papier bulle, ça me détend à fond.
0: Le classique, évidemment. Ouais. C'est vrai que ça, c'est un petit plaisir. En fait, quand tu reçois un colis, un truc, un carton, tu l'ouvres, il y a du papier bulle dedans.
2: Bah oui.
0: Tu dis que tu vas passer une bonne journée derrière. même si le truc, il est cassé, c'est pas grave.
3: Ouais, c'est vrai.
0: T'as du papier bulle. Et tu sais pas où acheter du papier bulle.
2: Non,
0: donc t'as du papier bulle gratuit. Et là, tu pètes les bulles comme ça, plap, plap, plap. Ah, oh, c'est un petit bonheur. Merci Jérôme d'avoir été avec nous ce matin.
5: Mais de rien, à bientôt.
0: À bientôt, papier bulleur. Il est 8h53. Mozima, les gars, est en roussel avec Soon. On démarre cette journée ensemble. C'est Manu sur l'énergie. Bienvenue.

0: Il est 8h55. Le 12 septembre prochain, c'est le premier concert de Céline Dion, ce qui n'a rien à voir avec Riviera. Mais Riviera, on va l'écouter dans 5 minutes. Et le 12 septembre, c'est le premier concert de Céline Dion à Paris. Sa première répétition a eu lieu. Elle a répété pour la première fois et elle a dit ça s'est super bien passé.
1: Ouf.
0: Bah ça rassure les millions de personnes qui
1: attendent
0: ça quand même. 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
2: C'est ça.
0: On va en écouter quelques-uns et je vous explique toutes les règles très précisément. On revient tout de suite sur Énergie.
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28: C'est nous. Il est 9h01, qu'on amène le coq.

0: Céline Dion qui sait nous transporter. Tout le monde veut aller voir Céline Dion.
1: Oh, ah, oui. Ouais.
0: Même les gens qui se disent ouais, Céline... ben, en fait ils veulent aller voir Céline Dion.
1: Ah, c'est Céline.
0: On a deux places à vous offrir. On vous explique comment vous allez pouvoir les gagner. Tout le monde va pouvoir participer. On vous explique ça juste après les infos. On écoutera Riviera et Adèle Castillon aussi.
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3: Bonjour Manu, bonjour à tous. C'est encore une très belle journée qui commence ce mercredi pour tout le monde. On retrouve un ciel légèrement voilé sur la grande majorité du pays. Beaucoup de soleil, du grand ciel bleu pour l'extrême sud du Pays Basque à la frontière italienne. La fin de semaine s'annonce estivale, week-end compris. Ce matin, on annonce 18 degrés à Lille, 28 à Narbonne. Cet après-midi, il fera 23 à Sedan, 25 à Rodez et Rennes, 29 à Toulon, 30 à Montauban. Des profs mal payés, des infirmières scolaires trop peu nombreuses, idem pour les psychologues. La CGT, l'une des principales, l'un des principaux syndicats chez les fonctionnaires appelle à une grande journée de mobilisation nationale le mardi 29 septembre. Ça concernera tout le service public avec une grande grève, des rassemblements organisés aussi un peu partout en France. En cause des orientations et des économies probables dans le prochain budget imaginé par le gouvernement. Pas de concert pour Patrick Bruel. Le chanteur a annoncé hier l'annulation de sa tournée qui devait débuter en octobre. Il se met donc en retrait face à la pression des maires mais aussi des associations féministes qui ne souhaitaient pas le voir se produire en pleine tempête judiciaire. Il est accusé de violences sexuelles par de nombreuses femmes. En principe, les places seront remboursées par des sites qui les ont vendues, mais on aura plus d'infos dans les prochaines heures. Au-dessus de nos têtes, Sophie Adonneau vit son rêve à fond. L'astronaute française a effectué hier sa troisième sortie dans l'espace pour réparer la Station Spatiale Internationale. Une mission parfaitement réussie. La concurrence se renforce. Une nouvelle compagnie française privée va tenter de piquer des parts de marché à la SNCF. Velvet devrait faire rouler ses premiers trains à grande vitesse en 2028 sur les rails du pays. Au départ, ça concernera surtout les axes Paris, Bordeaux, Nantes et Angers. Rendez-vous à Noël. En foot, le mercato des transferts a fermé ses portes hier soir. Dans les dernières minutes, Lyon a vendu son attaquant belge Malik Fofana au club de Sunderland. Côté pelouse, on joue ce soir en Ligue des Champions féminine. Barrage retour, le PSG accueille les Allemandes de Francfort à 18h30. Et puis en tennis, Gaël Monfils est toujours aussi imprévisible. En pleine tournée d'adieu, le Français s'est offert une victoire en Grand Chelem cette nuit pour fêter son 40e anniversaire. Il a battu un jeune Paraguayen en 4-7 lors du premier tour. Arthur Géa et Léolia Jean-Jean sont passés également. La date est tombée, M. Pokora sera à la télé le 24 septembre. Il jouera dans le téléfilm Oradour, diffusé sur TF1. Il y incarne un résistant pendant la Seconde Guerre mondiale. En attendant, le chanteur repartira en tournée dès la semaine prochaine avec Énergie dans toute la France. Des dates à Lyon, à Paris, à Caen ou encore à Strasbourg. Et puis on termine avec Miley Cyrus, puisque son nouvel album sortira le 18 septembre. C'est officiel depuis hier. Bass Persuades, c'est son titre. Il aura une dizaine de chansons. Deux concerts événements sont organisés pour fêter tout ça. Les fans ont rendez-vous à Los Angeles mi-octobre. Il est 9h04, c'est la fin de ce flash. Pour l'instant, on est début septembre et vous retrouvez Manu sur Énergie. Bonne journée.

0: Des cadeaux pour vous. Il y a une Switch 2 déjà dans le grand blind test du matin, c'est dans 5 minutes après Riviera.
1: Cool. Un truc de ouf.
0: Alors la Switch 2.
1: Bah oui, elle coûte une blinde et apparemment c'est un truc de fou.
0: Ouais. C'est génial.
1: Bah ouais.
0: Mario Kart, c'est la vie. Hein.
1: Ma coloc, elle en rêve, elle arrête pas de m'en parler.
0: Elle voudrait une Switch 2.
1: Oui.
0: Elle en veut vraiment une.
1: Bah oui.
0: Tu l'aimes ta coloc?
1: Oui.
0: Oh là là. Offre-lui, bah, tu vas l'acheter. 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C'est le grand blind test du matin. C'est tous les jours, si vous aimez les blind tests, vous allez adorer le nôtre. 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
3: 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Mais c'est un régal.
1: Mais c'est un bonheur, franchement, ça met de bonne humeur de fou.
0: 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Ouais.

0: un souffle, une erreur.
1: Oh là là,
2: oh, l'interprétation.
1: Vous pouvez reprendre n'importe quelle chanson de Céline. La fameuse que tout le monde reprend en karaoké de Céline Dion, c'est laquelle?
2: J'irai où tu iras.
1: Non.
2: Pourquoi tu m'aimes encore, ouais.
1: Non, en duo.
3: Ah, sous le vent.
1: Sous le vent.
0: Comme si je quittais la terre, j'ai trouvé mon étoile, je l'ai suivi un instant.
1: Je suis pas très fan de Céline Dion, mais premier degré, j'aime cette chanson.
3: Ah, elle est magnifique, ouais.
2: Mais en plus, elle chante trop bien. Elle.
4: C'est fini.
2: Ah ouais. Ah.
4: Jamais.
1: Ah, là, c'est son frère qui a mieux. Je veux faire Garou. Dommage. 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

0: Il est 9h10, merci d'être avec nous. On l'adore, tout le monde l'adore. Elle était notre invitée la semaine dernière. On a passé un beau moment.
1: Elle est incroyable.
0: Et puis ensuite elle est partie. Et ensuite je me suis mis dans un coin du studio à quatre pattes. Et j'ai pleuré en me souvenant de cette émission, oui. Avec cette chanson.
1: Tu vas vite la revoir, hein. Vous avez un feat ensemble, hein, je te rappelle.
0: Normalement, ça devrait se faire.
1: On attend.
0: Quand Adèle Cassillon est arrivée. Et Adèle Cassillon, je crois que c'est vraiment la bonne copine qui est prête à faire n'importe quoi, c'est ça. Et on a quand même arrivé, je ne sais même plus comment, à dire que j'allais être sur son prochain single.
1: Parce que t'as demandé.
0: Ah,
1: et elle a dit oui directement.
0: C'est
1: génial, franchement.
0: Et résultat, on l'a vraiment enregistré, la vidéo. La preuve
1: de
0: la vidéo. Excusez-moi, elle est sur mes réseaux sociaux, Manu Officiel sur Instagram, sur Facebook, Manu Officiel TikTok sur TikTok, vous pouvez aller la voir. Elle l'a enregistrée, elle est passée en studio. On attend d'avoir le
1: retour. J'ai hâte. Voilà.
0: Ah bah moi aussi j'ai hâte.
2: On a tous hâte, oui.
0: Je suis quand même sur un titre d'Adèle Castillon, quoi.
2: Waouh.
0: C'est plus Adèle Castillon qui est sur un titre de Manu. Jimmy et Lucie sont avec nous parce que nous allons jouer maintenant au grand blind test du matin. Bonjour à tous les deux.
3: Bonjour.
0: Bienvenue sur LRJ. J'ai pour l'un d'entre vous une Switch 2 ce matin. Le grand blind test du matin se joue en trois manches. À chaque fois, avant de découvrir le titre, vous avez droit à un indice. Et vous pariez ensuite sur combien de secondes vous pensez qu'il vous faudra pour trouver le titre. Une bonne réponse, c'est un point. Si la réponse n'est pas bonne, c'est l'autre qui prend le point. Il faut à chaque fois soit le titre, soit l'artiste. C'est le premier qui a deux points qui gagne le jeu. Attention, c'est parti. Mais avant d'écouter le premier titre, indice donné par Marion.
1: Mon indice est à croquer.
0: Ah oui. Oh l'indice.
1: Pas mal. Il est fin.
0: Pour ça, je me dis qu'elle a passé 2 heures hier soir.
1: C'est vraiment ça.
0: Elle essaie de trouver un indice. Jimmy, avec cet indice, combien de secondes d'après toi il te faut pour trouver le titre?
3: 4 secondes.
0: Lucie, tu le laisses ou tu veux descendre?
4: Je le laisse.
0: Jimmy, 4 secondes pour découvrir ce titre. C'est pas évident.
2: Ouais.
0: Mon indice, c'est à croquer, a-t-elle dit.
3: Pomme ? Non, j'ai pas.
1: Ah,
2: ouais,
1: il était sur le bon chemin.
2: Ouais.
0: K-pop Demon Hunters.
3: Ouais.
0: Avec Golden. Et Golden comme la pomme Golden.
2: Ah bah oui.
0: Mon indice, c'est à croquer.
1: Eh ouais.
0: J'ai l'impression c'est quoi ? J'ai l'impression qu'on est dans un jeu de France 3.
1: Oui, c'est totalement ça.
0: Mon indice est à croquer. Le perfora aussi. Le point va donc à Lucie. Attention, deuxième extrait, indice donné par Lorenza.
1: C'est une sorte de petite route.
5: Ah oui.
0: Ah oui, c'est plus simple. Hein.
5: Oui.
0: Bien sûr. D'après toi, Lucie, combien de secondes il te faut pour trouver ce titre ?
4: 4 secondes.
0: Ou c'est rapide.
2: Ouais.
0: Jimmy, tu descends ou tu la laisses ?
3: Je laisse.
0: 4 secondes, c'est parti, Lucie. Lucie ?
4: Alors non, j'aurais pas là.
0: Oh. Oh. On a parcouru le chemin. Ah. La distance. Le chemin. Lorenza, le chemin.
1: Bah, bien sûr, petite route.
0: C'est une sorte de petite route, bien sûr, évidemment.
1: Bien sûr.
0: Jimmy, Lucie, un point chacun, puisque la mauvaise réponse va à l'autre. Attention, voici le troisième titre. Tout va se jouer maintenant. Voici l'indice donné par Jeff.
2: Pareil que les Simpsons.
1: Ah, pas ouais, pas mal, ouais.
0: Avec cet indice, d'après toi, Jimmy, il te faut combien de secondes pour trouver le titre ?
3: 5 secondes.
0: 5 secondes. Lucie, tu descends ou tu le laisses ?
4: Je le laisse.
0: 5 secondes, Jimmy, pour trouver titre ou artiste. On y va.
1: Ouais.
0: C'était Coldplay avec Yellow.
3: Ok.
0: Pareil que les Simpsons, ils sont jaunes.
1: Bah oui.
3: Ouais.
0: Jaune, yellow en anglais. Aïe, aïe, aïe, aïe, aïe, ça veut dire que le point va à Lucie et elle fait pas aïe, aïe, aïe, Lucie, elle est contente.
1: Hey, ah oui. On a entendu le cri-cri-cri.
0: Et ce qui est extraordinaire avec le grand blind test du matin, c'est que tu peux être mauvais et gagner quand même.
1: C'est ça.
2: C'est ça.
0: Il n'y a pas eu une bonne
1: exactement
0: réponse.
1: C'était pas ouf.
0: Jimmy, je vais t'offrir le mug Manu sur Énergie. Tu nous rappelles quand tu veux. Et toi, Lucie, tu repars avec ta Switch 2. Bravo à toi.
4: Ah bah super, merci.
0: Vous avez été les deux plus mauvais qu'on ait eu depuis le début. Mais c'était un vrai plaisir de vous avoir.
4: Super, merci beaucoup.
0: On vous embrasse tous les deux. Passez une belle journée. Il est 9h16. On revient tout de suite avec Adèle Castillon sur Énergie.
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0: Salut, c'est Adèle Castillon. Quand je chante l'été avec toi, je parle évidemment d'un été avec Manu. Non, c'est faux, complètement faux. Mais je sais que ça lui faisait plaisir que je dise ça.
1: C'est vrai, ça m'a fait tellement plaisir. Et ça me fait tellement plaisir que je vais le mettre maintenant son titre. Voilà. Certains se disent qu'on peut l'acheter, Manu. Eh ben, ils ont raison. Adèle Castillon était avec toi sur Énergie.

0: J'aimerais bien que les Black Eyed Peas y reviennent avec un titre extraordinaire. Parce qu'ils en ont fait tellement, et puis après, plus trop.
1: Ah, il y avait des rumeurs aussi, comme quoi Fergie, elle revenait.
0: Ben ouais, mais voilà.
2: Ah bon ?
0: Et on attend. Oh, c'était.
1: Bah, la belle époque.
0: L'ère Fergie. Ah putain. Ouais. Ah, ça. À cette époque-là, je veux dire. Mais ça, on savait faire de la musique.
1: Bah, bien sûr.
0: Et c'est plus comme maintenant.
1: Bah, non.
0: Je te jure, quand je fais écouter les Black Eyed Peas à ma fille, elle dit c'est quoi ? Oh là là, alors que c'était la musique, ça.
1: Évidemment.
0: C'est dingue. Aujourd'hui, j'ai un truc, ils sont tous avec sur leur téléphone, là.
1: Bah, ils se rendent pas compte.
0: Possible ça, c'est incroyable. Alors que nous, moi je rappelle à Noël, hey. À Noël, hein.
1: Bah oui.
0: J'avais une orange.
2: Bah bien sûr que oui.
0: Voilà. Bien sûr, il va mort. Et quoi on s'amusait ?
2: Avec des
3: bâtons. Un bâton.
0: Un bâton.
3: Bah oui.
1: Une ficelle.
0: Et un bâton, une ficelle, une orange. Tu t'amusais à être pêcheur.
1: C'est vrai en plus.
0: Bon, avant de s'écouter les Black Eyed Peas, il y a Jeff qui a une info qui va tous nous angoisser. Je pense que c'est le bonheur pour nous angoisser.
2: Ouais, c'est un truc de fou, les amis. J'ai vu une étude qui dit qu'on a une chance, qu'on a 230 000 chances, pardon, une chance sur 230 000, pardon.
0: Ça, c'est l'angoissant, c'est qu'il n'arrive pas à faire les
2: froids. Ouais, non, mais vous allez voir, c'est très flippant. De s'empoisonner en cas de non-respect de la chaîne du froid.
0: Une chance sur 230 000.
2: Exactement. Mais alors, la petite question, comment être certain que pendant que vous partez en vacances, votre congélateur ne se soit pas arrêté avec une coupure, que ça ait décongelé, que ce soit remis en marche après, et quand vous rentrez, tout est recongelé, vous vous doutez pas et vous mangez ça.
1: Tu viens de débloquer une angoisse,
0: ouais,
1: là, c'est...
0: Phobie débloquée.
1: Ah oui,
2: exactement. Et ben, j'ai un tips pour vous, pour être certain.
1: Ah.
2: Le tips de la petite bouteille d'eau, vous connaissez pas ?
0: Non.
2: Vous prenez une petite bouteille d'eau, comme on a, vous la remplissez à moitié, vous la mettez dans votre congélateur, vous attendez qu'elle gèle, et une fois qu'elle est gelée, vous la retournez. Le glaçon, il va rester en haut. Mmh. Au cas où ça s'arrête et que ça dégèle, l'eau va dégeler aussi. Donc, l'eau va tomber en bas. Et si ça regèle et que vous trouvez que votre glaçon, finalement, il est en bas de la bouteille, ça veut dire que ça s'est arrêté pendant les vacances.
1: Mal. Malin.
0: Pas bête. Pas mal. Pas bête. Ça, c'est pas mal. Mais c'est sûr que le glaçon, il reste en haut ?
2: Ah bah oui, une fois que c'est congelé, il tombe pas. C'est une bouteille, il y a des petites cerises, donc ça le tient quoi.
1: Sinon,
0: si vous avez beaucoup d'argent, vous pouvez avoir ce qu'on appelle un congeleur. C'est quelqu'un qui vient vérifier tous les jours chez vous si le frigo est pas décongelé. Oh, c'est vraiment si t'as de l'argent à dépenser. Hein.
1: Oui, bien sûr.
3: Belle astuce.
0: C'est les petits boulots. C'est les petits boulots étudiants. Il fait le tour des frigos du quartier. Il est sympa. Est-ce que vous avez des astuces comme ça? Des trucs. En fait, c'est pareil con, mais putain oui, ça peut te sauver la vie.
2: Bah, grave.
3: Ah oui, moi j'en ai.
0: Marion.
3: Alors moi j'en ai une pour les gens qui ont du mal à s'endormir comme moi. C'est le mélange des mots aléatoires. Vous connaissez ?
0: Non.
3: Tu choisis une lettre et tu enchaînes mentalement des mots sans rapport qui commencent par cette lettre. Par exemple, thé, tupperware, tomate, tambour, toucan, etc. Et petit à petit, ça va déconnecter ton cerveau des vraies angoisses et tu vas trouver le sommeil. Tu fais 4-5 tours avec des lettres différentes et ça marche vraiment.
0: Ce qui me surprend, c'est que tu connais le toucan.
3: Oui.
0: C'est un animal amusant, le toucan. Il a un énorme bec comme
1: beau.
0: Ça. C'est rigolo, absolument. C'est très beau, le toucan.
3: Ouais, je vous assure que ça fonctionne bien.
2: Ah, je vais essayer.
0: Et ça permet aussi de s'endormir.
3: Oui, parce que du coup, tu ne penses pas à des choses angoissantes et vraiment, ça focus ton cerveau sur quelque chose et c'est très efficace.
0: Alors, je ne suis pas d'accord. Moi, quand tu as dit toucan, j'ai pensé à un toucan super vilain qui aurait pris une sorte de virus et qui tuerait les gens avec son bec.
1: Ah, quel enfer.
0: Vous avez des petites astuces comme ça pour tout et n'importe quoi, Lorenza ?
1: Oui, j'ai la meilleure astuce de flemmard. C'est pour nettoyer les plaintes des murs sans se baisser. Vous prenez une chaussette que vous humidifiez, vous mettez un peu de nettoyant, de savon, vous la mettez, et en fait, après, vous faites tout le long avec votre pied des plaintes des murs, et je vous jure, c'est nickel, comme neuf.
0: Et ça te nettoie le pied un peu ?
1: Non, ta chaussette elle est dégueulasse après.
0: Oui, mais la chaussette, comme elle est mouillée, ça nettoie aussi un peu le.
1: Ah oui, à l'intérieur. Oui, effectivement.
0: Et après, la chaussette, en revanche.
1: À la machine.
0: D'accord, c'est pas mal.
1: Franchement, c'est cool.
0: C'est vrai parce qu'on se dit souvent les plaintes.
1: Tu te baisses et t'as mal au dos après.
0: Bien sûr, évidemment. T'as mal au dos. C'est parce qu'on est vieux aussi.
1: Bien sûr,
0: évidemment. C'est une bonne astuce pour les vieux.
1: Voilà.
0: Très bien.
1: Mais
0: avec les pieds, on se rend pas compte, mais on peut faire tellement de choses. Excuse-moi, quand t'as un truc qui est tombé par terre, t'as la flemme de te baisser tes pieds nus. Vous avez jamais essayé de choper le truc avec
2: bien sûr que oui.
0: Ça, c'est incroyable.
1: Bien sûr.
0: Tu le chopes et ensuite tu le lances en l'air.
1: Ouais. C'est sûr.
0: Ça doit être un sport olympique. Le lancer de noyau de cerise chopé avec les pieds. Putain. Si vous avez des astuces, allez, faisons Radio Astuces ce matin. Appelez-nous 0 870 42 48 si vous avez une astuce dont vous êtes fier. Vous la sortez et tout le monde va faire waouh. Les Black Eyed Peas tout de suite. Don't you worry. Il y a David Guetta et Shakira quand même dessus. Ouais, ils sont mis à plusieurs. Le titre en vaut le coup, hein, du coup. Merci.

0: 9h34. C'est mon titre de l'été, c'est ce que tout le monde dit.
1: Bah ouais, c'est vrai.
0: Parce que c'est le titre de l'été de tout le monde. Bobby Joe, avec Pilé, on s'écoute dans 2-3 minutes. Et aujourd'hui, c'est Radio Astuce sur Énergie. Quelle est votre petite astuce du quotidien? Le petit truc qui peut vous changer la vie, comme par exemple l'astuce de la chaussette de Lorenza.
2: Ouais.
0: On a tous galéré à nettoyer les plaintes. Et eh ben, elle dit simplement qu'il faut mettre du produit nettoyant une chaussette. Vous enfilez la chaussette et vous passez la chaussette sur la plante.
2: Exactement.
0: Attention aux échardes, évidemment, bien sûr.
1: Bien sûr.
0: Ah, oui. Ça, c'est important, évidemment,
1: oui,
0: Lorenza.
1: Oui.
0: Bien sûr. Quelle est votre petite astuce à vous? Celle qui va nous faire faire waouh! Olivier est là. Bonjour, Olivier.
3: Salut, Manu. Salut, tout le monde.
0: Salut à toi, Olivier. Quelle est ton astuce?
3: Alors, moi, problème pour me lever le matin. Hein. Donc, je mets mon réveil à l'autre bout de la chambre. Et comme ça, je suis obligé de me lever.
0: Ah, pas con. Je faisais ça à une époque, mais je me levais, je l'éteignais.
1: Et tu allais te recoucher.
0: Je me recouchais.
2: Ah oui, effectivement, ça sert à rien.
1: Ça donc, sert à rien du tout.
0: Ben exactement. Ouais. J'ai abandonné l'idée parce qu'en fait, je peux me lever, je peux rester 10 minutes et aller me recoucher et me rendormir tout de suite. Donc ça ne marchait pas avec moi, ça.
4: Ouais, pourtant, c'est une bonne astuce. Hein. Parce qu'en général, t'as quand même le courage de une fois que t'es levé, quoi.
1: Ouais, t'es debout, quoi.
0: Ah non.
2: Visiblement, non, oui. Ouais.
0: J'y allais un peu en rampant aussi. Hein, pour C'est une astuce de réveil. Merci beaucoup, Olivier, de nous avoir appelé. Qu'est-ce que vous avez encore comme astuce, Jeff?
2: Ah, quand je cuisine, on est toujours embêté avec le bouquet garni. Tu sais, le thym, le laurier, ça flotte dans ta sauce, t'en as plein les dents. Et ben moi, résultat,
0: En tout cas, tu l'as bien vendu, là.
2: Oui, non, mais c'est bon, mais c'est pas bon sous la langue. Et ben je mets ça soit dans un filtre à café que je roule, ou soit dans une boule à thé. Comme ça, t'as le goût.
1: C'est malin.
2: Et t'as pas les petits bouts de thym là, qui flottent là,
4: dégueu. Ouais, c'est bien ça.
0: Merci pour cette petite astuce.
1: En vrai, c'est malin de fou.
0: Bah ouais. Mais c'est très, très
2: essaye
0: malin.
2: Essaye ce week-end.
0: Mais merci beaucoup. Je crois que toutes les personnes qui font de la cuisine avec des bouquets garnis qui nous écoutent ce matin seront ravies de cette astuce.
2: Tout à fait.
0: Nous sommes là. C'est toujours au plus proche de vous. Bienvenue dans notre émission Astuces et compagnie.
2: Et bonjour. Et
0: merci beaucoup Jean-François.
2: De rien Manu.
0: Marion, une astuce pour nous sans doute et tous nos auditeurs qui nous écoutent ce matin.
4: Astuce culinaire également.
0: Encore oui. Décidément, nous sommes des grands gourmands.
4: Alors pour savoir si un œuf est encore bon, tu le mets dans un verre d'eau. S'il coule, c'est ok. Il est frais, en revanche s'il flotte, là il faut pas le manger.
0: Alors j'ai une autre question, un petit peu olé olé.
4: Oui.
0: S'il se trouve au milieu.
4: C'est moi, moi. Tu peux y aller, mais tu fais attention.
0: Une chance sur deux de mourir. C'est amusant. Astuce est mort ce matin.
1: C'est
0: nous
1: génial.
0: Avons Andrea avec nous. Bonjour Andrea.
5: Bonjour Manu, c'est tout
0: petit. Andrea, sois la bienvenue parmi nous. Tu as une astuce toi aussi à nous donner.
5: Bah, toujours astuce culinaire, hein, on est dans le thème.
0: Ah, on est très, très dans la cuisine ce matin. On t'écoute.
5: Alors, c'est quand je fais cuire des pâtes et du riz dans une casserole. Pour éviter que l'eau elle déborde, je mets une cuillère en bois sur la casserole.
0: Toujours, oui. Bien sûr, oui. Évidemment.
5: Voilà.
0: Ça, c'est important. Parce qu'on ne le rappellera jamais assez. En cuisine, la sécurité, c'est important.
2: Tout à fait.
0: De l'eau qui déborde, un enfant à côté, c'est de l'ébullition,
1: et
0: c'est une urgence à l'hôpital.
1: Oui.
0: Faites attention, évidemment. Faites attention et contrôlez votre feu, Jeff.
2: Bien tout à fait, et une simple cuillère en bois peut nous sauver, effectivement.
0: Cuillère en bois sauve la vie, absolument. Merci beaucoup, Andrea, de nous avoir appelé.
5: Avec plaisir.
0: Avec un grand plaisir aussi, partagé. Il est temps de refermer cette page astuce.
2: Oh, déjà ?
0: Dans un instant, ce sont les petites annonces.
1: Ah,
2: oh, c'est bien aussi.
0: Vous vendez un vélo ? Ou une grand-mère ? Appelez-nous. Et nous nous ferons une joie, bien sûr,
2: fait.
0: De vous aider. Bien sûr, je déconne, ne vendez pas votre vélo. Ah, on s'amuse.
4: C'était bien.
0: Ah, on était bien. Hein.
2: Encore.
0: Ah, c'est Radio Astuce. Mauvais Joe. Ça, c'est bon, ça, pour lancer la journée. Juste après, il y a les bonnes nouvelles du jour, parce qu'on a des bonnes nouvelles pour vous chaque matin. C'est Pilé sur Énergie.

0: Merci d'être là. On démarre cette journée ensemble. Et vous voulez pas venir celui-là, hein?
1: Bah non, franchement, trop bien.
0: Bah, le skin avec Valentine, on va l'écouter dans 3 minutes. Et avant ça, voilà notre dose. Notre dose de bonnes nouvelles du jour, parce qu'il me faut des bonnes nouvelles, bah parce ouais. qu'il faut au monde des bonnes nouvelles. C'est parti, tour du studio, on démarre avec Marion.
2: Les supermarchés en Thaïlande remplacent les sacs plastiques par des feuilles de bananier.
0: Oh.
2: Ouais, c'est trop bien, c'est biodégradable, c'est parfait.
0: C'est solide?
2: Ah oui, c'est solide, en plus il y a une petite fibre, tu sais, de bambou autour pour les tenir. D'accord. Et c'est génial.
0: Non, c'est pas con, hein?
3: Ouais, c'est marrant.
0: C'est facile à faire?
2: Bah, c'est hyper facile à faire. Alors eux, c'est vrai qu'ils ont plus de feuilles de bananier
0: oui, que nous.
2: Voilà. Mais bon, c'est un début, quoi. Faut...
0: Parce que nous, avec ouais. nos feuilles de marronnier, on va... Non, on peut faire un petit porte-monnaie.
2: Oui, déjà.
0: Mais l'idée, elle est folle. Elle est bien. Bravo. C'est une bonne nouvelle. Jeff, une bonne nouvelle.
3: Il y a des chercheurs en neurochirurgie qui ont réussi à guérir une dépression profonde, mais alors sans psychologue, sans psychiatre, sans médicaments, juste en appuyant sur une zone ultra précise du cerveau, avec une pointe.
2: Ah ouais?
0: Oh putain.
3: Ouais, le problème, c'est que la zone diverge selon les personnes. Faut la trouver à chaque fois, mais quand tu la trouves, t'appuies dessus une fois, ça reset le cerveau et plus de dépression.
0: Et bon, après 2000 essais. Ouais. Donc le mec, il a le cerveau qui fuit avec des trous de partout. Votre dépression, elle est terminée, monsieur. Qu'est-ce que vous avez à dire? Ah oui, on a appuyé sur le cerveau. Ça, une bonne nouvelle.
4: Oui, j'ai une bonne nouvelle si vous êtes du genre à vous battre pour l'accoudoir dans le train.
3: Ah oui.
0: Ah mais ça
3: oui.
0: c'est.
4: Eh ben, Ouigo lance un concours pour gagner un accoudoir à partager.
0: Comment ça?
4: La marque, elle a imaginé un petit séparateur qui se fixe sur l'accoudoir du siège pour que chacun ait son côté. Et ils en font gagner sur leurs réseaux sociaux. Oh, et je trouve ça génial.
0: C'est que tu le passes sur l'accoudoir et ça fait deux accoudoirs.
4: Exactement.
0: En un.
4: Exactement. Ouais. Ah, en plus, il est bien, il est rose, il est joli. Enfin voilà.
0: Moi, j'ai une théorie sur l'accoudoir au milieu, que ce soit. C'est surtout dans les avions.
4: Oui. Oui.
0: C'est qu'en fait, c'est celui du milieu qui doit avoir les deux accoudoirs. Parce que celui qui est côté fenêtre, bah, il a la vue.
3: Oui.
0: Celui qui est côté couloir, il a plus de place.
4: Oui. Mmh.
0: Celui qui est au milieu, il a rien du tout, donc au moins lui donner les deux accoudoirs.
3: C'est vrai,
4: ouais, c'est
3: pas
4: vrai.
3: Faux.
4: Moi, c'est.
0: Voilà, c'est ma
4: bien,
0: théorie.
4: C'est pas mal.
0: Voilà. Après, si je suis côté couloir, je prends quand même l'accoudoir à
4: évidemment,
0: mon
4: père. Évidemment,
0: le principe, évidemment, c'est fais ce que je dis parce que je fais.
4: Tout à fait.
0: Fais ce que je fais parce que.
4: Fais ce que je dis parce que je fais.
0: Ouais, je prends l'accoudoir. Maluskin avec Valentine tout de suite sur Énergie.

0: Il est 9h45, merci d'être avec nous. On va s'écouter BTS avec Swim dans 3 minutes. Est-ce que tout le monde connaît Snoop Dogg? Oui, je pense que vous connaissez Snoop Dogg. Pop it like it's hot, pop it like it's hot. Le rappeur Snoop Dogg, il a lancé sa marque de glace. Ah, vous étiez au courant?
1: Oui, je savais. Ouais. J'ai vu cet été.
0: J'étais content avec mon info. Oh, tu sais, bon.
2: Des glaces à quoi?
0: Oh, alors, des glaces un peu à tout, globalement. Enfin, il fait ses trucs, mais c'est pas l'info la plus importante. L'info importante, c'est qu'il recrute. Il recherche un goûteur.
3: Ah, mais c'est bien, trop ça. Bien ça.
0: Écoutez bien. Alors, si ça vous intéresse, déjà, les marques, ça s'appelle Dr Bombay.

0: C'est improbable, ouais, je
1: c'est
0: sais.
1: J'adore, ouais.
0: J'adore mon métier aussi, mais là. On y pense. Bon, tant qu'on est dans la bouffe, j'ai la pâtisserie préférée des Français. C'est un sondage qu'a demandé aux Français. Quelle est votre pâtisserie préférée? Le top 3, millefeuille en numéro 3.
2: Ouais.
0: Okay. Millefeuille, c'est la vie. En numéro 2, ex-aequo, l'éclair et la religieuse.
1: Ouais. Miam, miam, miam, miam.
0: Ça se ressemble un peu. Hein. Mm. Et en numéro 1, surprenant, la tarte aux fruits.
2: Ah bon?
1: Oh, ouais. Chiant.
2: C'est pas le flan.
3: Bah, c'est triste.
0: N'importe quel fruit. Ouais.
3: Bah, c'est des enterrements, quoi.
0: C'est. Oui, c'est vrai que souvent aux enterrements, on dit.
1: Qu'est-ce que c'est?
2: C'est bizarre. Oh,
0: en l'hommage de Bernard, on va tous manger de la tarte.
1: Tarte myrtille pour tout le monde.
0: Et tout le monde pleure dans sa tarte. Et désolé. Pourquoi on mange une tarte? C'est la tradition. C'est Lorenza qui nous a dit qu'il fallait manger des tartes aux enterrements. Alors nous, on mange des tartes.
1: Les gens ont mangé à tous les enterrements que j'ai fait, on a mangé de la tarte aussi.
0: Ah bon?
1: Oui, ah oui, du coup, je sais pas, dans ma tête, c'est ancré.
0: Le petit truc après.
1: Oui, le truc après, bien sûr, oui. Pas,
2: oui, oui.
1: Pas au moment.
0: Pas le mec qui fait le discours.
1: Excusez-moi.
0: Alors, c'est vrai que Bernard, il nous était sympa. Excusez-moi, c'est quoi? C'est de la couette ou c'est de la prune? C'est une bonne info en tout cas, voilà.
1: Oui.
0: Bon, j'ai le top 3 des pâtisseries pour les Français. Maintenant, vous le savez, je suis déçu qu'il n'y ait pas le profiterol. C'est tout.
1: Ah, c'est oui. Vrai.
3: Ah, c'est ton truc, ça.
1: C'est sous-côté, ça. Oh, j'adore aussi.
0: Profiterol, c'est le meilleur dessert du monde. J'aurais pu vous demander ce que vous vouliez comme dessert, etc. Mais en fait, non, je m'en fous.
2: Ouais, d'accord.
0: C'est le profiterol. On peut faire un petit tour du studio en revanche si vous avez quelque chose à partager avec nous. Allez, Lorenza.
3: Ouais, j'ai remarqué que les phrases pour raccrocher au téléphone quand on a 30 ans ou un peu plus, eh ben, ça change par rapport à avant.
0: T'as du mal à dire que t'as 33.
3: Ouais, j'ai trop de mal.
2: Il y a un peu plus.
0: Quand on a 30 ans ou un peu plus.
3: Oui.
0: D'accord.
3: Arrêtez.
0: J'arrête.
3: Et du coup, j'ai eu le coup de deux fois. La première fois, c'est un pote qui m'a dit: attends, il y a mon banquier qui appelle, je te rappelle.
0: Ah, oui.
3: Là,
0: oui.
3: Je me dis: ah ouais, c'est des phrases que j'aurais jamais entendues avant.
0: Oh, tu peux l'avoir à 21 ans quand t'as merdé un peu. Hein.
3: Ah ouais?
0: Ah ouais, moi je me rappelle, j'ai eu mon banquier qui m'a appelé très vite. Hein.
3: Ah ouais? Ok. Et la deuxième, c'était quand même ma pote maman qui me dit: attends, parce que la petite essaye d'aspirer les spaghettis par le nez, donc je te rappelle aussi, quoi.
0: Ça, évidemment.
3: Et tantôt que ça crie sur le côté, et je suis en mode: waouh, là, ma vie, elle a grave changé. Là.
0: Mais tu vois, à partir du moment où t'as un enfant, Lorenza, il faut que tu saches que ta vie, c'est plus la même, effectivement.
3: Oui.
0: Tes problèmes deviennent ça. Elle met ses spaghettis dans le nez.
3: Oh là là.
0: Eh oui, c'est comme ça. Marion, c'est.
1: Et moi, il met les grains de riz dans le nez. C'est encore
3: top. Ah, bah, top.
0: Mais, assez parlé de ton mec, parlons de ton enfant.
1: Les grains de riz. Bah oui.
0: C'est compliqué, un grain de riz dans le nez.
1: Bah oui. Je sais pas, ils adorent essayer de se caler des trucs dans le nez. Je sais pas pourquoi, c'est un défi.
0: Dis pas ils adorent, il adore.
1: Oui, oui, le mien. Non, le mien adore.
0: Nous mets pas tous dans le même sens. quelque chose à partager avec nous, Marion, à part le grain de riz.
1: Je crois que ça m'agace les gens qui disent mon ou ma devant le prénom comme si on leur appartenait. Et le problème, c'est que Jeff, pardon, mais j'ai remarqué que tu pouvais lancer des petits mon Manu de temps en temps et ça m'énerve un peu. Je suis désolée.
2: Vrai, ma Marion.
3: Et Manu, il déteste ça aussi.
0: Alors, c'est. Ouais. Je te remercie d'en parler.
1: Ah, d'accord, ouais, on est pareil.
2: Ah, mais merde, vous me gênez vraiment là.
0: Non, mais attends, il n'y a pas de.
2: Parce que moi, c'est une preuve d'amour pour moi.
0: Alors, le problème, c'est que non. Parce que tu le dis à tout le monde. Et en fait, moi, au début, j'ai un pote, il me disait mon Manu. Et je me suis dit, putain, il y a un truc, hein.
2: Ouais.
0: Et en fait, ensuite, j'ai dit entre eux, mon Bernard, mon Thierry, mon Roger. Oui, il connaît des vieilles personnes.
3: Ouais,
0: et il le faisait à tout le monde. Et du coup, ça m'a brisé le cœur.
1: Ouais.
2: Mais non, mais il n'y a pas de limite. Tu peux aimer plein de gens. Vous êtes jaloux ou quoi?
0: Bah, je suis pas jaloux, mais en fait, je suis déçu. Parce que je pensais que c'était mon. En fait, pour toi, quand tu dis mon ou ma, c'est pareil pour tout le monde. Tout le monde est au même niveau, en fait. Donc ça sert à rien de le dire.
1: Ouais,
2: mais,
1: oui,
2: mais moi, c'est que je vous aime. Vous êtes à moi, quoi.
0: Mais c'est comme les gens qui font la bise à tout le monde.
2: Oh, putain, c'est moi aussi. Il fait chier.
3: Moi, je te comprends, Jeff. Je suis un peu pareil.
2: Ah, mais oui, moi, j'aime les gens. Je les embrasse, je les hug.
3: Je donne des petits surnoms affectueux.
0: Oui, c'est à tout le monde.
2: Parce que j'aime beaucoup de gens. Sincère, moi, je mens pas. Hein.
0: Mais non, moi je fais la bise à certaines personnes, tu vois. C'est les personnes vraiment que j'aime, à qui je veux faire la bise.
2: Bah, tu vois, nous on fait pas la bise le matin. J'ai remarqué que vous n'aimiez pas ça. Ben, j'ai un manque. J'ai un manque.
0: Ah, ouais. Florent, le producteur.
4: Mais il faut savoir qu'avec Jeff, on est souvent ensemble à Énergie, et lui, il fait la bise à tout le monde. Et
0: c'est
4: du coup, moi, je me trouve piégé à dire, qu'est-ce que je fais? Parce que je passe pour le mec impoli.
2: C'est horrible. Mais c'est mes amis.
4: Mais du coup, je fais la bise à des gens que je connais pas.
2: Et je discute, je prends des nouvelles des enfants, tout ça. C'est normal.
4: Et ben moi, du coup, je suis là, faire la bise de tout le monde.
2: Fais la bise, voilà.
0: En plus, on se sent coupable. Parce que nous, on fait pas comme toi. Ouais. On dit pas mon et on fait pas la bise.
2: Bah oui, vous n'aimez personne, forcément.
0: Mais c'est toi qui aimes trop tout le monde dans tous les sens.
2: Parce que j'aime l'amour. Je ne suis qu'amour.
3: C'est beau.
1: Bah, arrête quand même.
2: Oh, voilà. Je suis déçu.
3: Le message est passé.
0: Il est passé directement. Voilà. Je te remercie, Marion.
1: Je t'en prie.
0: 9h51. On revient tout de suite.
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3: Salut, c'est Michel Sardou. Manu, quand est-ce que tu redeviens maître de ton émission et que tu diffuses mes titres ? Sois rebelle, bordel, merde.
4: Putain, je suis désolé.
5: Oh la vache.
6: Michel.
4: On a un jingle.
5: Je suis sur le... C'est Michel, quoi.
4: C'est le cul, le mot que tu voulais. Michel Sardou nous a fait un jingle, ouais.
6: Mimi.
4: Et Michel Sardou était venu dans l'émission.
6: Trop bien.
4: Alors...
5: Faut qu'il revienne, du coup, hein.
4: C'est qu'il faut qu'il se déplace, faut qu'il vienne. Ouais, faut qu'il se bouge, alors, évidemment. Il est en train ce soir. Excusez-moi, on plaisante pas sur Michel. Ce soir, il est sur France 4 dans son concert à l'Olympia.
6: Ah, bien. Wow.
4: Ce soir, pas de jeux vidéo. Alors... Ce soir, c'est Michel.
6: Ce soir, c'est Michel.
4: Top priorité. Ça fait bien longtemps que j'ai pas regardé France 4.
6: Ça, c'est fou, ça.
4: Voire même jamais. Donc là, je faut que je la trouve sur la box. Et dès que je suis dessus, je regarde Michel. Il est 9h59. On va pas tarder à y aller. Mais avant ça, notre dernier appel du jour aujourd'hui, c'est Amélie. Bonjour, Amélie.
7: Salut Manu, salut l'équipe.
4: Bienvenue parmi nous Amélie, c'est avec toi qu'on va lancer ce mood de la journée. Tu nous appelles d'où ?
7: Alors je vous appelle de Charente-Maritime.
4: D'accord. Fort Boyard ?
6: Oui. Ah oui, c'est ça.
7: Exactement.
4: Bah voilà, ma Charente-Maritime c'est Fort Boyard. Je ne sais même pas s'il y a d'autres trucs à côté, mais enfin il y a Fort Boyard.
7: Il y a le zoo de la Palmyre, l'aquarium de La Rochelle.
5: Bah ouais, la corderie de Rochefort, très bien.
7: Oui, exactement. Quoi ?
4: Vous êtes plus sur la radio ici ou... Amélie, qu'est-ce que tu fais dans la vie ?
7: Alors, moi, je suis militaire dans l'armée de l'air et de l'espace.
6: Wow.
7: Donc là, je suis actuellement au travail, d'ailleurs.
4: Ah d'accord. Bah, apparemment, il n'y a pas grand-chose à faire en vol, hein. C'est très détendu.
7: Alors, moi, je suis dans une spécialité, en fait.
4: Ah, c'est quoi ?
7: Donc, je passe sur les vols. Moi, je suis dans la restauration.
5: Ah d'accord. Bah, il faut bien qu'ils mangent, ces gens-là, quoi.
7: C'est... Exactement.
4: Mais ils mangent... Genre, tu donnes à manger aux pilotes ?
7: Oui, c'est ça. En fait, on prépare les repas du midi et du soir pour les pilotes et le reste de l'ensemble de la base.
4: Faut pas se parler, hein. Faut pas se rater. Non, mais c'est vrai.
5: S'ils sont malades en vol, ouais.
4: Bah, t'imagines. Qu'est-ce que on donne Non, mais c'est vrai. Avant une mission, par exemple. Tu dois, il y a des trucs, tu peux pas leur faire un chili par exemple.
7: Non, après on a plusieurs en fait, on a plusieurs choix. Donc ils choisissent en fonction de eux, donc on propose quand même plusieurs choix.
6: D'accord.
4: Oh, c'est pas, c'est le Comed.
6: Ouais, c'est ça, ouais, c'est trop bien. Menu et tout.
4: Et il y a pétanque à 14h. Ah ouais, c'est pas mal. Ah, Lily, je vais t'offrir le mug Manu sur énergie que tu pourras mettre dans ta cuisine.
7: Merci, trop gentil, merci beaucoup.
4: Il est pour toi et je te remercie beaucoup de nous avoir appelé. On t'embrasse fort.
7: Bah, avec plaisir, je vous souhaite une bonne journée et puis bisous à toute l'équipe.
4: Et bah, bisous,
7: bonne journée à vous tous. Au revoir, bonne journée.
4: Et tu nous rappelles quand tu veux, gros bisous. Il est 10h, on s'en va. Déjà mercredi, demain on sera jeudi, ça passe à une vitesse. Et on se quitte évidemment avec un titre qui va vous lancer la journée comme chaque jour, un titre qui va vous donner le sourire. Un bon Maroon 5, Move Like Jagger. Passez une belle journée, à demain.
8: À demain.

que je vous raconte quelque chose sur mon couple que moi-même j'ai mis beaucoup de temps à m'avouer. Mais je pense que ça pourrait être libérateur.

0: Énergie, ici Agui Milove, le petit déj parfait pour démarrer votre journée avec Énergie. Bienvenue sur Énergie, mercredi 2 septembre. Déjà, truc de fou quoi. C'est la journée mondiale de la barbe aujourd'hui. Oh merde, la barbe. Guillaume, t'es éliminé direct. Ouais. Énergie, les hits numéro 1, avec ou sans la barbe. Mauvais Joe arrive, Tons and I aussi. Bon ben, je la préfère sans barbe finalement.
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0: Mercredi matin avec énergie, bon titre ressorti du placard pour vous avant 11h. Hall of Fame, c'est bien ça. The Script et Will.i.am, ça arrive. Let's go! 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
1: Caminata.
0: Ah oui, ah bah la Caminata, bien évidemment. Bon bah vous l'offrez avec Shakira, ça c'est classe. Pour les hits numéro 1, on écoute aussi Jungly et Emma, bientôt.
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8: Ok.
9: 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Jungle et Mara Rihab arrive après

Énergie, selon des chercheurs, faire des mots croisés permettrait de faire régénérer le cerveau. Personnellement, je préfère qu'ils ramollissent plutôt que faire des mots croisés. Eh, hey, pas de sang entre nous. Hein. WF au micro énergie, 11h, on n'est pas là pour faire des mots croisés, on est là pour écouter des hits. Gims et Mauvais Joe chez vous maintenant et Chiran après. 11h. 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M'entendez là ?

0: Mercredi 2 septembre avec NRJ. Bonjour. NRJ, les félicitations du jour sont adressées à David Guetta, Teddy Swims et Tones and I. Leur titre Gone Gone Gone est certifié single de platine. Bravo. Tiens, on parle du loup. Teddy Swims arrive, Clan aussi, Riviera avec. 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NRJ. Je comprends pas qu'il m'ait pas demandé de chanter les jingles.
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0: Et moins que la dernière aussi. 11h32, c'est l'heure.
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0: Énergie, retour vers le futur aujourd'hui, 2013, sortie de la dernière saison de la série Breaking Bad. Bref. On va pas y arriver, hein. Bon. Breaking Bad, donc. Au même moment à la radio, on découvrait ce titre. Calvin Harris et les Goulding. I need your love. Yeah.

0: Énergie, trop bien ce petit flashback chaque matin. Rendez-vous demain, 11h30, soyez là. Bonjour la France, mercredi 2 septembre, WF au micro Énergie, content de vous croiser par ici. Le temps aujourd'hui, soleil et chaleur, 21 degrés à Lille et Cherbourg, 26 à Auxerre, 27 à Limoges, 33 à Montélimar et à Perpignan. C'est super chaud, hein. En parlant de ça, super chaud ce soir, 21h sur Énergie, soyez là. Waouh, super transition. Tips arrive avec Tame Impala.
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0: Énergie Info Musique du jour, Pierre Demar va sortir un nouveau duo avec Clara Luciani, sera dispo sur le prochain album sorti le 25 septembre. T'as beaucoup de choses à dire. Enfin. Bienvenue sur Énergie Midi.
1: À table.
0: On déjeune avec Offenbach aujourd'hui et Soprano.
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0: WF sur énergie, Roman, si tu m'entends, c'est ma petite cousine. On va mettre Dadju, elle est fan.
1: Ah
0: bah voilà. Vous aussi, bah alors restez branchés sur énergie. 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Pour les hits numéro 1, le tout mixé, Moziman arrive, la reprise de Gaëtan Roussel et Ariana Grande aussi.
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0: encore en vacances avec énergie. Merci Adèle, à bientôt. Énergie mercredi 2 septembre, c'était double F, je remballe. Avant de partir, je vous ai gardé le meilleur pour la fin, ça fait longtemps qu'on s'est pas mis un petit Coldplay. We Pray arrive juste avant 13h sur Énergie, plus de 30 minutes de hit non-stop. Arrive aussi Farouko. Et qu'est-ce qu'on pourrait bien mettre? Un petit Jamelia? Allez, allez.
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3: C'est mercredi, c'est cinéma sur Énergie. Aujourd'hui dans le Ciné News, attention, choc dans les salles obscures avec la sortie événement de La Frappe, le tout premier long métrage coup de poing de Julien Gaspard Oliveri, un film qui évoque l'inceste sans passer par les clichés.
4: Alors, quelle est la suite?
3: Enzo, 19 ans, et sa sœur Carla tentent de se reconstruire après des années compliquées. Mais quand leur père sort de prison, les démons du passé refont surface et Enzo se retrouve face à une vérité lourde à porter.
5: C'est notre père, Carla. On est une famille.
6: Casse-toi.
3: À la distribution, côté du père, joué par Bastien Bouillon, on retrouve la révélation de l'année, Diego Murgia. Sa prestation magistrale lui a d'ailleurs valu une standing ovation et une récompense lors du dernier festival du film d'Angoulême. J'ai rencontré Diego Murgia à Angoulême, bah ouais. Vous pouvez l'entendre dans le podcast Ciné News sur énergie.fr ou sur l'appli.
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17: Okay.
18: Énergie, nouvelle recharge de hit pour vous maintenant. Vous allez en prendre plein les oreilles, plus 30 minutes non-stop. On décolle avec Farouko, arrive aussi Julien Lib et BTS à demain.

0: Merci WF, à demain.
1: Oui, on va faire ça.
0: Je t'ai pas vu au shooting de photo de rentrée là ce matin.
1: Ah non, mais vu la gueule que j'ai, c'est mieux.
0: Allez, c'est Tom sur Energy 13-16, c'est parti. Plus de 30 minutes de hit non-stop avec Becky J, la Californienne, et Rivera. Maintenant, c'est parti. 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
1: Bon app avec énergie, on va écouter DC's et Théodora là, dans les plus de 30 minutes de Hit Non-Stop. Théodora, elle est partout, elle a enchaîné une dizaine de festivals là, avec énergie cet été. Et elle est maintenant dans le jury de Nouvelle École. C'est la saison 5, là, c'est la star de la télé-réalité qui vient juste de sortir. Elle est sympa, elle passe nous voir entre deux potatoes là, à la pause déj. Après Teddy Swim sur énergie. 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

0: Mercredi midi avec énergie, c'est Tom. Ouais, je sais que vous êtes nombreux là, à attendre avec impatience le 19 novembre, c'est la date de sortie de GTA 6. Alors nous, on a déjà pris des RTT ici, ça va être dingue. Le trailer est sorti et il y a une rumeur qui monte, c'est que Bad Bunny ferait partie de la bande-son officielle. En tout cas, il était entendu là dans des extraits volés en chargeant encore la clé USB. Ce serait incroyable. On attend la confirmation officielle, J-78. Bad Bunny, on l'écoute maintenant, c'est la playlist mixée avec Mauvais Joe sur Energy.
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0: Tom, bonne pause déjà à tous. Alors on embrasse Léna là, et sur les deux joues, figurez-vous qu'elle est repartie avec 1000 balles ce matin chez Manu sur Énergie. Elle a joué au Cash ou Crash, c'est tout nouveau jeu là cette saison, 3 questions, 3 paliers. Vous aussi d'ailleurs, vous pouvez vous inscrire, faut envoyer un petit SMS, c'est Manu au 7-10-12 et rendez-vous demain à 8h05. On est reparti, plus de 30 minutes de Hit Non Stop sur Énergie. Ils seront au Énergie Music Tour de Agno, c'est Jungly et Emma, et puis je vous rajoute Bébé Rexa.
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Plus de 30 minutes de hit non-stop, ça tourne là sur Énergie. Avant 14h, je vous fais découvrir Estelle, c'est une jeune belge, elle s'est faite connaître dans The Voice là-bas. Elle cartonne sur les réseaux avec des covers. Bah voilà son tout premier hit après Taï sur Énergie.

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Ça va vous? On a bien mangé? C'est Tom sur Énergie. Bon courage là pour l'après-midi de taf. Plus de 30 minutes de hit non-stop avec celui qui entame sa tournée des Zéniths en octobre. C'est Orelsan sur Énergie. Offenbach juste avant. 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

Faut que je vous raconte quelque chose sur mon couple, que moi-même j'ai mis beaucoup de temps à m'avouer. Mais je pense que ça pourrait être libérateur.

Bon après-midi avec énergie. Alors moi j'y comprends plus rien, j'avais ressorti mon pull, mais on attend une nouvelle vague de chaleur là sur la fin de semaine, jusqu'à 37-38 degrés là dans le sud-ouest. On rallume les ventilos, on met un Marcel et on écoute les plus gros hits dans la voiture. Naïka, la franco-haïtienne, est calée. Elle a récupéré hier son tout premier disque de platine. On l'écoute après Marc Cambor.

0: 13 Énergie, c'est Tom. Shakira arrive avant 14h30. Ah bah elle doit nous écouter là pendant ses répètes. Vous savez qu'elle est à Madrid en ce moment. Ça faisait 8 ans qu'on l'avait pas vue en concert à Paris. Elle démarre le 18 septembre, résidence de 12 dates. Elle a fait construire un stade pour l'occasion, le Shakira Stadium. Il y a 50 000 spectateurs. Vous allez en faire partie, hôtel, transport, tout est compris, même votre rencontre. Pour ça, bah, faut écouter le 16-19 avec Marie-Louis et Pierre. Ils vous amènent dans l'avion. Shakira, on l'écoute dans la playlist mixée avec aussi Mauvais Joe et Rihanna sur Énergie.
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0: Top. Et si je vous jouais les 4 sailles là avant 14h? Non, je dis ça parce qu'elles sont en pleine tournée européenne, à Londres demain et vendredi, et surtout à Paris, pile dans une semaine, le 9 septembre. Vous allez venir les rencontrer, c'est à l'Accor Arena. Vous assistez au concert, vous allez les voir, taper la bise. Pour ça, il faut être le premier ou la première décroché. Dès que je vous joue le double hit, c'est 2 4 sailles à la suite. 39, 37, ça arrive peut-être après Sofia Carson et Gims Mauvais Joe sur Energy.
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35: Okay.
36: Sur Energy, voilà plus de 30 minutes de hit non-stop. Nouveau This Is à découvrir après Gims et Mauvais Joe sur Energy. On y va.

Vous écoutez Énergie, j'embrasse Kylian, là il fait les vendanges en ce moment avec ses potes dans l'Aisne, il m'a envoyé une photo sur Insta, mon Insta c'est Tom Lefebvre. Vous êtes nombreux à nous écouter dans les vignes en ce moment, bon courage, surtout si vous êtes sous la chaleur. Je vous envoie de la force et des hits Passenger et Farouko maintenant sur Énergie.

15h sur Énergie, c'est top. Deuxième jour de cours. Oh là là, courage. Ouais, si vous avez repris hier, je suis sûr que vous avez déjà la flemme. Allez, plus que deux jours, c'est le week-end. On s'ambiance là pendant les heures de perm avec Lan et Harry Styles sur Énergie. 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

sur Energy, c'est plus de 30 minutes de hit non-stop avec la niçoise qui a une voix de dingue, Oria. Elle sera présente au Energy Music Tour de Haguenau, c'est en Alsace, au pays des Bretzels. Rendez-vous samedi soir, c'est gratuit. Il y aura aussi Adèle Castillon, Que Black, Théodora, ma grand-mère.

0: 13 énergie, c'est Tom. Ah bah lui aussi, il est dans les soirées mondaines. Il est même dans le couloir. Là, c'est Mauvais Joe qui arrive. Ah, je peux vous dire qu'il a son badge à la cantine, celui-là. Il est indétrônable, ça fait des semaines qu'il quitte pas le top 3 de la hit list. C'est le classement des 40 plus gros hits à mettre dans sa playlist. Est-ce qu'il aura encore sa place ce soir? On le saura entre 19h et 21h avec la copine Marine. Et on l'écoute maintenant sur Énergie, avec celle aussi qui a enflammé le Rose Festival le week-end dernier à Toulouse. Eva, ma petite préférée, qui arrive là, maintenant sur Énergie. 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

0: Énergie, c'est Tom, 15h30, bah, c'est l'heure du champion du jour. Ah, j'ai peut-être un job de rêve pour vous là. Ouais, c'est Snoop Dogg, le rappeur américain. Vous savez qu'il a lancé une marque de glace. Bah, il recherche un goûteur international. Pas d'expérience demandée, c'est en télétravail, c'est payé 10 000 balles par mois.
1: Ah, ben je veux bien l'adresse, Tom.
0: Non, toi, tu restes. Hey, tu vas pas te mettre à bosser quand même. Tayo Cruz arrive sur Énergie. Je rajoute aussi Adèle Castillon, les hits numéro 1. Et t'aimes pas bosser avec moi ou quoi
1: hein? Si, si, si.
0: Ouais, c'est ça.
1: Je veux bien manger des glaces quand même.
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0: première fois.
1: Sur Énergie, l'équipe là du 16-19 arrive. Ils sont partis chercher le goûter. C'est pour ça, je ne les trouvais plus. Un petit éclair à la vanille pour moi, Paris-Brest pour Guillaume. Ça va, ouais, on fait ça. Et ils débarquent là, le temps de vous jouer Tag en collab avec Anime, le streamer de Nouveauté Énergie. Taylor Swift aussi, et là c'est Sound of Legend. C'était Tom. À demain.

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4: Et bonjour tout le monde, content d'être là, c'est Louis avec vous. On est bien, on va rentrer à la maison ensemble. Peut-être que vous êtes au boulot, peut-être en télétravail, vous avez mis énergie, vous êtes au bon endroit, au bon moment. C'est votre bande de potes comme d'hab. Il y a Marie qui est là.
5: Oui, coucou mes stars.
4: Il y a Pierre qui est là.
6: Bonjour, bon après-midi à tous.
4: Il y a beaucoup de musique comme d'hab, et ils seront mixés toute l'après-midi sur énergie. On commence avec Offenbach, il y a Sopra qui va arriver, il y a les BTS, il y a
6: Sopra
4: Gims.
6: Baba.
4: Marie.
5: Oh mon Gims.
4: C'est là. Et alors juste avant, je voulais commencer par un message vocal que j'ai reçu. C'est le message de Léo. Écoutez, ouais. C'est de la mignonnerie en barre pour cet après-midi.
7: Bonjour, Louis, je m'appelle Léo et ma rentrée s'est super bien passée. J'ai 7 ans et je suis content parce que j'ai pas de voix. Et du coup, bisous à tous et ma musique préférée pour matin, c'est Pilé.
5: Oh ma vie,
6: orthophoniste quand même lundi 10h.
5: Arrête.
6: Pardon.
4: C'est mercredi, aujourd'hui c'est la journée des enfants. Je veux que des messages vocaux d'enfants.
5: Oui.
4: Passez-moi votre téléphone à des enfants et faites-moi un message vocal sur Insta.
6: Et
4: c'est Louis Energy tout attaché.

0: Les hits sont mixés, c'est Énergie que vous écoutez. L'après-midi, on la passe ensemble, vous êtes bien, vous êtes peut-être dans la voiture, peut-être au boulot, il y a Soprano Baba maintenant. Soprano, DJ, derrière c'est les BTS. Et je veux avoir vos messages vocaux.
1: Non, c'est... mais que les messages d'enfants.
0: Alors que les messages d'enfants.
2: Ah oui,
0: c'est mercredi, c'est la journée des enfants. Envoyez-moi vos messages vocaux avec les petites têtes sur Insta. C'est Louis Énergie tout attaché. Louis, les trois lettres comme la radio, Énergie. Vous m'envoyez tous vos messages. Et là, peut-être que dans 3 minutes après Soprano, bah, vous allez entendre une petite tête qui parle à la radio.
1: Ah oui.
0: Allez, à tout de suite, c'est Énergie, voici Soprano. Derrière, BTS comme prévu. Il y a Gims aussi pour Marie, parce que sinon, je vais avoir des problèmes si je

0: Okay.
1: On passera sur le... Non, mais bonjour à vous aussi. Hein.
2: Ah, mais tu t'es moqué tout à l'heure.
1: Oui, c'est vrai. Non, mais je n'en veux pas. Oui, c'est vrai. Bah, c'est le... Comment dire, le karma. Comment
2: voilà, exactement. Karma, voilà. C'est ça. C'est Énergie que vous écoutez. C'est le 16-19. C'est votre bande de copains. Vous aussi, envoyez-nous vos messages vocaux. On veut que des enfants aujourd'hui parce que c'est mercredi. C'est la journée des enfants. Sur Insta, pour me faire un message, c'est Louis Énergie tout attaché. Gims arrive. Les hits sont mixés et avancez les BTS.

0: Il en reste des années à tirer avant de sortir de l'école.
1: Oh là là. Mais profite quand même. Ouais. Merci pour tous vos messages vocaux que vous m'envoyez. C'est Louis Energy pour envoyer le vôtre aussi sur Insta. Toute l'après-midi, on discute comme ça, on fait de la radio. Moi, je vous passe la musique. Il y a Marie qui est là, il y a
0: oui.
1: Pierre.
0: Oui, bonsoir.
1: On va s'écouter Ugel dans un instant. Il y a aussi Julien Lib. Et avant, c'est l'hallucination auditive du jour.
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1: Tous les jours, vous nous faites un message vocal pour nous dire que voilà, vous avez une chanson, vous entendez des paroles qui ne sont pas les vraies paroles, ouais. Mais ça vous fait quelque chose dans le cerveau, c'est ça une hallucination auditive, Marie?
3: C'est complètement ça. Et en général, c'est des phrases un peu rigolotes, quoi,
1: ouais.
3: Qui n'ont rien à voir avec la chanson.
1: Alors aujourd'hui, j'ai reçu ce message vocal, écoutez.
4: Hey, salut tout le monde, moi c'est la musique de Cheerleader.
3: Ah, oh my.
0: Ah oui, oui, oui.
1: Oh my. Vous voyez
0: oui,
1: laquelle
0: oui,
1: c'est
0: je vois très bien.
1: C'est celle-ci. Ce que Jess entend dans la chanson de Homie, Cheerleader. Et là, d'ailleurs, on vient d'écouter de l'hallucination auditive sans s'en rendre compte.
0: Ah, ah ouais?
1: Ouais. Écoutez.
4: À chaque fois qu'il chante, j'ai l'impression qu'il dit « On va quitter la France, on va chez Lidl.
3: » Non, arrête.
0: Ah oui, peut-être.
1: Je la remets. Moi, j'ai même une autre version parce que je la connaissais aussi, celle-ci. Pour moi, c'est « On va quitter la France, on s'en va chez Lidl. »
3: Ok, vas-y.
1: Donc, c'est « On va quitter la France, on s'en va chez Lidl. » Musique, on y va.
0: Ça marche. Ouais.
1: Allez, on la chante.
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1: Teddy Swims arrive pour la suite des hits sur Energy et j'annonce. Oula. Je pèse mes mots.
3: Oula.
1: Après Teddy Swims, oui. J'annonce un banger. C'est la musique. Écoutez bien, s'il y a des DJ qui nous écoutent, quand vous êtes DJ, quand vous mixez en soirée, en boîte, là, pendant l'été, vous mettez cette musique, vous êtes assuré d'avoir mais toute la piste qui est en transe.
0: Ah ouais, okay,
3: tout le monde danse dessus.
1: Et mais là, vous allez voir que même vous, dans la voiture, vous allez kiffer. C'est après Teddy Swims, ça arrive maintenant sur Energy et les hits sont mixés, c'est le 16-19.
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1: Yeah. J'entends mauvais job par-ci, mauvais job par-là. En vrai, tout ce que tu dois retenir, c'est que l'Undertaker 2, ça sera la plus belle chose que tu vas écouter cette année, papy. En attendant, tiens.

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0: mercredi à 16h29.
1: Oui.
0: Ou un samedi soir à 1h30 du mat en soirée.
2: Vas-y.
0: Marie.
2: Là, pour l'instant, on est samedi soir pour moi.
0: Ok, bonne réponse. C'est bon, Marie a gagné le jour. Ouais, ouais. Non, mais c'est ça le principe du 16-19 Energy. Vous avez tous vos hits préférés, ils sont mixés, on se fait plaisir. Voici le DJ qui est numéro 1 en ce moment, cet été à Ibiza et bien sûr dans le monde entier. Il s'appelle Ugel. Moving to the Sun, c'est maintenant sur Energy. Il y a toute l'équipe qui est là, il y a Pierre qui est en
1: pleine forme. Oui, bonjour.
0: Faut arrêter de twerker, Pierre, juste sur le mix.
1: Pardon, les pieds sur le mur, ça marche toujours.
0: Mais non, mais si possible, juste non, pour nous en studio.
2: Super bien.
0: Ah, il a une grosse souplesse.
1: Ouais, sur les réseaux,
0: il est très très fort. Il y a vos messages vocaux qui arrivent depuis le début de l'après-midi. On a dit que mercredi c'était le jour des enfants, donc il y a que des enfants qui font des messages. Coucou à Jade.

0: est-ce que
1: c'est beaucoup, ça fait beaucoup de la lasse.
2: Oh là là, attention.
0: Oh là là.
2: Et j'ai pas dit attention, j'ai dit tension.
3: Oh.
2: T-E-N.
0: Oui.
2: Voici Katsai maintenant sur Énergie. C'est juste après ce hit de Katsai, il y en a un deuxième. C'est le double hit Énergie. Le premier ou la première qui nous appelle au 39-37 ici dans le studio du 16-19 Énergie gagne transport, hébergement, direction Paris pour aller voir Katsai en concert. Mais est-ce que nous, c'est des copines?
0: Ouais, bien sûr.
2: On vous organise une rencontre avec elles.
1: Oh là là.
2: Bonne chance, c'est peut-être maintenant le double hit Énergie. Ça joue dans 3 minutes. 39-37, c'est Énergie.

0: On vient d'écouter Katsai sur Energy, on est en direct. En ce moment, il y a le double hit Energy Katsai. Oui, si vous entendez deux hits de Katsai à la suite, le premier, la première qui appelle le 39-37 gagne ses invitations. Tout frais payé, direction Paris pour aller au concert de Katsai et surtout pour les rencontrer.
1: Et ça c'est le plus important peut-être.
2: Moi j'ai appelé, c'était occupé. Hein.
0: Et tu peux pas jouer, Pierre.
2: Ah oui, c'est bon.
0: Mais c'est
1: marqué sur le règlement.
2: On sait pas que c'est moi.
1: Il veut rencontrer les Katsai.
0: Il y a quelques personnes qui peuvent pas jouer. Nous, on en fait partie dans ce studio.
2: Ah ouais.
0: Elles ne peuvent pas jouer non plus parce que c'est leur propre concert.
2: Ce serait bizarre de vouloir se rencontrer soi-même.
0: Voilà. Et Nikos, parce que Nikos, il connaît déjà trop le star. M'énerve. Allô, qui est là au Standard Energy qui a fait le 39-37? Allô, c'est qui?
3: C'est Charlène.
0: Salut Charlène, ça va?
1: Charlène n'est pas toute seule, je pense.
0: Charlène.
2: Oh là là, le son. Je baisse le son du casque.
0: Charlène, t'es d'où en France?
1: On n'aura pas une conversation avec,
2: non, c'est
1: avec
2: Charlène. C'est impossible.
3: Chacha. Mais non, c'est ma fille, c'est pour ma fille. Ça fait plaisir. On a joué tous les jours.
0: Alors, elle s'appelle comment ta fille?
3: Anna.
0: Anna.
3: Elle pleure.
0: Passe-moi Anna.
3: Oui, Anna.
0: Allô,
2: oh,
0: Anna.
2: Non.
0: Anna, c'est gagné. Tu pars à Paris voir. Anna, on est trop content de t'inviter.
2: Ah,
0: tout frais payé, transport, hébergement. Tu vas venir à Paris, tu vas assister au concert de Katsai et surtout tu vas rencontrer Katsai en vrai. Elles seront devant toi pour leur parler.
2: Que des cris, hein. Aucun mot, que des onomatopées.
1: Voilà.
2: Vraiment, c'est
3: elle est trop contente, ça fait une semaine qu'on appelle, qu'on galère.
0: Ah, bah nous aussi, on est trop contents. Franchement, ça fait trop plaisir. Gros bisous, profitez bien. On vous reprend direct au Standard parce qu'on va vous gérer les billets. On organise tout ça maintenant, ok?
3: Ah, merci beaucoup. Bisous.
0: Anna. Bisous, Chacha.
3: Bisous, merci.
0: Ça peut tomber n'importe quand. 39-37, et vous aussi, vous entendez le double hit Energy. Katsai, c'est des grosses stars.
2: Ah, bah ouais, c'est fou. Hein.
0: Très. Et Marie, qui les a déjà rencontrées une fois, peut vous le dire. Elles sont très gentilles.
1: Non, mais elles sont hyper gentilles, mais surtout, c'est des mannequins, quoi. Elles sont trop bien habillées, elles sont gentilles, elles sont douces avec toi.
0: Là, elle a fait la version soft parce que.
2: Oui, parce que
0: j'ai déjà vu avec des gens où elle a dit: ah, mais ils sont adorables, vraiment. Comme si on avait dîné avec, tu sais.
2: Et elle crie en ultrason aussi, Marie, ou pas?
1: Oui. Ouais, c'est mes meilleures copines maintenant.
0: Elle le fait très très bien. Farouko arrive maintenant sur Energy avec aussi Tamine Pala. Merci d'être avec nous chaque jour entre 16h et 19h. Moi, je m'appelle Louis, il y a Pierre Keller.
2: Oui, salut.
0: Il y a aussi Marie.
1: Oui, coucou.
0: Et vos hits sont mixés. C'est ça qui est cool l'après-midi. C'est qu'on rentre à la maison ensemble avec des hits dans tous les sens. Et Shakira va arriver aussi. Shakira, je vous rappelle qu'en parlant de rencontres, parce que là, on parle de Katsai, rencontres, transport, hébergement, on fait la même chose pour Shakira. On vous invite avant la fin de l'émission à Madrid pour venir avec nous dans 3 semaines.
1: Et ouais.
0: Et là aussi, vous allez rencontrer Shakira et assister au concert. Faut appeler 3937.
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0: C'est Énergie que vous écoutez. Bon retour à la maison. Toutes les après-midi, on est là avec vous. Ça bouge pas, c'est entre 16h et 19h. Ça s'appelle le 16-19. On s'est vraiment embêté sur le nom d'ailleurs.
1: Oui.
0: Très cool que certaines personnes le remarquent.
2: Ah, mais c'est deux jours de prépa, ça, hein, déjà.
0: C'était mi-juillet, hein, donc c'est dire quoi. Pierre est là, il y a Marie.
3: Oui,
0: aussi.
3: Bonjour. Salut tout le monde.
0: Et là, c'est le moment de jouer au Devine la musique. On y va.
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0: J'ai un air fryer à vous filer cet après-midi.
2: Trop bien, ça.
0: Voilà. Ça régale.
3: Pardon, j'ai rigolé, mais parce qu'on s'est beaucoup cassé la tête sur le nom de ce jeu aussi. Devine la musique.
0: Ah, mais surtout, hein, écoutez-moi. Franchement, c'est péché sur toute cette émission. J'espère que ça se verra.
2: Et le air fryer, on peut mettre un petit poulet à l'intérieur ou un gros poulet?
0: Alors, justement, non, alors là, il y a un vrai sujet.
2: Ouais.
0: Manon, tu vas jouer avec nous. J'espère que tu es attentive.
5: Oui, je suis là.
0: Ok, parfait. Moi, j'en ai marre qu'on dise air fryer. Ouais. Et tu peux mettre à peine 4 frites dedans.
2: Oui, je suis d'accord.
0: Vraiment, tu vois.
5: Tout à fait d'accord.
0: Voilà. Oui. Et la dernière fois, j'étais dans une enseigne low cost que je ne citerai pas, mais où il y a des arrivages toutes les semaines et des perceuses Parkside.
3: Ah oui.
0: Et en fait, le air fryer, il était vraiment pas cher. Je trouvais, j'étais trop bien. Bah 20 euros un air fryer.
2: Ah oui, c'est pas mal. Oui.
0: Franchement, tu mets la moitié d'une cuisse de poulet.
2: Oui, c'est pas possible.
3: C'est pas énorme.
0: Donc, à un moment, nous, sur Énergie, on vous offre un vrai air fryer.
2: C'est ça.
0: Voilà.
2: Ou on peut mettre un poulet.
0: On peut mettre un vrai poulet.
2: Un petit poulet, quoi.
5: Incroyable.
0: Voilà. Petit coq, quoi.
2: Petit coq. Un coquelet, quoi.
0: Un coquelet, c'est ça que je cherchais. Manon, t'es d'où en France?
5: Moi, je suis vers Toulouse, à Albi exactement.
0: Albi, magnifique. Ah, là, sois la bienvenue. Albi, tu représentes la ville cet après-midi avec le devis de la musique. On va te mettre un chrono de 45 secondes, Manon. Il faut que dans ce temps imparti, tu trouves la musique à laquelle on pense. Et pour valider la musique, il faut que tu la chantes, ok?
5: Ah d'accord, ok.
0: Bonne chance, si jamais tu perds, on reprend directement quelqu'un au 39-37 jusqu'à temps qu'on ait un ou une gagnante. Top, c'est parti.
5: Est-ce que c'est une musique internationale?
3: Non, c'est pas une musique internationale.
5: Après 2020?
3: Oui, après 2020.
5: Une femme?
3: Non, c'est pas une femme qui chante.
5: Un homme?
3: Oui, c'est un homme.
5: Une musique pop?
3: Oui, plutôt pop.
5: Est-ce que la musique est très connue?
3: Oui, très très connue, tu la connais, c'est sûr.
5: L'ambiance lente?
3: Oui, plutôt. Ambiance okay, plutôt lente.
5: Du coup...
3: Est-ce que tu penses à quelqu'un déjà, à un artiste?
5: Moi je dirais, enfin, je pense à Vianney,
3: Amir, pas Kenji Girac, mais t'es dans le...
5: Claudio Capéo?
3: Non, pas Claudio Capéo non plus.
5: Slimane?
3: Non, c'est pas Slimane.
2: Aïe, aïe, aïe, aïe.
0: Manon, on te fait un bisou, malheureusement c'est terminé. Merci d'avoir joué.
5: Bon, mais merci quand même.
3: Gros bisous, Manon.
2: Elle a bien avancé pourtant.
5: Bisous.
0: Ouais, c'était pas mal.
3: Ouais,
0: je précise un truc, ça reste un. J'allais dire un mec dans ce type de mec-là, c'est un beau gosse, quoi.
3: Ah bah, c'est un très beau gosse. Oui.
0: Voilà, tu vois, tu me dis Vianney, Amir, Kenji. Oui, on est dans ce style-là.
2: Ah ouais? Ah, moi je trouve qu'ils sont au-dessus, hein, tu vois. Amir, quoi? Kenji et tout, tu vois.
0: Que la personne qu'on cherche.
2: Ouais, ouais, ouais.
0: Mais attends, t'es fracassé, toi.
2: Ah ouais? Bah, j'ai des goûts chelous, moi.
0: Bah, j'ai hâte qu'on ait le reveal. Qui est avec nous au standard? Allô, 39-37. Allô,
6: c'est Xavier.
0: Salut, Xavier. Ça va, Xavier?
6: Ça va et vous?
0: Ouais, super. T'es d'où?
6: De Bastia, en Corse.
0: Magnifique. Sois le bienvenu, Xavier. Je lance le chrono de 45 secondes. Il faut que tu trouves la personnalité réelle ou fictive. Enfin, non, c'est réel pour le coup, là, on sait.
3: Oui, c'est la musique. Okay.
0: On cherche une musique, c'est le devine la musique. Donc, on cherche l'artiste, mais tu vas l'avoir après le récap de Pierre. Et après, il faut que tu chantes la chanson pour valider, ok?
6: Ok, ça va.
2: On sait que c'est un homme, que ce n'est pas un artiste international. C'est après 2020. C'est de la musique plutôt pop. C'est quelqu'un de très connu, une ambiance plutôt lente. Ce n'est pas Vianney, pas Amir, pas Kenji, pas Claudio Capéo et pas Slimane.
0: Marie?
3: Et alors, je viens de recevoir un message de ma mère qui me dit: est-ce que c'est Matt Copora? Est-ce qu'on peut lui confirmer que c'est pas ça?
2: Ce n'est pas Matt Copora, non,
0: c'est pas Matt Copora. Allez, bonne chance, Xav. Top, c'est parti. 45 secondes.
6: Alors, est-ce que c'est un chanteur français?
3: Oui, c'est un français.
6: Français. Il fait encore des musiques récemment?
3: Oui, bien sûr.
6: Mm. Oui. Maître Gims?
3: C'est pas Gims.
6: Non. Non. Je sais pas.
3: C'est un chanteur qui est beau gosse. Il est aussi connu pour ça. Non, c'est pas Matt Pokora.
6: J'ai essayé. C'est un chanteur qui est passé à la télé déjà?
3: Oui, il est passé à la télé.
6: Émissions.
0: Et il a fait une émission de télé, c'est comme ça qu'il a été connu.
6: Il a fait une émission de télé qui est passé à la Star Academy?
3: Oui, il a fait la Starac, vas-y.
6: Pierre Garnier?
3: Oui, c'est une chanson de Pierre Garnier.
0: Allez, maintenant,
3: qu'on
0: faut la chanson.
3: Qu'on cherche.
6: La chanson.
3: Ah non!
0: Ah, Xavier, c'est terminé. On est à la fin des 45 secondes. Ouais. Le jeu s'appelle le devine la musique. Il faut la musique à laquelle on pense. Donc maintenant, on a l'artiste. Le premier ou la première qui, au Standard Énergie, au 39-37, nous chante la chanson de Pierre Garnier qu'on cherche, gagne le Airfryer. À vous de jouer. Xavier, on te fait un bisou.
6: Merci.
3: Gros bisous.
2: Bisous, ciao.
0: Des bisous, merci d'avoir joué avec nous. Dédicace à la Corse. Enfin, là, j'ai jamais donné un air fryer aussi facilement.
3: Voilà, c'est cadeau.
0: Allez, 39-37, il sera notre invité vendredi dans le 7-19.

0: sera notre invité vendredi après-midi ici dans le 6 9 Énergie pour bien commencer le week-end. Mauvais Joe, c'est clairement le hit de l'été. Ça, épilé, hein. Ça, épilé, c'est lui qui l'a fait aussi.
1: Ah, mais oui, mais là, c'est une machine à hit, Mauvais Joe. Hein.
0: Tellement hâte qu'il vienne vendredi.
1: Ouais, j'ai 100 ans. Oui, Pierre, j'ai 100 ans. Pardon.
0: On dirait le début d'un reportage aux 20h. Tu sais.
2: Ou une émission télé. T'es.
0: Une machine à hit.
1: Mauvais Joe.
0: Mauvais Joe. Ex-membre de Triangle des Bermudes.
2: Depuis 2026.
1: Un hit aussi, d'ailleurs. Hein, c'est un hit aussi avec Triangle des Bermudes.
0: Oui, bien sûr, mais il était à chaque fois. C'est pour ça, moi, je suis trop content de le recevoir. C'est vendredi et avant, on est en plein devis de la musique.
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0: Si vous trouvez la musique à laquelle on pense, pas l'artiste, hein, ça y est, c'est déjà fait, on cherche la musique dans les 45 secondes. On a un air fryer à vous offrir cet après-midi sur Énergie. 39-37 pour jouer avec nous, c'est Angélique qui est là. Salut Angélique.
2: Qui est en plein vol d'avion.
4: Salut.
1: Salut.
4: Oui, bonjour.
2: Faut fermer le hublot, hein, s'il vous plaît, madame. Fermez le hublot, je répète.
0: Eh ben, Francfort, là. Ça va, Angélique?
4: Non. Oui, ça va, et vous?
0: Ouais, t'es d'où en France?
4: De Rouen, Normandie.
0: Ok, est-ce que t'es prête pour le chrono des 45 secondes?
4: Oui, je suis prête.
0: Bonne chance, on y va après le récap de Pierre.
2: Ah bah, c'est Pierre Garnier. On cherche une musique de Pierre Garnier.
0: C'est parti. Allez.
1: Vas-y, Angélique.
4: L'horizon.
1: Non, c'est pas l'horizon.
0: Alors, oublie pas qu'il faut chanter pour valider ta réponse.
4: Oui, oui, oui. Bah, je vais mettre chaque seconde. Ça compte avec M. Pokora?
0: Elle chante.
1: Non, c'est pas celle-ci. Ouais, je peux chanter, mais c'est pas elle.
4: Je chante celle qu'il faut ou...
0: Bah, chante
1: celle à laquelle tu penses.
4: L'horizon. Alors, je sais plus le rythme. 6h du matin, je suis encore éveillée.
1: C'est
4: je sais bien que demain.
1: Je te l'ai dit, c'est pas elle.
2: Je l'ai concerté.
0: Angélique, plus facile que ça encore.
4: Plus facile que ça.
1: Mais oui, tu la connais.
4: Mais quelle année?
0: C'est son plus gros hit, c'est son banger, c'est le premier qu'on a connu de lui.
2: Ah, c'est en décollage là. Là, on décolle.
4: Ladies and gentlemen,
2: welcome to board. Welcome on board.
0: Angélique, c'est terminé, on te fait un bisou.
4: Oh merde, désolé, allez. Bisous.
0: Bisous. Merci de passer avec nous, je reprends directement quelqu'un. On cherche une chanson de Pierre Garnier, 39-37. Allô, qui est là?
5: Oui, allô, c'est Anya.
0: Anya, bonne chance, lance le chrono.
5: Je sais ce que tu vas dire ce qu'on était.
1: Oui, vas-y, chante le refrain.
5: Je sais ce que tu vas dire.
2: Oh là
5: c'est
2: là.
5: Pas à cause de moi. Ouais,
1: le feat, c'est pas pour tout de suite.
0: C'est pas mal, hein.
1: Mais alors, en tout cas,
2: il y a de l'idée.
1: Le air fryer, ça c'est pour tout de suite.
2: Ah
4: yes. Merci,
0: Anya, bravo, c'était ce qu'on écrit de Pierre Garnier. Ouais. C'était ça le devis de la musique. Le air fryer part chez toi à la maison. T'es où en France?
5: Écoutez, j'ai un karaoké ce samedi. Je sais ce que je vais chanter.
1: Ah bah voilà, ça te portera chance.
0: Bosse-le un peu avant,
2: c'est
0: quand
2: ça.
0: Même.
2: Ouais,
5: c'est sûr, clair. Beaucoup,
2: pas juste un peu.
0: T'es d'où, Anya?
5: Non, ça va. Je suis de France.
0: Ok, bah ça part chez toi à la maison. On te fait des gros bisous. Voici la reprise de Shane Paul.

0: Let's go.
1: Shakira sur Énergie dans le 16-19. 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
3: 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Ça va
1: être fou. Et en plus, on va faire la Caminata, qui est la choré d'entrée de Shakira quand elle arrive dans le stade. 39-37 pour vous inscrire. C'est maintenant que ça se passe. C'est dans le 16-19 Énergie. Est-ce qu'on se ferait pas un petit bingo télé là?
2: Ah oui, ah, oui.
1: Allez,
3: s'il vous plaît.
1: On est en direct sur Énergie, il est 17h15.
3: Qu'est-ce qu'on a?
1: Peut-être que c'est la première fois que vous allez entendre le bingo télé. Le principe, il est simple. Je mets la télé en direct à la radio.
3: Ouais.
1: On prend une chaîne, on allume au pif. Et juste avant de mettre le son, on parie sur un mot qu'on peut entendre dans le programme.
3: Ouais.
1: Si le mot est dit, ça fait un point, ça fait bingo.
0: Bingo!
1: Cet après-midi,
3: il y a quoi? On est sur quelle chaîne?
1: Alors, soit j'ai une fiction, mais je pense qu'on va pas l'avoir.
3: Okay.
1: C'est le meurtre à machin, c'est un peu niche.
2: Oula, oui,
1: j'ai un dîner presque parfait.
2: Ah,
3: c'est
2: très
3: pas
2: bien,
3: mal ça.
1: Sur Gulli.
2: Ah oui, c'est vrai que c'est sur Gulli maintenant.
3: C'est fou. Il dit vu sur Gulli?
1: Ouais, entre In de boîte et.
3: Et on sait pas quoi.
1: On sait pas quoi. Alors, qu'est-ce que vous prenez comme mot sur un dîner presque parfait?
3: Moi, je vais prendre, je pense, bon appétit. Mais il se passe quoi? Enfin, attends, parce que j'ai pas demandé.
1: Là, t'es dans le. C'est la dégustation, quoi. Je crois que c'est l'entrée, visiblement.
3: Ouais, bon appétit. Bon appétit, ça me paraît bien.
2: Non, c'est très nul comme mot. Moi,
3: merci.
2: Je vais dire convive.
1: Alors, attends, convive, Pierre, tu dis bon appétit.
3: Bon appétit,
1: Marie,
3: ouais.
1: Tu dis convive, c'est fort.
3: Convive, c'est très fort.
2: Ouais. C'est niche, mais tu sais que la voix off, elle peut le dire. Et toi, Louis?
1: Tu dis convive, je vais dire invité.
3: Ouais, ah, il parie sur l'autre mot.
2: Voilà.
3: Bien vu.
2: Allez.
1: Il y en a forcément un des deux qui va tomber.
3: Gros. Bah oui, c'est sûr.
1: Ok, donc je monte le son. Écoutez bien, vous êtes vous aussi dans la voiture, choisissez un mot, vous pouvez jouer avec nous. Je mets un dîner presque parfait en son et il y a trois mots. Si un de ces trois mots est dit, c'est gagné. Bon appétit, convive ou invité. Allez.
4: Si vous ne voulez pas d'un véritable soulèvement à table, faudrait songer à accélérer.
5: On a faim! On a faim!
2: Bah oui, table.
6: C'est pas prêt.
7: Je vois mes feuilletés. Ils sont tout jaunes encore. Ils sont pas cuits.
8: Est-ce que je le mets comme ça dans l'assiette? Je ne sais pas.
9: Mes invités commencent à s'impatienter.
0: Non!
1: J'avais même pas entendu!
3: Invité!
2: Je le prends mal, premier degré.
3: Il a pompé sur toi.
2: Tu m'as copié, c'est toi qui gagne.
1: C'était soit invité, soit convive. Hein.
2: Ah non, mais j'ai trop la haine.
1: Allez, tu peux noter Pierre dans ton petit tableau, s'il te plaît.
3: Oui, bien sûr, je note les points. Un point pour Louis.
1: Ce que vous entendez derrière, c'est ce qu'on écoute maintenant sur Énergie. Surtout, il sera notre invité vendredi ici dans le 16-19 Énergie. Mauvais Joe avec aussi Tom Percity. Les hits sont mixés et on rentre à la maison ensemble. C'est votre bande de copains. Bon retour, merci d'être avec nous sur Énergie en direct.
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0: Les hits sont mixés, c'est le 16-19 énergie que vous écoutez, on est en direct, là vous rentrez à la maison, vous avez... franchement vous êtes au bon endroit, je vous dis, il y a toute l'équipe, il y a Pierre qui est là.
1: Ah ouais, on est bien, salut.
0: Il y a Marie.
2: Coucou tout le monde.
0: Moi je m'appelle Louis, quand je vous dis que dès que vous envoyez un message vocal, il passe en direct à la radio, c'est immédiat. Je vous fais écouter un message que j'ai reçu là il y a quelques secondes.
2: Allez.
0: Alors, il est court mais il est efficace.
2: Il est intense.
3: Bonjour, je m'appelle Tom, hier je suis rentré en CP.
0: Voilà.
2: Oh bébé.
0: Je voulais vous présenter Tom. Mmh. Et on a dit qu'aujourd'hui, vu que c'était mercredi, que c'était la journée des enfants, on voulait avoir plein de messages vocaux d'enfants. Ouais. Donc dites-nous comment la rentrée s'est passée. Même si vous voulez écouter une musique, prenez le téléphone. C'est le seul moment où on peut vous dire de prendre le téléphone de papa et maman. Et vous me faites un message vocal sur mon Insta, c'est Louis Énergie. Comme ça, on vous passe en direct à la radio. Ah, peut-être que vous allez vous entendre dans 3 minutes après Emma et Jungle-y maintenant, qu'on vous mixe sur Énergie avec aussi Ariana Grande qui arrive. À vous de jouer, mercredi, on fait plaisir à tous les enfants et on est avec vous en direct à la radio pour vous accompagner sur le chemin du retour.

0: Lyon.
1: Je suis un grand maternel. Merci. Bisous. J'aimerais
2: courser
1: Orelsan.
2: Oh, ma fille. Bisous, Sacha. Je me régale de recevoir vos messages vocaux. On a dit que c'était mercredi, c'était la journée des enfants, donc c'est eux qui avaient l'antenne d'énergie. C'est un régal. Envoyez-moi vos messages comme Sacha, Louis Énergie, tout attaché, sur Insta. Et je précise, Pierre, si c'est trop long, comme d'habitude.
3: Oui, on passe en x2.
2: Il est mignon, ce petit Sacha. Voici Bad Bunny sur Énergie.

0: Les hits sont mixés, c'est le 16-19 énergie que vous écoutez. On est en direct, le retour à la maison, là on le fait ensemble. Moi je m'appelle Louis, il y a vos messages vocaux qui arrivent en direct à la radio. Il est 17h40, peut-être qu'à 17h42 vous allez entendre le vôtre. N'hésitez pas à m'envoyer un message, et avec les enfants vu que c'est mercredi. Louis énergie, tout attaché sur Insta. Pierre est là en pleine forme,
1: oui, bonjour.
0: Il y a aussi Marie.
2: Oui, salut tout le monde.
0: On y va pour le SAV de l'horoscope.
3: Service après-vente de l'horoscope.
0: Oui, on fait ça tous les jours vu qu'on considère qu'à 17h40 la journée est terminée.
2: Oui.
0: On prend le soin ici dans cette équipe de vérifier si l'horoscope du jour était vrai.
2: Ouais.
0: Et on y croit un peu quand même.
2: Alors, on y croit, oui.
1: Ah, moyen, hein.
2: Mais il est vrai que depuis qu'on fait le SAV, il y a eu très peu de jours où c'était bien, quoi. Où c'était réel.
0: Ah, hier c'était pas mal, hein.
2: Ouais, je crois que c'était le seul jour.
0: Angelina est avec nous au téléphone. Salut Angelina.
4: Bonjour.
2: Salut.
0: Ça va bien?
1: Salut.
4: Ça va très bien.
0: T'es quel signe, Astro?
4: Sagittaire.
2: Aïe, aïe, aïe, aïe.
4: Ah, non.
2: Non, en vrai, je rigole. Mon neveu est Sagittaire, mais mon ex aussi. Donc, c'est pour ça que je suis un peu partagée.
4: C'est moins cool.
2: Ouais, c'est moins cool.
0: C'est quoi Sagittaire, Marie? Toi, tu connais
2: c'est
0: un peu tous les signes.
2: C'est du 22 novembre au 21 décembre. Et en général, bon, c'est des gens qui sont plutôt indépendants, francs, mais aussi, tu sais, un peu têtus et impatients, quoi.
0: Ok.
2: Très impatients, même. Eh ouais. Et impulsifs.
4: Eh ouais.
2: Tu vois, Evalie.
4: Ouais, c'est à peu près ça.
2: Et ouais. Bon. Mais je le savais, je te connais par cœur déjà.
0: Angelina, je lis l'horoscope de ce mercredi 2 septembre pour les Sagittaires. Vous aussi dans la voiture, peut-être que vous êtes Sagittaire, donc écoutez bien et on va voir si ça correspond à la journée que t'as passée, ok?
4: Ça marche.
0: Allez, on commence avec travail. Travail. Il est temps de prendre en main votre carrière. Voilà, c'est tout.
2: Fin de l'horoscope.
0: Angelina, est-ce qu'il y a un truc aujourd'hui qui s'est passé? C'est en rapport ou ça va?
4: Bah non, franchement, c'est très bien. D'habitude, j'ai toujours des problèmes avec ma machine pour travailler parce que je fabrique des filets de pêche, mais aujourd'hui, c'est plutôt pas mal passé.
0: Attends,
2: c'est hyper niche. Pardon.
1: c'est incroyable.
0: Il est fou ce travail.
1: C'est incroyable ce métier.
0: Tu fabriques des filets de pêche?
4: Ouais, c'est mais ça.
1: À la main?
4: Non, j'ai une grosse machine à coudre.
2: Non, mais il est vrai que j'avais jamais pensé au fait qu'il y avait des gens qui créaient les filets de pêche.
4: Il faut bien quelqu'un qui les fasse.
2: Eh ben oui, mais t'as bien raison. Mais heureusement que tu nous le dis.
0: Et t'es où en France?
4: À La Rochelle.
0: Ah ok.
4: En Charente-Maritime.
0: Non mais si elle m'avait sorti Clermont-Ferrand, j'aurais pu rigoler un peu.
1: C'est ton problème. Après il y a peut-être des lacs à Clermont-Ferrand.
0: Oui, pardon. Ok, Charente-Maritime, meilleur département, Angelina, en plus. Moi je suis sainte,
4: ouais,
0: donc on est ensemble,
4: t'inquiète.
0: Ok, prochain thème sur l'horoscope, le SAV de l'horoscope sur les Sagittaires. On vérifie si l'horoscope du jour était vrai. Amour. Pardon.
4: Ouais.
0: Amour. Le grand amour vous attend au coin de la rue.
2: Oh.
1: Oh.
0: T'es comment en ce moment, Angelina?
4: Ah, moi ça va très bien de ce côté. Ça fait 33 ans que je suis avec mon mari.
2: Ah ouais, quand même.
4: Ah ouais, bon, je suis pas si vieille que ça. Hein.
1: Mais c'est peut-être un autre amour alors.
0: Oui, parce que là, il t'attend au coin de la rue, donc c'est pas ton mari. Hein.
4: Ah ouais, bah non, j'ai que celui-là depuis toujours, donc non.
2: Ah, mais donne-nous ton secret, par pitié. 33 ans de mariage,
4: ah ben, t'imagines? Oui, ben, je sais pas. Je sais pas s'il y en a. Hein.
1: La flemme, peut-être.
0: Allez, on passe à argent.
4: Non, je crois pas. Non, je suis bien juste ça.
0: Argent. L'horoscope des Sagittaires aujourd'hui, argent, calmez-vous sur les dépenses, vos comptes doivent être renfloués.
2: Oh.
0: On est comment, Angelina?
4: Ouais, non, c'est bien. Parce que nous sommes allés se faire un petit resto et puis on a pris qu'un plat, on a pris le dessert et puis le café à la maison, donc ça va.
1: Bah, un plat et un dessert, c'est un repas, enfin, je veux dire, on a pris que le plat et le dessert.
0: T'as vu ce qu'elle a dit?
4: Non, on a pris que le plat, le dessert et le café à la maison.
0: Elle a pris le café à la maison, c'est un move que
4: voilà,
0: je fais beaucoup aussi.
4: Ouais,
0: t'es au resto, tu te dis, ah, est-ce que les 2,50 dans le café et on est 3, donc ça va faire quasiment 10 balles, est-ce que je les mets maintenant ou est-ce qu'on va taper un petit senseo à la maison?
2: Mais c'est relou de faire son café à la maison.
1: Non, je suis d'accord, moi.
4: Je m'étais pas posé la question, mais bon, c'était bien là.
1: Ah, mais je suis d'accord, c'est trop bien d'être à la maison, t'es posé, t'as fait ton petit resto, là, t'es dans le canapé, et voilà, t'es bien.
0: Sauf.
4: Exactement.
1: Ouais.
0: Je fais au resto, Angelina, tu vas me dire si t'es d'accord, si avec le café, il y a la petite galette Saint-Michel, là, de galette au beurre.
2: Bah oui.
0: Je peux craquer.
1: Ah oui, c'est vrai.
2: La petite truffe.
4: Moi, je suis pas très fan, mais bon.
0: Bah voilà, mais prends-le à la maison, qu'est-ce que t'es bien. Bon, par contre, ton horoscope du jour, Sagittaire, ça marche pas du tout, je te le dis, Angelina. il est pas validé, mais on te fait un bisou, merci d'être passé avec nous.
4: Merci beaucoup.
2: Bisous.
0: Des gros bisous.
1: Ciao.
0: Dédicaces à la Charente-Maritime. Bisous Angelina. Il y a Félixienne qui arrive pour la suite là. Classique sur NRJ. On vous mixe les hits. Félixienne et aussi Tibbs. On est avec vous jusqu'à 19h. Et vendredi c'est Mauvais Joe qui sera notre invité dans l'émission.
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0: m'appelle Louis, je suis avec la bande de copains. On est sur le siège arrière de la bagnole, moi je vous le dis.
1: Ah ouais. On est là.
0: On
1: prend la place.
0: Vous voulez pas prendre de blablacar aujourd'hui, il y a nous.
2: Moi j'ai enlevé les chaussures, je vous le dis.
1: Ah non,
2: si ça sent un peu, c'est normal.
0: Pierre, pitié, faut pas faire ça. Et ça, et chaussures, que ce soit en train, en Flixbus, faites pas ça.
2: En avion, moi j'adore. Pieds nus en avion, bien sûr, c'est la base.
1: Sur un long courrier, les gens le font, mais le font au tout début et espèrent que très vite l'odeur parte. Quoi.
2: Bien sûr.
0: Oui, mais quand t'es dans un avion long courrier, la clim elle est à 12, donc de toute façon tu t'auras pas d'odeur.
2: C'est pas faux.
0: Alors que dans le Flixbus.
2: La clim n'a toujours pas été installée en 2026.
0: C'est ça le truc. On pense d'ailleurs à tous les chauffeurs de bus qui nous écoutent. Merci d'être là, les amis. Les chauffeurs routiers aussi, vous êtes beaucoup sur la route et vous écoutez Énergie, ça fait plaisir. On est là avec les hits mixés. Il y a Offenbach qui arrive dans un instant. Il y a la reprise de Bad Bunny aussi par Clan, un DJ français qu'on adore. Et juste avant. J'ai une question pour vous. Qui a dit dans l'équipe?
2: Ouais.
0: Je vous donne une citation d'une interview d'une star énergie, à vous de retrouver qui c'est.
1: Ouais.
0: Qui a dit: si je devais me faire un tatouage pour garder un souvenir de Cannes, ce serait Nikos sur la moitié de mon dos. C'est une vraie citation d'un
1: c'est
0: artiste.
1: Incroyable. C'est quelqu'un de très drôle en tout cas.
0: À votre avis, qui c'est?
2: C'est incroyable. Est-ce que c'est quelqu'un qui a fait une de ses émissions? Genre.
0: Oui.
2: Puis tu vois, The Voice.
0: Oui, c'est quelqu'un que.
2: Star
0: qui écoutait Energy, vous connaissez par cœur.
1: Est-ce que c'est quelqu'un qui est souvent là au Energy Music Awards?
0: Ouais.
2: C'est un homme?
0: C'est un homme.
2: Ok.
0: Du coup, qui. Alors, c'est vrai que je sais pas s'il a des tatouages, mais il doit en avoir. Parce que s'il dit: si je devais faire un tatouage pour garder un souvenir de Cannes, ce serait Nico sur la moitié de mon dos. Je pense déjà qu'il a des. Qu'il a des tatouages. C'est green flag ou c'est red flag
1: les tatouages?
0: Les tatouages, Marie, toi qui cherches l'amour en ce moment.
1: Je trouve ça mais tellement beau, les tatouages sur quelqu'un.
0: Ah.
1: Je trouve ça sublime. Après, je trouve ça aussi très drôle parce que souvent il y a une signification ou pas, mais il y a toujours une histoire en tout cas derrière les tatouages et j'adore demander ce que c'est aux gens quoi.
2: Est-ce qu'il te répond? Ouais, moi j'en ai un sur le bras, l'avant-bras.
0: C'est quoi?
2: C'est une guitare avec une plume.
0: Et tu joues la guitare?
2: Non, je joue pas de guitare, mais j'aime bien les guitares et j'aime bien les plumes.
1: Qu'est-ce que
0: c'est fou.
2: Oui, c'est une signification personnelle. C'est perso, moi je veux pas parler de ça avec les gens.
0: Ah, il y a une signification?
2: Ouais, il y a une signification. Bah, je fais pas ça par hasard. Enfin, je veux dire, une guitare et une plume, oui, effectivement.
1: Il y a des gens qui font ça par hasard. Hein.
0: Ouais,
1: des gens qui font
0: des
1: vraiment
0: délires,
1: des délires entre potes. Moi, j'ai une amie, elle s'est fait tatouer un citron. Voilà, avec des potes
2: mais
1: en soirée.
2: Ça me gêne. Et après, les gens, ils sont contents. Ils disent: regarde la dinguerie que j'ai fait ce soir, un week-end à Ibiza. Tu vois, non, gars, en fait, c'est drôle, sur le moment, mais après, c'est pas drôle. Arrête de faire ça.
0: Ah, le citron en entretien d'embauche, quelques années plus tard, il peut poser problème.
1: Oui, ça dépend où tu le fais, c'est clair.
0: Qui a dit: si je devais faire un tatouage pour garder un souvenir de Cannes, ce serait Nikos sur la moitié de mon dos?
2: Kenji, non?
0: C'est pas Kenji.
1: Est-ce que c'est de la même trempe que Kenji?
0: Oui, c'est la famille. Il a son badge.
1: Il a son badge.
2: Ah, est-ce que c'est quelqu'un qui a fait l'Eurovision?
0: Oui, exactement.
2: Ah, je sais qui c'est. C'est Amir?
0: C'est Amir, bonne réponse.
2: Et ouais.
1: Et là, j'ai l'image d'Amir avec un tatouage de Nikos dans le dos. C'est incroyable.
2: Sur la moitié du dos.
1: Ah oui, sur la moitié, pardon. La moitié de Nikos.
0: Et l'autre moitié, on met quoi?
1: Pierre, on a quand même Pierre. Après,
0: c'est une guitare avec une plume. Et un citron. Voici Offenbach sur Énergie. Merci d'être avec nous. On est là tous les soirs, ça bouge pas. 16h, 19h, on rentre à la maison ensemble. Et on a dit aujourd'hui, vu que c'était la journée des enfants, vu que c'est mercredi, qu'on passe des messages vocaux d'enfants.
2: Ouais.
0: Donc si vous voulez faire un message vocal, vous m'écrivez sur Insta. C'est Louis Énergie. Je vais vous faire écouter, j'en ai plein là.

0: comment ça va Julie? Bonjour Juju.
1: Bah salut, ça va et toi?
2: Salut
0: ça Julie. Va super, t'es d'où Julie?
1: Moi je suis en Haute-Marne.
0: Ok, où ça?
1: Alors c'est un petit village, ça s'appelle Rive d'Herouaz, dans le 52.
0: Bah, la dédicace oui. Elle est faite dans toute la France, ce petit village du 52 est devenu famous aujourd'hui grâce à Énergie.
3: Oui. Voilà. 10 habitants maximum, non? C'est combien de personnes?
1: Ah, je sais pas, on doit pas être beaucoup, hein. C'est vraiment petit. Hein.
2: Mais les 10 écoutent Énergie.
3: Oui, tout à fait.
0: Oui, grosse audience.
3: Grosse audience.
0: On a un gros taux d'audience là-bas. Juju, on est trop content de t'avoir avec nous sur Énergie, c'est le 16-19, là on est là chaque jour pour terminer la journée avec vous. Moi je suis Louis, il y a Marie qui est là.
2: Oui, salut tout le monde.
0: Il y a Pierre.
3: Salut. Bonsoir à tous.
1: Salut Pierre.
0: On joue au jeu des trois hits avec toi Julie. Alors c'est notre jeu préféré, sache-le. On joue même en dehors de la radio. On adore faire ce jeu dans l'équipe parce que on va te passer trois hits et ça va être à toi de les replacer dans l'ordre chronologique.
1: Ok.
0: Donc lequel est sorti avant lequel? Ok.
1: Ok, ça va.
0: Écoutez le premier. Le tout premier hit, c'est Miley Cyrus Flowers. Il est sorti en 2023.

0: T'es incroyable.
1: Il y a beaucoup de femmes qui l'ont chanté cette chanson.
0: Elle est forte, hein.
1: Ouais.
0: Miley.
2: Très très stylé. Miley Cyrus, Flowers. Maintenant, je te fais écouter le deuxième hit, Juju. Et c'est okay. à toi de me dire s'il est sorti avant Miley Cyrus, Flowers, donc 2023, ou après 2023, ok?
3: Ok.
2: On écoute.

0: Alors, Juju?
1: Alors, j'aurais peut-être dit avant.
0: Avant, c'est une bonne réponse.
1: Ah ouais.
2: J'aurais dit pareil.
0: Puisque bravo, c'est Black M. Et Black M, je ne dirai rien, c'était en 2014.
1: D'accord.
3: Oh, le coup de vieux.
2: Encore un coup de pelle.
0: Donc, il y a plus de 10 ans. C'est maintenant que tout se joue, Juju. C'est le jeu des 3 hits. On est sur le 3e hit. Je te le fais écouter. Et c'est à toi de me dire s'il est sorti avant Black M, donc avant 2014. Entre Black M et Miley Cyrus, donc entre 2014 et 2023. Ou après Miley Cyrus, après 2023. Est-ce que t'es prête?
1: Oh, ouais, parfait.
0: Bonne chance, on écoute.
1: Merci.

0: Julie.
1: Aïe, aïe, aïe.
2: Oh, waouh.
0: Qu'est-ce qu'on en pense?
3: J'ai un petit doute. Allez, je vais dire entre les deux.
0: Donc pour toi, Gims et Vianney, qu'on vient d'écouter,
3: ouais,
0: est sorti entre 2014 et 2023.
3: Ouais, j'ai un petit doute, je suis pas bien sûre, mais bon, ouais, je dis entre les deux.
0: Est-ce qu'il y a un souvenir qui te vient quand t'écoutes cette musique? Est-ce que, je sais pas, quand je te mets ça, tu penses, à un truc en rapport avec ce qui s'est passé, avec des souvenirs, avec cet été, un été par exemple? T'as un truc ou pas, Juju?
3: Bah non, pas spécialement, non.
2: Franchement, moi, je me revois sur des vacances en famille ou avec des potes où je mettais ça à fond dans la voiture, quoi. Et je saurais dire en quelle année c'est.
4: Ah ouais?
0: Eh bah vas-y, dis-le. Julie, tu restes sur ta réponse?
3: Ouais, moi, je dirais... ouais, allez, okay. Je reste entre les deux.
0: Donc, Black M 2014, Miley Cyrus 2023. Donc, elle a dit que c'était entre les deux. Marie, je te laisse dire l'année.
2: Majules, Gims et Vianney, la même.
4: Oh, le suspense qu'elle met.
2: C'était en... 2018, bravo!
0: Ah, c'est la bonne réponse.

0: Ouais, merci, avec plaisir.
1: On adore jouer au jeu des trois hits, on va rejouer demain à la même heure. Bienvenue sur Énergie, la journée on la termine ensemble dans un instant. Après, d'ici c'était Odora, je vous en ai parlé, il est DJ, il est français. Et d'ailleurs, ouais, il nous écoute, il me fait tout le temps des messages. À chaque fois qu'il s'écoute à la radio, il filme la radio.
2: L'ami des stars, celui-ci.
1: Non, mais il s'appelle Khan, il est

0: Bienvenue sur Énergie, je fais un coucou à Emma de Grenoble qui m'a fait un message sur mon Insta, c'est Louis Énergie. Elle a repris les cours aujourd'hui au collège et alors je trouve ça génial.
1: Ouais.
0: J'ai pas le nom du collège, ouais. Mais ils ont fait un sondage auprès des élèves, là, vu que c'est la rentrée, pour savoir quelle est la musique qu'ils voulaient avoir sur les enceintes pour la sonnerie de cours.
1: Ah, trop bien,
2: c'est
1: ça.
2: C'est génial.
1: C'est trop bien, j'ai jamais eu ça. Hein.
0: Alors moi, j'ai eu quelques fois, j'avais des bangers, ils mettaient des musiques un peu connues,
1: ah ouais,
0: mais c'était
1: ah bon
0: des événements un peu dans l'année, tu vois.
1: C'était la sonnerie à l'ancienne.
2: La classique, tout. Vous l'avez celle-là, non?
1: C'est quoi ça?
2: Bah, c'est vraiment la sonnerie, je crois, qui est globale à toute la France.
0: J'avais
2: hein.
0: celle-là aussi.
2: T'avais ça?
0: Ouais. Mais tu vois, là, j'habite à côté d'un lycée.
2: Ouais.
0: Et j'entends, tous les 2-3 mois, la sonnerie, elle change.
2: Arrête.
1: Mais moi, j'ai toujours eu le dring horrible. Enfin, genre le.
2: Ah, le dring basique.
1: Bah oui.
0: Ah non, mais moi, il y a du. Tu viens en novembre-décembre chez moi, t'as Mariah Carey toutes les heures.
1: Oh l'enfer.
2: Mais c'est génial.
1: Ouais. Mariah Carey toutes les heures.
2: Mais j'adore.
1: Non, mais on l'adore, mais toutes les heures.
0: Après, mais t'écoutes Énergie, c'est pareil. Il y a Mariah Carey toutes les heures en décembre.
1: Ah, on adore, pardon. Ah, oui, non, mais c'est pas du tout ce qu'on voulait dire.
0: Alors, c'est quoi pour vous la meilleure musique pour annoncer la fin des cours? On fait comme si on devait brainstorm pour le collège de Emma à Grenoble. Marie, qu'est-ce que tu veux en musique de fin de cours?
2: Ah, j'ai trop envie de la musique, tu sais, qui est dans Barbie, celle-ci.
0: Ah, c'est bien.
2: C'est un moment donné où elle s'enfuit en plus, donc je trouve que ça va bien avec l'énergie, tu vois.
0: Ouais, ok, je capte.
1: Ouais, ça donne envie de sortir de classe.
2: Et okay. Puis tu cours, quoi, t'es content.
0: Ouais, je capte. Pierre, c'est quoi, toi, la meilleure musique DC. Pour terminer les cours?
1: C'est ACDC, ouais. Très bien, ça. Allez, tout le monde sort, on récupère les affaires et vous revenez lundi. Vous allez pas me faire chier, en plus. Allez.
2: Ah non, mais c'est exceptionnel.
0: Le problème, c'est qu'il faut pas oublier que c'est sur des petites enceintes.
1: C'est vrai que ça rend moins bien.
0: Ouais, c'est que là, t'écoutes du gros ACDC, tu vois. Là, vous entendez dans la voiture avec un bon son et tout. Mais quand t'es au lycée, sur la petite enceinte qui grésille un peu.
1: C'est vrai que ça fait pas le même effet.
2: Tu mettrais quoi, toi, sur la petite enceinte du lycée pour finir le collège?
0: Ou le lycée? Moi, je me dis que c'est pour la fin des cours. Donc, ça veut dire que potentiellement, c'est pas forcément la fin de la journée. C'est juste que le cours est fini et qu'il faut enchaîner sur un autre.
1: Ok.
0: Tu vois ce que je veux dire?
2: Toi, tu parles des sonneries à chaque fin d'heure.
1: Bah ouais, bah oui, c'est ça, normalement. Ouais. Il n'y a pas que quand tu dois sortir de cours.
2: Ah bah oui, moi, je pensais qu'à ça, à la sortie des cours courts.
1: Comme par
0: donc
1: hasard.
0: Moi, il est 10h du mat.
1: Ouais.
0: Là, on est mercredi.
1: Ouais.
0: On sort de la philo. Je mets ça.
1: Ah, non.
0: Voilà.
1: Oui.
2: Et là, tu vas en cours de maths, là, avec ça? J'y vais pas, hein.
0: Et si, tu changes de classe et t'es dans un move un peu sympa, tu vois. Dites-nous vous aussi, tiens, si vous devez brainstorm pour votre collège ou lycée, vous me faites un message sur Insta, c'est Louis Énergie, tout attaché, on discute ensemble toute l'après-midi. Et on a dit aussi que vu que c'était la journée des enfants et que c'est mercredi, on passe des messages vocaux d'enfants, j'en ai plein à vous faire écouter. Ça arrive.
2: Trop bien.
0: Faut être patient, puisqu'avant il y a Mauvais Joe.
3: Oh.
0: Avec Gims, Mauvais Joe et Mauvais Joe qui sera notre invité vendredi ici dans le 16-19 Énergie.
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0: trop chou.
1: C'est
0: trop mignon.
1: C'est oui, ici. À cet âge-là, ça aime l'école.
2: Ouais. Oui. Encore pour quelques années.
0: Ouais, attends d'arriver au collège, tiens. Tu vas voir.
2: Collège, après, c'est fini.
0: Ah, terminé. T'aimes plus les parents, t'aimes plus l'école, t'aimes plus rien,
1: personne,
0: quoi.
1: Ouais.
0: Ouais,
2: c'est vrai que t'aimes peut-être pas grand-chose.
0: Juste à rester dans ta chambre, à jouer aux jeux vidéo. En fait.
2: Et TikTok.
0: TikTok.
2: C'est la journée des enfants. On a dit qu'aujourd'hui, les enfants, ils étaient VIP sur l'antenne d'énergie. Vous me faites un message vocal sur mon Insta. Moi, c'est Louis Énergie, tout attaché. Les trois lettres comme la radio. Et comme ça, on écoute. Et les messages vocaux passent en direct à la radio. Voici Moziman, la reprise de Gaëtan Roussel. C'est Soon sur Énergie. Et derrière, ce banger. Elle était passée nous voir la fin d'année dernière, d'ailleurs, pour sortir ce hit Tovlo avec Stromae sur Énergie.
0: 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We'll be right back.

0: Merci. Bisous.
1: Vous êtes trop fort. Merci Sacha pour ton message.
2: Merci pour toutes les radios, enfin que celle-là quand même. Hein, parce que...
1: C'est toutes nos radios.
3: Ouais, ah oui, radio,
1: il a dit qu'il écoutait Manu aussi le matin. Voici Dua Lipa, c'est le 16-19 Énergie.

0: C'est Énergie, vous écoutez, on est au max avec vous. Ça bouge pas, 16h-19h tous les jours. Et il y a quelque chose qu'on vous offre depuis lundi. On vous régale là en ce moment, oui, sur Énergie. On vous invite tout frais payé pour venir avec nous dans 3 semaines. On va partir à Madrid pour un week-end.
1: Ouais.
0: On vous paye le vol avec nous, on vous paye l'hôtel. Et surtout, on va vous faire rencontrer Shakira.
1: Ça, c'est fou.
0: C'est un délire.
1: C'est des trucs de dingue.
2: Les rencontres, en veux-tu, en voilà. Hein.
0: Oh là. C'est vrai que tout à l'heure, on a offert une rencontre avec Katsai.
2: Oui.
0: Alors là, ce qui change un peu quand même, c'est qu'on vient avec vous. On, ouais, va rencontrer Shakira. On va aller la voir en concert au stade.
1: Ouais.
0: Oui. Elle a créé un stade éphémère pour 10 concerts à Madrid. Et en plus de ça, on va faire la Caminata.
1: Ouais.
0: Qui est en fait la choré, la danse d'entrée de Shakira quand elle arrive sur scène.
2: Oui, ça veut dire que tu l'accompagnes, quoi. Tu,
1: c'est,
2: vas,
1: incroyable,
2: pouvoir savoir si t'es plus grand qu'elle, plus petit qu'elle.
1: Et après le concert, on part en boîte avec elle, a priori.
2: Ah,
1: je sais pas si c'est prévu.
0: Visiblement, ouais, ça vient d'être ajouté sur le programme.
1: Ah oui.
0: Applaudissements s'il vous plaît pour William qui est notre champion.
2: Bravo. Allez, William, oui,
3: bon,
2: oui,
3: bon,
2: oui,
3: bon,
2: oui,
0: allez, oui. William, tu as gagné hier. Tu remets aujourd'hui ton titre en jeu. Et vendredi, ça sera la grande finale pour savoir qui part avec nous à Madrid. Et face à toi, il y a Morgane. Salut Morgane.
4: Hey, salut l'équipe, comment,
2: salut,
4: ça va?
1: Salut Morgane.
0: Ça va et toi Morgane?
4: Oui, ça va très bien, merci. J'espère perpétuer le fait que je sois reconnu meilleur fan de Shakira sur l'émission de C'est mon choix. Et du coup, voilà, je suis prêt.
0: T'as, incroyable, participé à C'est mon choix?
1: C'est fou.
4: Oui, j'ai testé mon choix, j'ai remporté l'écharpe du meilleur fan de Shakira.
2: Mais mec, c'est incroyable.
1: Tu dis ça comme si c'était vraiment un truc normal.
5: Si on commence comme ça, moi, j'ai Shakira qui m'a souhaité mon anniversaire sur scène. Et on peut dire à Thierry, Lavignas, que moi, je lui fais faire des économies parce que j'ai déjà mes billets, je veux juste la rencontre, je lui fais faire des économies.
0: Mais William, attends, plusieurs questions. Déjà, comment tu connais,
2: oui,
0: le blast de notre patron?
1: C'est,
2: oui,
1: ça.
2: Déjà,
1: ouais.
0: C'est fou, ça. Bon, William, Morgane, je vais vous passer 3 extraits de Shakira. À vous de me dire à chaque fois si c'est vraiment elle qui chante sur l'extrait ou si c'est une reprise, un cover ou quelqu'un d'autre. Donc vous me dites si c'est Shakira vrai ou Shakira faux.
2: Oui.
0: Si vous pensez, si on n'arrive pas à trouver, ça sera Shakira. Vous dites bien votre prénom pour prendre la main et attention, si vous prenez la main pour rien et que vous vous plantez, le point va à l'autre.
4: Ok.
5: Oui, ça c'est la nouvelle règle.
0: Et une nouvelle règle. Premier extrait, on y va, bonne chance. Morgane, je t'ai entendu en premier, j'écoute.
4: Shakira.
0: C'est Shakira, oui, bonne réponse.
2: Bravo.
0: Est-ce qu'on peut réécouter quand même l'extrait de Shakira?
1: Mais ça c'est micro karaoké, tu sais, avec la reverb.
0: Elle s'appelle Eva Grandal, celle qui l'a fait en tout cas.
4: Okay.
2: Je ne reconnais, voilà, même pas la chanson.
1: Oui, c'est...
2: c'est une catastrophe.
0: Un point pour Morgane. Prochain extrait, William, Morgane, est-ce que c'est Shakira qui chante ou pas?
5: William,
0: on écoute.
5: Shakira.
0: Whenever.
1: Aïe, aïe.
5: Oh merde, c'est un Shakira.
0: William, tu as voulu répondre trop vite.
1: Aïe.
0: Je vais vous refaire écouter. Non mais l'extrait il est fou.
2: L'extrait est fou.
0: Ariana Grande, ouais, sur le plateau de Jimmy Fallon, qui est une grosse star aux États-Unis, qui reprend et qui imite Shakira. Mais écoutez, l'imitation elle est folle.
1: Ouais, elle est folle.
0: Dingue.
1: On dirait elle.
5: Eh oui.
1: Ah, c'est ouf.
2: C'est là que ça pêche un peu.
1: Oui.
0: Là, tu captes que c'est plus, ouais, elle.
1: Mais au début, là, c'est un truc de ouf.
2: Mais elle est très forte en imitation, Ariana Grande. Hein.
1: Ouais.
2: C'est pas la seule qu'elle imite.
0: William, ça fait 2-0.
1: Aïe.
0: Et il y a 3 extraits.
4: Bah, j'ai perdu.
5: Morgane.
4: Non. Franchement, je m'engage à le prendre avec moi si jamais je gagne.
0: Ouf.
5: Réellement? Vraiment?
4: Entre vrais fans, je le sais.
2: Mais arrête.
5: Allez.
1: Oh, c'est incroyable.
5: Vous êtes,
1: c'est
5: fou ce qui se passe. La France entière est témoin.
0: Ah, bah là, c'est passé, oui, à la radio. Oui. On peut plus revenir en arrière. Par contre, on est mercredi. Il reste quand même 2 jours avant la fin de la semaine et de savoir qui part.
4: Oui, mais je crois en moi.
0: Bon, bah, applaudissements pour Morgane.
2: Bravo, Morgane.
5: Bravo.
1: Incroyable.
0: Je vous souhaite, les amis, de partir ensemble et de kiffer pour l'expérience avec Shakira. De toute façon, nous, on sera avec vous parce qu'on va se faire le week-end à Madrid. Mais appelez le standard si vous aussi vous voulez partir. On rejoue demain, même heure, 39-37. Il y a Vianney qui arrive sur Energy, The Weeknd aussi. On se fait plaisir. Le classique de Sia avant 19h. Et après, c'est la hitlist Energy, le classement des 40 plus gros hits que vous devez connaître avec Marine. C'est Energy que vous écoutez.
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0: Bon retour à la maison, merci d'être avec nous sur Énergie. Depuis 16h, on est là, ça bouge pas, 16h-19h avec Pierre, avec Marie.
1: Oui, bonjour,
0: moi je m'appelle Louis, on est voilà, la bande de copains qui vous accompagne sur le retour. Et dans deux jours, vendredi, pour

0: vie avec un live aussi. Hein. Alors, qu'est-ce qu'on choisit entre maladie et pilé en live? C'est dur.
1: Mais non, mais il fait les deux, attends, c'est une blague.
0: Et quoi, Pierre, il fait les deux,
1: c'est pas non, pardon, non, je l'ai dit un petit peu. Je veux dire, non, mais il fait ce qu'il veut, attendez, il est chez lui. Non, mais. Qu'on se mette même pas.
2: Ouais, tu lui as mis une petite pression quand même.
0: Non, mais c'est maladie, c'est une blague. Mais tu te prends pour qui?
1: Non, parce que je veux pas avoir à choisir, parce que j'adore les deux. C'était pas, je lui donnais pas d'ordre.
2: Dis-lui ça vendredi, c'est on va voir comment il réagit.
1: Mais qu'il arrive, c'est une blague en fait. Tu fais qu'un titre.
0: C'est une vanne,
1: pardon.
0: Sauf erreur de ma part.
1: Ah, pardon, mauvais
0: ce
1: Joe.
0: Ce n'était pas ce qui était convenu. Bon, soyez là vendredi, ça va être incroyable. Mauvais Joe sur Énergie dans le 16-19. Et en attendant, on va vous laisser avec Marine pour la hitlist Énergie. Comment ça va, Marine?
3: Bah, ça va très très bien. Mauvais Joe qui a été premier de la hitlist Énergie pendant.
2: Des semaines,
3: ouais, même des mois, je dirais.
0: Et tu me l'énerves pas, tu me le mets pas quatrième vendredi. Hein.
2: Ah ouais.
3: Écoute, on verra.
1: Mais le premier vendredi.
3: Vendredi premier.
2: Il va détester Pierre déjà. Donc,
1: oui, c'est vrai qu'après ce que j'ai dit. Ah ouais. Non, mais on peut effacer ça, on est pour le direct, de toute façon.
0: Pierre, ils se sont jamais rencontrés, et déjà, ils peuvent pas se blairer.
3: Donc, ouais, c'est pilé en premier et maladie en deux.
0: C'est parfait. Voilà.
1: Ouais, très bien, nickel. Très bien.
0: Voilà.
3: Allez, c'est signé.
0: Et en trois.
2: Chargé. Un petit triangle des Bermudes. Chargé.
3: Allez, ça part.
0: Voilà, ou le nouveau avec Gims.
2: Oh, ou le nouveau avec Gims. Mais il a bien aussi.
1: Combien de titres? Il va nous faire les 4 titres en live, je te le dis, moi.
0: On vous laisse avec Marine, le classement des 40 plus gros hits qu'on doit connaître, c'est la hitlist Énergie, ça commence maintenant, à demain tout le monde.
2: Bisous.
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3: On est parti, peut-être que ça rend du taf. Je suis là avec vous dans la voiture avec le classement des 40 hits à absolument connaître, à absolument avoir dans sa playlist. Avec à la 39e place, Taiki des Taiki, il perd une place. Et 40e, elle ouvre le classement, c'est Oria, le numéro 1 avant 21h sur Énergie.

0: Énergie, on rentre du taf ensemble. Et je ne suis pas venue les mains vides. Non, j'ai les 40 hits à connaître avec, à la 34e place, il gagne 6 places, c'est Jérémy Frérot. 35e, c'est Naïka qui a posté dans sa story qu'elle vient d'être certifiée single de platine. Et ça, c'est très stylé. Bravo, madame. Et 36e, c'est Lucenzo, le numéro 1, avant 21h sur Energy.
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0: Warren sur Énergie. Alex Warren qui vient de poster une nouvelle vidéo. À chaque fois, il poste des vidéos pour promouvoir son nouvel album Wild Child. Je vous en supplie, allez follow, que ce soit sur Instagram ou TikTok. C'est une masterclass. Alex Warren, 33e de la Hitlist Énergie. On va continuer avec à la 31e place Tame Impala qui gagne 3 places. Et 30e, Bébé Rexha, David Guetta.
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Eva, 28e de la Hitlist Énergie, le classement des 40 hits à absolument connaître, avec à la 26e place, elle perd une place, c'est Olivia Rodrigo, et celui qui sera à l'Olympia le 30 novembre, c'est Julien Lib, 27e sur Énergie.

jusqu'à 21h, c'est la Hit List Énergie, le classement des 40 hits à absolument connaître, à absolument avoir dans sa playlist, avec à la 17e place une remontada. Il gagne 4 places DJ Goja, Jason Derulo, et 18e, c'est Mauvais Joe sur Énergie.

0: Jusqu'à 21h, qu'est-ce que c'est? Bah oui, c'est la Hit Energy, le classement des 40 hits à absolument connaître. Avec à la 14e place, Moziman, qui était présent au Rose Festival ce week-end. Et il a annoncé qu'il avait fait un dream track avec Big Flo Oli. J'ai beaucoup trop hâte. 14e, Moziman. 15e, Slimane. Et 16e, c'est Son of Legend, le numéro 1, avant 21h sur Energy.
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0: À 21h, vous allez retrouver votre bande de potes. Bah ouais, le super show énergie avec Charlie, Jordi et Thibaut. Rendez-vous tout à l'heure. En attendant, évidemment, on continue le classement des 40 hits à absolument connaître avec à la 9e place Adèle Castillon, 10e Tibbs qui gagne 7 places et 11e Shakira Burna Boy. Oui, on se rapproche petit à petit du numéro 1 qui arrive bientôt avant 21h sur énergie, c'est promis.
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que j'aime ce Ita Del Castillon qui gagne 4 places évidemment. Et puis là bon, on continue, on approche du numéro 1 petit à petit, en tout cas à la 7ème place. C'est Jungly et Emma sur Énergie.

0: la place, il va plus la lâcher. Clan numéro 1 de la hit list Énergie. C'est pas beau ça?
1: J'ai un gros problème. Le live Twitch n'est pas lancé.
2: Quoi?
1: Que se passe-t-il?
2: On attend alors.
1: Non, j'ai dit à Thierry Lavignasse que c'était le concept. Et là, il n'y a pas de concept.
2: On attend que le live se lance.
0: Non.
2: Ça va être long, hein.
1: Il est parti pisser, Benjos, des caméras.
2: Benjos, le live Twitch, va.
0: Peut-être t'allais regarder s'il va bien, quand même.
2: Attends, je vais voir.
0: Par principe, t'as ton casque, hein.
2: Le live, c'est bon.
1: On est en live.
2: Let's go,
1: on est en live. 21h tout pile. Bienvenue sur Énergie. C'est le retour du super show. Merci beaucoup Marine.
0: Eh ben de rien, à demain.
1: Merci pour cette belle hitlist. Retour demain 19h. Et nous c'est parti, 21h minuit tous les soirs. Vous savez, votre bande de potes est de retour ce soir. Il y a Jordi, il y a Thibaut, moi c'est Charlie. Et on est en live sur Twitch, twitch.tv/énergie. Venez nous voir.

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1: Ah, ça fait plaisir d'en trouver ce soir. Salut à tous ceux qui sont déjà là sur Twitch. Salut à Théo, salut à LD Over, salut à Nono le BG, tous ceux qui arrivent sur Twitch. Là, vous êtes là depuis la première seconde, hein, puisque le live vient d'être lancé.
2: À l'instant.
1: C'est parti, nouvelle soirée du Super Show Energy. J'espère que la rentrée s'est bien passée pour tous ceux qui l'ont faite aujourd'hui. Ceux qui l'ont faite hier, j'espère que votre deuxième jour s'est bien passé.
2: C'est le plus important, le deuxième, parce que généralement, on commence bien.
1: Ouais.
2: Et derrière, faut pas s'essouffler.
1: Généralement, à la rentrée, premier jour, t'arrives très beau gosse. Le deuxième, t'es en semi-pyjama. Et attention, ça peut être compliqué parce que c'est le début des cours. Il y a Clémentine avec nous au téléphone. Salut Clem.
3: Salut.
4: Salut Clémentine.
1: Ça va Clem, t'as fait ta rentrée toi peut-être?
3: Non, j'ai pas fait ma rentrée, moi je suis en recherche de travail, donc ma rentrée était plutôt chill.
1: Ah oui, du coup, pas de soucis d'emploi du temps, hein, du coup,
3: ouais,
1: du
3: côté, exactement.
1: On est peinard, et surtout toi Clem, on t'a appelé puisque tu es la correspondante officielle du Super Show Energy du côté de Lille dans le Nord.
3: C'est ça, je suis en préparation de braderie.
1: Et tu prépares la braderie de Lille, ça y est, c'est ce week-end. Hein. Tous ceux qui habitent dans le Nord, même il y en a beaucoup qui vont faire le chemin pour aller à Lille ce week-end. 2,5 millions de visiteurs par an.
2: Je suis pas à l'abri d'y être.
1: La braderie. C'est vrai, tu vas y aller Thibaut?
2: J'aime trop Lille, c'est une de mes villes préférées.
1: Là, c'est 34 heures de bringue non-stop.
2: Hein. C'est énorme.
1: Ah oui, non mais là, c'est du costaud. Clémentine, tu vas la faire toi la braderie du coup ce week-end?
3: Oui, bah tous les ans. De toute façon, moi j'habite en plein centre, donc autant la faire parce que sinon je la subis. Donc.
1: Bah ouais, tu m'étonnes. Mais ça c'est vraiment le quotidien de tous ceux qui habitent dans des centres-villes où il y a des grosses fêtes. Moi j'habite à Mont-de-Marsan en centre-ville. Il y a des énormes fériés chaque année. Ouais. Et ça pisse sur ma porte. Hein. Ouais, que je fasse la fête ou que je la fasse pas, l'interphone il sent le pipi quoi qu'il arrive. On va parler de la prépa de la braderie de Lille avec toi. Si d'ailleurs vous avez prévu de la faire, vous pouvez nous passer un coup de fil. 0 870 42 48. C'est ça le Super Show Energy tous les soirs en entre potes. 21h minuit. On va continuer de parler de la rentrée évidemment dans l'info avant le dodo. On va débriefer cette fameuse rentrée des classes, on en parle beaucoup. C'est loin, c'est derrière nous, derrière toi,
4: oh
1: ça Jordi.
4: Là
1: hein.
4: Là, oui.
1: Jordi, 34 piges, ça fait un moment qu'elle n'a pas sorti une copie double. Hein, je peux
4: pas obligé de rappeler mon âge à chaque fois quand même, Charles.
1: Thibaut aussi, c'est loin derrière nous. En tout cas, quoi qu'il arrive, on va parler de la rentrée. Et on va retrouver notre correspondante en direct de Lille. On va passer une très bonne soirée. On va parler du Z-Event aussi avant minuit. Et puis vous tous et vous toutes au téléphone 0870 42 48. La braderie de Lille, tous les préparatifs, vous allez tout savoir si vous demandiez. Peut-être que vous avez envie d'y aller ce week-end. On va savoir comment ça se passe avec notre correspondante depuis Lille, avec Clémentine. Et puis des hits toute la soirée, évidemment, sur Energy. Il y a de quoi s'annoncer, de quoi se détendre de la journée. On démarre avec Teddy Swims.

0: 6, on est en direct comme tous les soirs. Bienvenue dans le Super Show Énergie, c'est Charlie, on est entre potes. Si vous avez jamais vu encore ensemble l'émission, venez nous voir sur Twitch, le live est lancé sur Twitch, twitch.tv/énergie. Tous vos messages qui arrivent en direct à l'antenne. Enfin, coucou à Lucas, à SV Nosta, à Matmat, à Benjos, à Will, à Alessandro. Il y a du monde sur Twitch, ça fait plaisir. twitch.tv/énergie, venez nous voir, on est en direct jusqu'à minuit.
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0: Et comme tous les soirs, au plus proche de l'actu dans le Super Show Énergie avec Jordi qui est là, bien sûr. Bonsoir le J.
4: Bonsoir les enfants.
0: Bonsoir, bonsoir Thibaut.
5: Bonsoir la France, bonsoir tout le monde.
0: Moi c'est Charlie, on est au plus proche de l'actu, tous les événements qui nous bercent en cette rentrée. Et les Lillois le savent bien, ce week-end, c'est la
4: braderie de Lille.
0: Ce week-end, ça va s'envoyer à Lille. Je peux vous dire, braderie de Lille, ça commence samedi à partir de 8h et ça finit dimanche à 18h. Donc si vous y allez, faites attention à vous, évidemment. L'abus d'alcool, c'est pas bon du tout pour la santé. Non. Et vraiment, consommez avec modération. Vous n'êtes pas obligé de boire pour profiter. Je sais que c'est dur à faire entendre à des nordistes, mais c'est vrai.
4: Mais bon, c'est vrai.
0: C'est la vérité. Et justement, Clémentine, elle habite à Lille. C'est notre correspondante officielle du Super Show Énergie à Lille. Raconte-nous, Clémentine, alors comment ça se passe, les préparatifs de la braderie? Est-ce qu'il y a déjà des trucs en place dans le centre-ville et tout?
6: Pour le moment, il y a des panneaux qui indiquent par tous les endroits où il y aura le droit de passer, pas passer, tout ça. Je pense que tous les habitants sont un peu fébriles parce qu'on sait que tout le monde arrive.
0: Ouais.
6: Mais voilà. Et les préparatifs de mon côté, c'est d'aller faire des petites réserves d'alcool demain parce qu'après, tous les supermarchés de centre-ville ne vendent plus d'alcool.
0: Oui.
6: Donc, faut préparer les munitions.
4: munitions, ouais, elle dit.
0: Achète de l'eau aussi, hein.
6: Oui, mais de l'eau, ça va, j'ai un robinet pour ça.
5: Mais je la comprends, oui. Clémentine, parce qu'ils font, il y a une tradition, ils font cuire des moules là-bas à Lille. Forcément, t'as besoin de vin blanc pour faire revenir tes moules.
6: Je sais pas si on est où les manches, je suis au Marois, là.
0: Ça fait partie de la tradition. J'ai vu que chaque année. Alors, moi, je l'ai jamais fait, la braderie de Lille. Thibaut, tu l'as déjà fait?
5: Ouais, j'ai déjà fait une fois, c'est énorme.
0: Énorme.
5: Ah ouais, franchement, c'est énorme. C'est trop bonne ambiance. Tout le monde partage un moment ensemble. Tout le monde se parle. Tu peux faire des bonnes affaires. Tu vas dans tous les bars et tout. Tu te fais des copains partout. C'est trop cool.
0: Ah, parce que la base de la braderie, c'est
4: quoi déjà la base?
6: C'est brader.
0: C'est que les affaires coûtent moins cher et tu peux acheter des fringues. C'est ça la base.
5: Exactement.
0: À la base, c'est pas juste se renverser le seau de moule sur la tête et boire du rhum avec les copains. Ah ouais, d'accord.
5: Après, il y a le soir quand tu dis la braderie est finie, quand tout a été vendu. Bon.
0: D'accord, t'achètes des trucs toi quand même l'après-midi, Clem, ou c'est juste la fête?
6: Ouais, carrément, ouais, franchement, moi j'adore chiner tout ça, donc c'est l'occasion. Après, il y a autant de merde que de trucs beaucoup trop chers pour ce que c'est, mais on peut faire quand même des bonnes affaires.
0: Voilà, ça vaut encore le coup d'y aller pour les fringues.
6: Carrément, c'est pas que les fringues, hein, c'est les objets, les meubles, il y a de tout. En fait, il y a des vrais antiquaires, des brocanteurs, donc là ça va être des trucs un peu plus chers et plus quali. Et après, il y a tous les habitants qui ont leur stand et qui font un peu vite grenier géant, quoi. Tout le monde vend ses affaires qu'il a en trop dans le grenier, dans le garage, voilà quoi.
0: Chaque année, à la braderie de Lille, écoute bien Jordi, 500 tonnes de moules sont mangées. Ça va du samedi matin au dimanche soir. C'est-à-dire qu'en 34 heures, 500 tonnes de moules.
5: Mais c'est énorme.
0: 30 tonnes de frites.
4: Waouh.
0: Donc ça en fait...
6: On a mangé la bière.
0: Et voilà. Après, j'ai pas le nombre, j'ai pas la stat de bière écoulée, c'est pas comme le Super Bowl, j'ai pas la stat.
6: Faut mieux pas savoir, je pense.
0: Et du coup, ça fait un ratio d'environ 5 moules pour une frite.
4: C'est pas mal.
0: Ça fait un repas plutôt correct. Tiré, toi, Jordi, ça te donne envie?
4: Ouais, ça me donne envie, j'ai jamais fait non plus. Mais ça a l'air super, Lille, c'est très sympa. Ça me donne envie d'aller dépenser de l'argent là-bas.
0: C'est pas mal, hein. De toute façon, Jordi, elle aime dépenser le pognon. Dès qu'il y a une occasion d'acheter des fringues et tout, ça, y a pas de problème. Hein. Est-ce que, toi, ça fait combien de temps que tu l'as fait, la braderie, Clémentine?
6: Ça fait 13 ans.
0: Ah oui, t'es une initiée. Wow. T'es une OG en fait.
4: Est-ce qu'il y a eu du changement en 13 ans? Est-ce que tu vois des évolutions, des choses en plus de monde, je sais pas?
6: Bah ouais, en vrai, déjà, c'est plus délimité, plus sécurisé. À une époque, tout le monde bradait un peu de manière sauvage. Maintenant, il y a des rues qui sont assignées, tout ça, il n'y a plus le droit de brader de manière sauvage. Après, j'ai l'impression qu'au niveau de la fête, ils font quand même un peu plus attention, ils mettent des horaires, tout ça.
0: Il y a Gary qui dit sur le chat Twitch, il dit ne lui demandons pas son âge. Si ça fait 13 ans qu'elle fait la braderie, on lui demande pas son âge à Clémentine. Ouais. Tous vos messages de Twitch qui arrivent en direct à l'antenne, n'hésitez pas, hein, venez nous voir twitch.tv/énergie. On lit le chat, salut à Nolwenn qui vient d'arriver. Et du coup, est-ce que t'as des histoires, toi, un petit peu, des trucs qui sont arrivés à la braderie de Lille, des conneries que vous avez fait entre potes, Clémentine, des trucs que t'as vus qui t'ont fait halluciner?
6: Il s'en passe beaucoup des choses. J'en ai une, mais peut-être pas très très fun, mais j'ai une petite histoire de cambriolage.
5: C'était pas toi qui a cambriolé quand même.
6: Non, c'était pas moi.
5: C'est ça le plot twist un peu marrant, c'est qu'en fait c'est moi qui ai récupéré la télé.
6: Je l'avoue maintenant. Non, on a fait un bifort chez un pote qui était en centre-ville, donc on était une dizaine chez lui. Et à un moment, on se dit, on va aller un peu profiter, faire la fête dehors vers minuit.
7: Donc on se barre, on ferme tout, tout ça. Et on revient 4-5 heures après, volée, défoncée, tout avait été volé à l'intérieur. Je me dis, bah ouais, tu m'étonnes, en même temps, un mec qui passe avec une télé, une PlayStation sur le bras pendant la braderie, ça paraît crédible, oui. Donc les gars en profitent, quoi.
0: Ouais, c'est peut-être un mec qui a fait des bonnes affaires, tu te dis. Ouais. Bah, lui,
7: la gueule de bois était difficile, hein. Franchement, c'est pas la plus fun.
0: Bah, faites gaffe à vous si vous y allez. On a Chloé qui va chaque année aussi à la braderie. Ça va, Chloé?
8: Oui, bonjour, ça va.
0: Salut, Chloé. T'as déjà chanté, Chloé, ou quoi? Tu as déjà la voix cassée?
8: Non, j'ai toujours comme ça, donc c'est normal.
0: D'accord, il y a Dylan aussi qui nous a appelé, qui adore la braderie de Lille. Salut, Dylan.
9: Oui, salut.
0: Ça va,
9: salut,
0: mon pote. Dylan. Tranquille, en forme.
9: Ça va.
0: Et les deux, Chloé et Dylan, vous habitez à Lille ou vous y allez chaque année vous déplacer?
8: Moi, je viens de déménager de Lille, mais là, j'y retourne exprès pour la braderie.
0: C'est bien ça.
9: Alors, moi, non. Moi, j'y vais juste pour me promener.
0: Ok, d'accord.
9: Voilà,
0: bah, écoutez,
9: faire les bonnes affaires.
0: Vous avez des histoires à raconter sur la braderie de Lille, des trucs que vous avez vus là-bas?
8: J'ai vu beaucoup de choses.
0: Un peu marrant. Vas-y, Chloé, si tu veux, je te laisse 3 minutes pour réfléchir. On écoute Big Flo Oli sur Énergie. Et tu nous racontes une petite histoire marrante que tu as vue à la braderie Lille, c'est ce week-end. Et du coup, on vit les préparatifs en direct, là, quelques jours du début, dans le Super Show Énergie. Dylan, on te garde au téléphone aussi. Et évidemment, sur Twitch, il y a tous vos messages qui arrivent en direct. Venez nous voir, venez voir le studio, twitch.tv/énergie en direct.
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0: êtes demain à l'Arena Sud de France à Montpellier pour le Z-Event. On va suivre ça en direct, évidemment. 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En attendant, on parle de la braderie de Lille. Yeah!
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0: Dans les préparatifs de la braderie de Lille avec Jordi qui est là dans l'équipe. Salut le J.
3: Salut Charlie, ça va?
0: Ouais, ça va, il y a Thibaut aussi.
4: Bonsoir tout le monde.
0: Moi c'est Charlie et la braderie de Lille, ça démarre samedi à 8h du mat et Chloé, elle y sera, je peux te dire.
3: À 8h du mat?
5: Non, comptez pas là-dessus, c'est trop tôt. Mais non, je pense. Bah en fait, moi, c'est spécial. Hein, je vais vraiment, c'est braderie rapide. J'y vais juste le samedi soir et je repars le lendemain parce que j'ai mon permis à passer.
0: Ah oui.
5: Ouais, voilà.
4: Mais quand même, parce que oui, quand même taper la braderie de Lille avant de passer son permis, t'es très confiante et bravo à toi.
5: c'est peut-être le déni, mais bon, après, je garde mon objectif braderie. Et surtout faire la fête.
0: Et voilà, et justement, Chloé, toi, t'es inhabituée, t'as vécu pendant longtemps à Lille. Est-ce que t'as une anecdote, un truc que t'as déjà vu à la braderie de Lille qui peut donner envie aux gens qui écoutent le Super Show Énergie ce soir de faire le déplacement ce week-end?
5: En vrai, oui, surtout pour faire la fête, je pense, ouais. Parce que tout est gratuit, il y a énormément d'événements à l'extérieur. Et c'est un peu comme une fête de la musique géante. En fait, il y a plein de DJ à chaque fenêtre de chaque immeuble dans le Vieux-Lille. Et vraiment, ça, c'est génial. Tu rencontres plein de gens. Il y a une très, très bonne ambiance. Il y a quasiment pas de problème. Enfin, vraiment, c'est que du positif.
0: Bon, mais trop bien. Dylan, tu confirmes?
6: Ouais, c'est ça, je confirme. C'est une très bonne ambiance qu'il y a là-bas. C'est pour ça que j'y vais tous les ans là-bas.
0: Ouais.
6: Et c'est énorme. On fait des bonnes affaires et tout.
0: Et toi, ça se sent, t'as une voix à faire des bonnes affaires.
4: Oui. Ouais, tu négocies, toi. Il négocie, ouais. Dylan. Hein.
0: Ouais, t'as raison, Thibaut. Ça chineur, mon Dylan. Bon, tu vas y aller, tu vas profiter toi aussi ce week-end, Dylan?
6: Ouais, je vais profiter. J'y serai dès samedi matin. Je pars vendredi matin.
0: Ouais.
6: Et j'arrive là-bas vendredi soir. Comme ça, j'y serai déjà. Et puis, je reste tout le week-end là-bas.
0: Eh ben, chiant, mais trop cool. Dylan, Chloé, Clémentine aussi, profitez bien de la braderie.
5: Merci beaucoup.
0: Merci. On fait de gros bisous. Merci beaucoup d'avoir été, Clémentine, surtout toi, notre correspondante officielle de Lille ce soir.
5: Je peux me permettre un petit message de prévention ou pas?
0: Bien sûr,
5: avec
0: plaisir.
5: Ouais, faut bien profiter de la fête, etc. Mais je sais qu'il y a beaucoup de jeunes qui le font pour la première fois. Faites attention aussi, faites attention les uns aux autres, rentrez pas tout seul.
0: Ouais,
5: c'est aussi
0: sûr.
5: Des moments où tout le monde est alcoolisé, il peut vite se passer des merdes. Donc faites attention à vous. Surtout.
0: Exactement, faut que la fête ça reste un plaisir. Faites attention à tous vos potes. Merci beaucoup Clémentine.
3: Merci Clem.
0: Et on est entre potes jusqu'à minuit, Super Show Énergie. De retour, on va parler de la rentrée. J'espère que ça s'est bien passé pour vous. Là, c'est la galère. Voilà.
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0: Bienvenue sur Énergie, merci de nous choisir tous les soirs, c'est Charlie, c'est le retour du Super Show. Maintenant on est là à 21h minuit pour vous accompagner en direct tous les soirs. Et venez nous voir sur Twitch, si vous connaissez pas l'émission, twitch.tv/énergie, on est là en live. Il y a Gary, il y a Momo, il y a Matmat, il y a Lilouan, il y a Tun, Malo, il y a du monde sur Twitch. Venez nous voir, twitch.tv/énergie, tous vos messages qui arrivent en direct en antenne. Et évidemment, on colle à l'actu tous les soirs avec l'info avant le dodo.
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0: L'info qu'il faut absolument connaître avant de se coucher, Jordi.
3: Je ne sais pas, c'est quoi ?
0: C'était la rentrée aujourd'hui.
3: Ah, c'est la rentrée, oui, bien sûr.
0: Et c'est vrai qu'on n'a pas beaucoup parlé. Hein.
4: Non, ça.
0: Et si les gens commencent à ne pas en parler aussi. Hier et aujourd'hui, c'était la rentrée, enfin, avec une musique que j'ai trouvée sur TikTok. Alors, c'est là, vous allez faire des terreurs nocturnes.
3: C'est

0: Bon, j'espère que ça s'est bien passé pour vous. C'est terrible cette chanson.
1: Désagréable.
0: Ouais, celle-là, elle est terrible. Hein. J'espère que votre rentrée s'est bien passée. Si vous étiez là aujourd'hui, vous pouvez venir nous la raconter sur Twitch, twitch.tv/énergie. Tous vos messages qui arrivent en direct à l'antenne, tous vos messages du live. En tout cas, pour Tommy, que j'ai trouvé sur TikTok aussi, bah, c'était pas l'ambiance. Il vient de finir sa première journée.
2: Rentrée de merde, classe de merde, prof de merde, tout de merde.
0: De merde. Ah vraiment, on dirait ceux qui arrivent dans les autres radios qui disent bah, la radio ça a l'air super, pas énergie, attention. Et dans énergie. Toutes les autres radios ils sont là, oh, on va s'éclater, on va se marrer, et bah, fin du premier jour.
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0: Jordi, le premier jour quand elle pensait venir bosser à énergie, elle qui est vraiment bosseuse, elle a vu qu'avec Thibaut on faisait juste des courses de chaises dans le couloir.
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1: C'est vrai.
0: Ah, en tout cas, il y a des élèves qui étaient hyper contents de reprendre les cours et il y a surtout ce gars que vous avez peut-être dans votre classe. On le connaît tous. Tu sais que lui, il fait sa rentrée et direct, bah, il a des intentions, quoi, le gars.
3: Tu es là pour quoi aujourd'hui ?
4: Bah, parce que j'aime beaucoup les youtubeuses. J'aime beaucoup les filles. Et voilà, du coup, je suis venue ici un peu pour observer. Voilà, c'est de l'observation.
3: J'ai combien de numéros ?
4: J'en ai eu 4, je vais pas 4. Je me suis pris 2 râteaux pour l'instant.
3: C'est une bonne technique pour pécho d'être ici.
4: Oui.
1: C'est qui ce gosse ?
0: Ouais, non, mais c'était un truc sur un salon de youtubeurs. Et c'était vraiment le seul garçon qui était là parce qu'il y avait que des filles. Je crois que c'était des youtubeuses make-up et tout. Et lui, il était là. Mais tu sais, c'est vraiment ce gars à la rentrée qui est là en observation.
1: Ouais, vraiment.
0: Il,
1: trop
0: est, ah, il commence à sonder un petit peu toute la classe. Mais par contre, c'était pas du tout le cas de Nassim. Parce que Nassim, il a fait sa rentrée aujourd'hui. Alors, je sais pas en quelle classe il est, mais je pense qu'il est au collège. Et il y a son grand frère qui lui a demandé s'il y avait des jolies filles dans sa classe.
5: Bon, l'équipe, Nassim, il vient d'arriver, les gars, c'était sa rentrée.
6: Est-ce qu'il y a des gars qui...
7: Je suis venu pour travailler, pas pour les gadgets, ok?
0: Hein, je suis pour travailler, je suis pas là pour les gadgets, ok? Hein, Thibaut, quand il y a sa copine le soir, quand il rentre, elle lui demande s'il a parlé à des filles à énergie.
7: Je suis venu pour travailler, pas pour les gadgets, ok?
0: Pas pour les gadgets, ok? On se raconte un petit peu la rentrée. Est-ce que vous avez des super souvenirs d'école? Tiens, voilà, on a parlé de la rentrée hier, on a eu des collégiens et des lycéens à l'antenne dans le Super Show Énergie. Est-ce que vous, vous avez des souvenirs d'école, genre qui vraiment vous ont marqué? Est-ce qu'il y a des profs qui vous ont marqué? Des bêtises peut-être que vous avez fait avec vos potes qui vous ont marqué? Venez nous les raconter. 0 870 42 48. Tous vos messages sur Twitch, évidemment. Twitch.tv/énergie. Même si vous n'avez pas de compte Twitch, venez nous voir, venez comment ça se passe venez voir comment ça se passe dans le studio de radio. Venez voir la belle Jordi ce soir.
1: Oh merci.
0: Le beau Thibaut
8: et le beau Charlie.
0: Ouais, bien voilà, sûr. Venez nous voir, venez voir toute l'équipe du Super Show Énergie. Twitch.tv/énergie. On se raconte des souvenirs d'école. Jordi, est-ce que t'as un bon souvenir d'école, toi, par exemple?
1: Ouais, j'en ai un. Il est un peu vieux, mais c'est trop mimes.
0: Bah oui, c'était... t'as 34 ans. Bah,
1: c'est bon.
0: Ça date, hein.
1: C'est quand j'étais en primaire, donc oui, ça date un peu. J'avais une prof qui était adorable et en fait elle prenait sa retraite à la fin de l'année. Et avec toute la classe, organisée par ma maman, on s'est rejoint plusieurs semaines et on lui a écrit une chanson qu'on a répétée. Et pour le dernier jour, son jour de départ, on lui a chanté dans la cour. Et du coup, elle était trop émue, elle a pleuré et tout. Et c'était trop, trop mignon. Vraiment, c'est un bête de souvenir.
0: Tu t'en rappelles de la chanson ?
1: Ouais, c'était sur Adieu, okay, monsieur le prof. Non, c'était
0: Là, Jordi, tu vas me faire ce qu'on appelle une erreur de débutant.
1: Non, mais les gars, j'ai plus les paroles, je me souviens de la chanson, mais.
0: Un peu les paroles ou pas ?
1: Bah, c'était Adieu.
0: Arrêtez,
1: ça vaut pas la peine, je vous jure. Non, j'ai plus les paroles, j'ai que le refrain, Tibbs, mais j'ai même pas les paroles.
0: Tu vas nous le faire.
1: Là, c'est... Les enfants de farandole.
0: Donc bien là c'est la Jordi de 10 ans qui rend un hommage à sa prof qui arrête à la fin d'année. Okay.
1: À Madame Zlotek.
0: Madame Zlotek. Peut-être qu'elle nous écoute, Madame Zlotek.

0: Ah, c'est mignon. Adrien, c'est mignon ou pas?
1: Bah, franchement, c'est mignon, mais ça fait un peu secte.
2: On avait 10 ans.
0: Il a raison, ça fait un peu secte de l'école, ouais. Adrien, toi, t'as des souvenirs de l'école, tu vas nous raconter ça. 0-870-42-48. Quels sont vos meilleurs souvenirs de l'école? Bah, venez nous les raconter. On aura Sophia aussi juste après au téléphone. Thibaut, t'as des anecdotes de l'école?
3: Moi, j'ai une super belle histoire.
0: Là, tu as fait le con, toi.
3: J'ai fait le con,
0: tu as fait le con, ouais. Moi aussi, j'ai fait le con. On va raconter ses souvenirs d'école pendant les 10-20 minutes ce soir dans le Super Show Énergie. Ça fait plaisir de vous retrouver ce soir. Maintenant, on est là tous les soirs, hein, si vous découvrez l'émission. 21h minuit tous les soirs et en direct sur Twitch. Vous avez toutes les images quand vous rentrez à la maison. Twitch.tv/énergie, venez nous voir. Et ambiancez-vous avec Another sur Énergie.

0: du boulot, bon courage tous ceux qui bossent toute la nuit. Bienvenue dans le Super Show Énergie, c'est Charlie. Ça fait plaisir de vous retrouver ce soir, tous les soirs on est en direct 21h minuit.
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0: Venez voir notre rogne, twitch.tv/énergie, pas Jordi.
3: Attention, Jordi, ah ouais, Jordi c'est make-upé, coiffé et tout.
4: Ouais, là, ouais, mais c'est pas. Trop là, venez voir et c'est trop.
0: Mais c'est très bien le petit effet curly que t'as fait, j'aime bien là, dans les cheveux, les petites bouclettes comme ça.
4: Ah, merci mon Thibaut, ça me redonne confiance en moi.
0: Alors toi Thibaut, il y a ce petit côté cheveux gras, c'est un effet curly, mais comme si t'avais frotté les curly quoi.
5: C'est ni plus ni moins que des cheveux au beurre.
4: Déjà,
5: hein.
4: Il a remis sa casquette. Donc.
0: On parle de l'école ce soir dans le Super Cheveux Énergie, c'était la rentrée encore aujourd'hui, si vous l'avez faite aujourd'hui. J'espère que ça s'est bien passé, que vous avez une bête d'emploi du temps, bête de classe, bête de prof. J'espère que pour les profs, ça se passe bien aussi cette semaine. On parle du coup de nos meilleurs souvenirs d'école. On a Adrien au standard, 0 870 42 48. Adrien, t'habites à Orléans.
6: Ouais, c'est ça, exactement.
0: T'étais à quelle école toi à Orléans?
6: Moi j'étais à l'école du Jardin des Plantes. Donc c'était une école publique vraiment dans le centre d'Orléans.
0: Et ben là, sache que s'il y a des gens qui étaient à l'école du Jardin des Plantes à Orléans, ouais, qui viennent d'entendre le nom de leur école, ils sont refaits.
5: Et hey, ouais. Big up à Jean-Zé aussi à Orléans.
0: Ah non, ils sont trop contents de l'entendre à la radio. Vas-y, du coup, raconte-nous Adrien, est-ce que tu as des histoires, des bons souvenirs d'école à nous partager?
6: Ouais, bah ouais, effectivement. Du coup, faut savoir, moi j'étais dans cette école de la section au CM2, et en fait, chaque année, juste avant les vacances scolaires, donc le dernier jour d'école, en fait, on avait une espèce de grosse kermesse. Bah, je pense que vous savez ce que c'est, hein, ouais, le principe, ouais, et tout. Et en fait, bah, chaque classe préparait soit une petite danse, soit une choré. Et en fait, on se retrouvait, c'était limite une petite fête de quartier, parce qu'en fait, il y avait les parents, les amis des parents, il y avait aussi les voisins. Et en fait, c'était un petit peu la grosse fête du début de l'été et tout. On avait,
0: ouais. Ouais, c'était un gros goûter, quoi.
6: Ouais, c'est ça, exactement. Et en fait, c'était, j'ai envie de dire, c'était nos premières soirées avant les soirées en boîte qu'on peut faire aujourd'hui.
0: C'est vrai.
6: Mais bon, c'est pas trop comparable non plus.
0: Et c'est vrai, c'est mignon. Et c'est en général pour récolter des fonds, pour une sortie scolaire, pour un truc comme ça. Tu vends tes petites crêpes, tu vois, tu fais des crêpes à la maison et tu les vends à la kermesse après.
6: Ah, ouais, c'est ça, totalement.
0: Bah, c'est bon souvenir. Tu te rappelles que t'as dansé un petit peu à l'école du Jardin des Plantes à Orléans, toi.
5: Tu te rappelles sur quelle musique c'était ou pas?
6: Ah ouais, non, mais c'est trop gênant. C'était la danse des pouces et chic. C'est quoi le titre?
0: Les pouces en avant, les ouais, fesses en arrière et chic et chic. Je connais très bien le refrain, mon pote. Bon, mais c'est cool. Merci de nous partager ces souvenirs d'école. Si vous en avez, 0 870 42 48, les pouces en avant!

0: Oui, c'est bon.
1: Les coups dans l'arrière.
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0: Ah, merci mon Adrien, je fais de gros bisous. Il y a Sophia qui nous a appelé pour partager les souvenirs d'école dans le Super Show Énergie ce soir. On est en direct, on parle encore un petit peu de la rentrée puisqu'il y en a qui ont fait leur rentrée aujourd'hui. Ça va Sophia, t'habites où toi?
3: Coucou, moi je suis de Toulouse.
0: De Toulouse, t'étais où à l'école à Toulouse?
3: J'étais au collège Bétanse à Muret, c'est à 10 minutes de Toulouse.
0: Ouais, juste à côté de Toulouse, à Muret, très bien. D'ailleurs, dis-nous, dans quelle école vous étiez sur le chat Twitch? Twitch.tv/énergie, peut-être qu'il y a plusieurs gens qui sont allés dans la même école. Ça serait marrant de vous retrouver ce soir. Il y a Gary sur le chat, Matt, Maxime. Il y a Maria Folas de l'après-midi du 16-19 aussi.
1: Elle est là,
0: nous.
1: Elle.
0: Il y a Momo, il y a tout le monde. Venez voir twitch.tv/énergie. Et toi, Sophia, du coup, à Toulouse ou à Muret, juste à côté, t'avais des histoires, des souvenirs d'école?
3: Ouais, bah, j'ai un souvenir qui m'a un peu marqué quand j'étais en sixième et on était en cours de français avec toute la classe. Et là, y a un des élèves, je vais pas dire son prénom, mais il dit à la prof qu'il a envie d'aller aux toilettes. Et c'est une envie assez pressante.
0: Classique.
3: Et il leur dit une fois, deux fois, et elle veut pas le laisser aller aux toilettes. Elle lui dit qu'on avait qu'une heure de français, qu'il peut se retenir, etc. Et là, horrible, vraiment pas de chance. Elle lui dit de venir au tableau pour répondre à des questions. Et là, vous vous en doutez, voilà. Il a fait pipi devant tout le monde, quoi.
1: Oh non, le pauvre,
3: c'est
1: traumatisant.
3: Horrible, pauvre, ah, ouais. Il était hyper gêné, il me semble que le lendemain, il était même pas venu en cours et tout.
0: Et ça veut dire que ce mec-là, il est quand même reparti chez lui avec le légendaire pantalon en velours marron. Oui. Je le vois celui-là.
3: Ouais,
0: avec son pantalon dans un sac plastique.
4: Oh, vraiment, t'as pris de ses nouvelles depuis? Enfin, tu sais ce qu'il est devenu?
0: Il s'est essuyé depuis. Ouais.
3: Non, pas du tout.
0: Oh, quand tu rentres chez toi avec ce pantalon en velours. Ouais, quand t'es parent et que tu vois ton élève sortir avec son pantalon dans un sac plastique, c'est pas bon.
1: Mais Thibaut, t'es en seconde. Merde, quoi.
0: Thibaut, ok, une troisième année de fac là, mon gars. Hein, il va falloir commencer à se contenir. Ouais, trop bien, moi aussi, j'en avais un, Sophia. Je m'en fous, je dis son prénom. Il s'appelle Rémi. Je me rappelle très bien. Bon, il est resté pote après. Et en fait, toi, ça va que c'était au collège et c'était en sixième. Du coup, il avait quand même prévenu qu'il avait envie de faire pipi. Il voulait partir. Alors que je peux te dire qu'à l'école primaire, ça part sans sommation.
1: Ah ouais.
0: À un moment, on se retourne, il y a juste Rémi en pleurs sur sa chaise. Il fait mais qu'est-ce qu'il y a, Rémi, et tout. Et il se lève, la chaise remplie de pisse. Voilà, et de la pisse partout par terre.
1: Ah, ouais, mais ça, c'est
0: ça,
1: ça
0: les...
1: arrive.
0: Et ça, les professeurs, ils savent très bien que ça arrive plusieurs fois dans une carrière. Et les enfants à l'école primaire, ils se retiennent pas. Ils y vont et après, ils sont terribles et ils pleurent et tout. Ouais, Thibaut.
1: J'avais fait un truc, moi, c'est pareil. J'avais un pote à moi qui était vraiment incontinent. Pour le coup, c'était une maladie. Et en fait, un jour, c'est vraiment.
0: Maladie.
1: C'est arrivé l'accident et en fait je voyais qu'il était vraiment pas bien, j'ai dit que c'était moi. J'ai dit monsieur
0: c'est moi qui lui ai pissé dessus. Et c'est là où t'es classe.
1: Non, je lui ai dit monsieur j'ai eu un accident, est-ce que je peux aller aux toilettes, est-ce que mon pote peut m'accompagner, et du coup c'était celui qui s'était fait dessus et je l'avais couvert et je lui avais dit gros viens on va là-bas, on va demander un change et tout ça.
0: C'est bien.
1: Bravo, faut faire ça en vrai.
0: Bravo Thibaut.
1: En vrai c'est important qu'on s'entraide et tout parce que sinon la vie elle va être trop dure hein, les gars, je vous préviens. Vraiment.
0: Ah mais ça peut arriver, écoute d'avoir des petits soucis. Toi Sophia c'est bon, ça t'est jamais arrivé, c'était pas re-arrivé depuis?
3: Non, c'est bon, ça va.
0: Bah, très bien, mais ça veut dire que tout va bien. Tu sais que tu peux venir nous voir en image, on est sur Twitch.
3: Ah bah vas-y, je vais aller regarder.
0: Et ouais, si tu connais pas, même si t'as pas Twitch et tout, t'as même pas besoin de créer un compte, tu peux installer l'appli ou alors juste tu tapes twitch.tv/énergie et tu vas voir tout le studio et tout, tu vas voir Jordi, elle est grave beau gosse.
3: Ah, allez, je vais voir ça
4: direct. Ah, super bien.
0: Bah, c'est trop cool. Merci de nous suivre ce soir, Sophia. C'est le Super Show Énergie, 21h minuit. Moi, j'avais une histoire d'école, quand même, que je vais raconter qui est mignonne. C'était au lycée.
1: Ok.
0: Et au lycée, alors, on avait un groupe de 3-4 potes. En vrai, on faisait beaucoup les cons. Parce qu'on était en écho, et les échos, ça me payait bon là.
1: Ouais,
4: pas étonné.
0: Et un jour, on se fait virer de cours. Et moi, on avait une pote qui était CPE. En vrai, elle était pote parce qu'on la voyait tellement souvent. Et que moi, elle connaissait mes parents. Je venais de Mont-Marsan, donc tout le monde se connaît un petit peu. Et cette CPE, du coup, on va la voir à la vie scolaire en disant ben, on s'est fait virer de cours, c'était un truc à la con, donc elle n'était pas énervée ni rien. Et elle m'avait dit ben, écoute, je te note pas que tu t'es fait virer de cours. Si jamais t'appelles ta maman et qu'en moins d'une minute, t'arrives à la faire dire je t'aime.
1: Oh, c'est mignon.
0: Donc mais là, c'est trop, trop mignon. Elle dit ben, je connais
4: c'est
0: bien.
4: C'est une trend en fait. Ouais, t'as fait une trend.
0: Qu'elle m'a fait. POV, ta maman t'aime. Et du coup, je l'ai appelée. Impossible de faire dire je t'aime à ma mère. Impossible. J'appelle ma mère. J'ai dit ouais maman ça va et tout, ouais, je suis au lycée, voilà, ben, j'avais une heure de pause pour te dire que ben je t'aimais et tout. Et ma mère qui répond qu'est-ce qu'il y a, je suis à Noz là, qu'est-ce qu'il y a, ah, je suis en train de faire les courses, tu vois, j'ai le temps, mardi matin, je suis pressé, qu'est-ce qu'il y a, raconte. Non mais voilà maman, c'est juste voilà pour pour te dire ça et tout. Non mais j'ai pas le temps, mais j'ai pas le temps. Impossible, j'ai pris 2 heures de colle.
1: Voilà. Regarde, en 2 secondes. Regarde,
0: c'est terrible. T'appelles ma mère.
4: Vas-y, appelle.
1: Non, j'appelle la mienne, tu vois, en 2 secondes.
4: T'appelles ma mère.
1: J'appelle en 2 secondes. Je vais juste dire, maman, t'as quelque chose à me dire, tu vois ce qu'elle va me dire.
0: Vas-y, Thibaut. Si tu le fais, c'est mignon.
4: Il va en dégoûter les autres.
0: Et dédicace à tous ceux qui connaissent Noz.
1: Faut qu'elle décroche, par contre.
0: Ou à Gary sur Twitch.
4: Bah,
0: Twitch,
4: je crois que t'es
1: laissé la chaîne. Mais c'est fou de pas décrocher.
5: Allô.
1: Maman, t'as quoi à me dire?
5: Ah, je t'aime, mon amour.
4: Mais ils ont répété, c'est pas possible.
1: Même pas, c'est que ma mère, c'est le premier truc qu'on se dit tous les soirs au téléphone. Quand on s'est au téléphone, tous les soirs on se dit je t'aime. Maman, je t'appelle pas plus longtemps, okay. J'imagine que t'as des rendez-vous d'affaires là.
5: Ah bah oui, tu m'étonnes. Okay. J'ai
0: l'annonce
5: là.
0: Ok, attends, bisous. Vas-y. À ta maman.
1: Ouais. Y'a Toum qui t'embrasse, maman, je t'aime, bonne soirée.
5: Oh, des gros bisous à tous.
4: Bisous, maman, okay.
1: Bisous, ma reine, t'es la plus belle.
0: Allez. Bataille de Daronne. Au revoir. Hein.
1: Ah, je rêve que.
0: J'appelle ma mère aussi.
4: Vas-y,
0: pour
4: vas-y.
0: Voir. Impossible qu'elle me le dise.
6: Salut Charles.
0: Allô, ça va maman?
4: Charles.
0: T'as pas quelque chose à me dire?
6: Quoi?
0: Quelque chose à me dire?
6: Mais non, j'ai rien à te dire.
0: Rien à me dire.
4: Rien à te dire, Charlie.
0: Rien du tout.
6: Mais non.
0: J'ai pas de 3 petits mots qui me disent. Ça devient triste. Hein. Hey.
6: Qu'est-ce que tu dis?
0: Non, mais t'as pas un truc à me dire.
6: Mais pourquoi? Qu'est-ce que tu veux?
0: Oui, j'ai bien compris. Là, ça peut durer 20 minutes, elle dirait jamais. Non, c'est pour te dire que j'ai parlé de Noz à l'antenne.
6: C'est pas vrai.
0: Oui.
4: T'es trop contente.
0: Ah, c'est sa passion, maman. Bon, bisous, je te rappelle tout à l'heure, maman, mais c'est pas grave. Hein.
6: Ouais, d'accord.
0: Ah, oui,
1: je vous dis. Ah, mais si, regarde, elle voulait te le dire. Regarde, il est. C'est ça qu'elle voulait dire.
0: Non mais c'est pas grave. C'est juste une enfance brisée. C'est pas grave.
4: Ah mais drôle.
0: Ah bisous. Dites à vos mamans que vous les aimez, c'est très important. Merci de nous suivre ce soir dans le Super Show Énergie. Bravo Thibaut, c'est ta daronne qui a gagné.
1: Bah ouais.
0: Bravo.
1: Je suis fier de ma mère, écoute.
0: On va qu'on appelle la maman de Jordi aussi. On va vérifier quelque
4: chose. Elle va jamais répondre.
0: Bienvenue dans le Super Show Énergie. En entrepôt. Moi c'est Charlie. Il y a Jordi, il y a Thibaut. Et il y a Damiano, mon gars.

0: Trop bonne nouvelle, vous écoutez le Super Show Énergie, ce soir c'est Charlie, on est là jusqu'à minuit avec Jordi évidemment qui est là.
1: Bonsoir les enfants.
0: Avec Thibaut aussi, j'ai une très bonne nouvelle pour vous, il y a un cadeau à gagner, il y a
1: c'est quoi
0: Polaroid.
1: Oh,
0: c'est pas trop stylé.
1: J'adore.
0: Pour prendre des photos de vos vacances cet été, c'est pas mal ou
1: quoi? Et pas de vos gueules.
0: Hein, pour les photos des vacances, on est le 2 septembre. Hein, faites des vacances de la Toussaint, bien pour sûr. Les vacances de Noël, de toute façon un Polaroid on a toujours besoin, vous allez faire des photos trop stylées. Pour ça, pour le gagner ce soir dans le Super Show Énergie, le Polaroid, pour participer au jeu du top 3, il faut envoyer un SMS maintenant, mais il faut le faire tout de suite. Vous prenez votre téléphone, vous envoyez Super Show au 7 10 12. Super Show 7 10 12, le Polaroid, il est pour vous. Juste le temps d'écouter Gims et Mauvais Joe. Faites votre SMS Super Show 7 10 12 et puis nous on bouge pas, on est en live sur Twitch aussi, tous vos messages qui arrivent en direct à l'antenne. Je fais un bisou à tous ceux qui sont là, Shian qui est sur Twitch, Gogeta, Benjos, Matmat, Tistba, Gary, Matmat, Véro, je l'ai dit, il y a beaucoup de monde, il y a Nolan aussi, venez nous voir twitch.tv/énergie, vous allez voir le studio, on est en direct, vous allez voir les coulisses et tout, c'est crazy genre.
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0: Jordi.
1: Et juste avant, on suit toute l'actu, hein, vous savez, dans le Super Show Energy, il y a une info qui vient de tomber. On vient de recevoir la notif dans l'émission. Vous allez pouvoir nous dire ce que vous en pensez d'ailleurs sur Twitch, twitch.tv/energy. Il y a toutes les coulisses de l'émission, toute l'émission qui est filmée et tous vos messages qui arrivent en direct à l'antenne. On a un petit message, des petits coucous, Jordi.
2: Bah là globalement oui, tout le monde raconte un petit peu sa rentrée, ils sont trop mignons, les gens ils se parlent entre eux, ils se donnent des conseils, enfin c'est trop chouette.
1: Il y a du monde hein, sur Twitch, ça fait plaisir de vous retrouver, hein. Il y a beaucoup qui utilisent pour la première fois l'application, qui viennent pour la première fois sur un live et c'est le live d'énergie. Là ça fait trop plaisir les amis, twitch.tv/énergie, même il y en a beaucoup qui n'ont pas de compte et qui du coup juste regardent, profitent. Moi j'ai toujours été comme ça toute ma vie, un viewer de l'ombre. On appelle ça les viewers de l'ombre, ceux qui ne mettent pas un seul message. Et c'est vraiment 90% des gens. Et ça fait trop plaisir de vous retrouver tous les soirs. Merci de nous suivre, 21h minuit, Super Show Energy. Je vous l'ai dit, il y a une actu qui est tombée. Et justement qui est en rapport avec Twitch et en rapport avec tous les streamers. Vous savez que ce week-end il y a le Z-Event.
2: Bien sûr.
1: Avec tous les streamers qui seront sur place à Montpellier. Et beaucoup qui seront en ligne aussi pour récolter de l'argent pour la Fondation de France, pour plein d'associations. Et il y a un concert pour donner le coup d'envoi. Ça sera demain soir à l'Arena Sud de France, à Montpellier. Concert exceptionnel et on vient d'apprendre que malheureusement, Gims ne sera pas là demain.
2: Pardon ? Maladie ?
1: Il a la maladie. Il a la maladie, vraiment. En plus, il a des problèmes de santé. Du coup, il a malheureusement dû annuler. Mais j'ai une bonne nouvelle. C'est-à-dire que si demain soir, vous allez au concert, ne vous inquiétez pas. Bah, déjà, vous allez vous ambiancer de ouf, c'est sûr. Il y aura Big Flo Oli qui vont faire un show plus long, du coup, pour remplacer.
2: Oh, ok.
1: Donc ça c'est une bonne nouvelle, les deux frères toulousains qui sont habitués hein, de tout le milieu du stream et tout, qui viennent souvent. Big Flo Oli pour remplacer Gims et il y aura Yamé aussi.
2: Oh, j'ai...

0: Ça va être très stylé. Demain soir, concert pour ouvrir le Z-Event. Il y aura l'orchestre curieux aussi pour Expédition 33.
1: Ah, je connais pas.
0: Ah, ça, ceux qui aiment le gaming, ils connaissent. C'est un des jeux les plus récompensés de l'histoire des jeux français. Ça fait trop plaisir. Et d'ailleurs, si demain soir, vous allez au concert du Z-Event...
1: Ah oui.
0: On vous veut à l'antenne. On veut vivre les coulisses tous les jours pour démarrer l'émission du Super Show Energy. On a des correspondants. Et demain soir, vous serez peut-être notre correspondant officiel, correspondant du Super Show Energy en direct du début du Z-Event. Si vous voulez en faire partie, vous appelez maintenant le standard 0870 42 48. Ça va durer 5 minutes. Vous allez faire vivre les coulisses à tous les gens qui n'ont pas pu avoir de billets, pas pu avoir de place. Et ça, c'est trop cool. 0870 42 48 si vous voulez être notre correspondant demain soir en direct du Z-Event. Et en attendant, on va jouer le jeu du top 3 qui arrive sur Energy. Si vous n'avez pas encore envoyé votre SMS, c'est maintenant qu'il faut l'envoyer, je peux vous dire. On va déjà écouter ça.
2: C'est vrai qu'on l'a déjà mis.
0: Ça va, déjà écouté.
2: Gims
0: et Mauvais Joe, ça, on l'a déjà écouté.
1: Après, Gims, il y a
0: des problèmes de santé aussi. Donc,
1: oui, bien sûr.
0: Prenne un peu de ça, Seb.
2: On se met plutôt Alex Warren alors.
0: Voilà, vous n'avez pas encore envoyé votre SMS, c'est maintenant. Vous envoyez Super Show au 7 10 12 pour gagner un appareil photo Polaroid. Faire des bêtes de photos, avoir un bête de compte Insta. Super Show par SMS 7 10 12.

0: On va écouter Farruko sur Energy. Vous arrivez pile au bon moment. Si vous voulez une petite ambiance Puerto Rico, ben vous allez la voir, je peux vous dire. Il est bientôt 22h, merci de nous écouter tous les soirs en rentrant du boulot. Je sais que c'est difficile la rentrée, je sais que ça fait mal, retour de vacances. Personne ne vous a dit que vous étiez bronzé, ça fait chier. Mais au moins on est là tous les soirs, 21h minuit, c'est le super show Energy, c'est Charlie en direct sur Twitch aussi. Twitch.tv/Energy, venez nous voir, venez voir toutes les coulisses de l'émission, venez voir le survêt Kill Bill de Jordi.
1: Ah oui, s'il vous plaît.
0: Bien sûr, il y a Thibaut qui est là aussi, en pleine forme. Twitch.tv/Energy, vous avez toutes les images et pour l'instant on joue.
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0: Allez, ça a tombé vite ce soir. Je sens que ça va gagner. On a Grégoire au téléphone qui a envoyé son SMS. Super Show 7-10-12, comment ça va, mon Greg?
3: Eh bien, ça va nickel, et vous?
1: Salut Grégoire.
0: Ouais, c'est Greg.
3: Salut, salut.
4: Ouais, c'est Greg.
0: Grégoire, tu habites où?
3: J'habite à Castet, dans les Landes.
0: Castet, c'est dans les Landes. Tu sais que je suis de Mont-de-Marsan, moi.
3: Ah ouais?
0: Eh ouais, bien sûr. Il y avait un gars dans mon équipe de rugby qui venait de Castet. Devinez comment on l'appelait?
4: Jean
0: Castet.
4: Castet,
0: on l'appelait Castet.
1: Castet,
0: tu viens d'à côté, tu viens de Rion des Landes. Toute l'année, on t'appelle Rion des Landes. Il y avait un mec qui venait d'un village pareil dans les Pyrénées. Le village s'appelle Bedouce. Comment on l'appelait?
1: Bedouce.
0: Voilà, okay, on l'appelait Bedouce, hein, toute l'année. Voilà. Ça, c'est le sud-ouest. Hein. Un jour, tu portes une casquette, toute l'année, on t'appelle casquette. Hein. Grégoire, à Castet, dans les Landes, du coup, oui, on représente le 40. Tu vas jouer ce soir au jeu du top 3, on le fait tous les soirs dans l'émission, on est trop content de vous offrir des cadeaux dans le Super Show Energy. Ce soir, il y a un appareil photo Polaroid à gagner.
4: Ça tue.
0: Le jeu, okay, du top 3, c'est hyper simple, c'est un jeu de culture générale, un test de culture générale. Tous les soirs, il y a un thème différent et il faut que tu arrives à avoir 3 bonnes réponses d'affilée pour pouvoir gagner l'appareil photo Polaroid ce soir. Ok Greg?
3: Ok.
0: C'est Jordi qui va te poser les questions. Ce soir, le thème, c'est le cinéma, on est mercredi, sortie ciné. T'es calé en ciné?
3: Ouais, on va essayer.
0: Écoute, je croise les doigts pour toi. Si vous êtes auditeur du Super Show Energy, vous n'avez jamais participé, même jamais envoyé un SMS, quoi que ce soit, vous pouvez le faire maintenant. Super Show au 7-10-12, puisque si malheureusement Greg, au bout de 45 secondes, il n'a pas eu 3 bonnes réponses d'affilée, on reprend quelqu'un derrière. Et si le mec derrière il perd, eh ben on reprend quelqu'un. Si la meuf derrière il perd, eh ben on reprend encore quelqu'un derrière. Donc vous pouvez toujours envoyer votre SMS. Super Show au 7-10-12. On croise les doigts pour toi, Greg, c'est parti. 45 secondes, on joue au jeu du top 3 thème du cinéma ce soir.
1: C'est parti. Quel est le film préféré de Thibaut dans lequel Jim Carrey est bloqué dans une télé-réalité centrée sur sa vie?
3: Pas.
1: Truman Show. Quel est le vrai nom de Superman?
3: Clark Kent.
1: Oui. Comment s'appelle un entretien pour décrocher un rôle dans un film? Comment s'appelle un entretien pour décrocher un rôle dans un film?
3: Pas.
1: Allez, un casting. Dans quel film entend-on la réplique « Here's Johnny »
3: Pass.
1: Shining, qui a raté plusieurs dizaines de fois Charlie pendant qu'il pouvait faire du cinéma avant la radio.
3: Je sais pas.
1: Pass, des castings. En quel format Christopher Nolan aurait voulu qu'on diffuse cette question?
3: Je sais pas.
1: En IMAX. Aïe.
0: C'était pas mal. On a eu meilleur ambassadeur des Landes.
1: Ouais.
0: Ah, c'était dur. Ah, c'est dur. Les questions ciné, si t'y es pas, t'y es pas. Quoique, tu peux pas l'avoir. Shining, si tu connais pas la réplique, Here's Johnny.
1: Bah oui, puis la question
3: fait,
1: sur toi,
3: j'avais
1: Charlie.
3: J'avais le film dans ma tête, mais le nom...
0: Ah, tu la vois, la tête de Jack Nicholson à travers,
3: ouais,
0: la planche.
3: À travers la porte.
0: Eh ouais, bien sûr. Ouais, si tu l'as pas, tu l'as pas. Bon, mais Greg, la bonne nouvelle, c'est que tu peux quand même rejouer avec nous quand tu veux, mon pote.
3: Ah bah oui, je vais pas hésiter.
0: Eh bah super, mais trop cool. Bise dans les Landes.
1: Merci Greg.
3: Merci, bonne soirée.
0: Bisous mon Greg. On vous reprend au standard. Tous ceux qui ont envoyé leur SMS super chaud au 7-10-12, vous pouvez ce soir gagner un appareil photo Polaroid. On va jouer avec Cédric au jeu du top 3. Salut mon Céd.
5: Salut.
1: Salut Cédric.
0: Ouh, Cédric, gros joueur, je le vois à sa voix. Ça va Céd, en forme?
5: Ça va, tranquillement.
0: T'habites où toi?
5: À Saint-André-les-Vergers, à côté de Troyes.
0: Ok, bah très bien, on représente 3. Thibaut aussi habite à 3.
4: Oui, j'habite à 3, en coloc.
0: Il a 2 colocs.
5: Oh.
1: Je savais pas.
0: C'est marrant, ça c'est l'humour, ça en aime bien.
5: Bah ouais, tous les soirs, c'est que pas pareil.
4: Oui, on dort à 3.
0: Est-ce que Cédric, t'es calé en ciné, toi?
5: Bof, ça dépend.
4: Aïe.
0: Bah, ça sent bon, c'est parfait, ouais, ça. Il va falloir juste que t'aies 3 bonnes réponses d'affilée. Ce soir, c'est le jeu du top 3. En 45 secondes, mon set, je te laisse te concentrer. On peut refaire la question à Christopher Nolan, on n'a pas donné la réponse. Allez, c'est parti, 45 okay. secondes, c'est Jordi qui te pose les questions, Cédric. C'est parti, on y va.
5: Ça va.
1: En quel format Christopher Nolan aurait voulu qu'on diffuse cette question?
5: Je passe.
1: En IMAX. En quelle année est sorti Brise de Nice?
5: 2012.
1: Non, 2005. De quel film Jordi s'est inspiré pour monter son club de free fight clandestin dans des parkings?
5: Je passe.
1: Fight Club. Donne-moi le nom d'un film qui se passe sur un bateau.
5: Titanic.
1: Oui, quelle actrice joue Black Widow, la veuve noire dans le Marvel Cinematic Universe?
5: Je passe.
1: Carrie Johnson. Quel réalisateur est surnommé le maître du suspense?
5: Stephen King.
1: Non, Hitchcock. Quel personnage de BD a été mis au cinéma par Alain Chabat et Philippe Lachaud?
0: Allez. C'est un petit monstre.
1: Jaune.
0: Petit animal jaune.
5: Merci,
1: oui, mais ça ne suffira pas.

0: baby.
1: Il y avait une question sur Blaise Denis aussi.
0: Mec.
2: Oui. Donne-moi du cash. Non mais. Be nice with Blaise. Donne-moi du cash.
3: Be nice. Et du cash. Bah désolé mon Cédric. Hein.
4: C'est pas grave, c'est le jeu. Hein.
3: Ouais, t'étais un tout petit peu just. Dommage, je suis très vite à la fin. Là. Tu commences à avoir les bonnes réponses à la fin. Le maître du suspense, ouais, c'est Hitchcock, t'as dit Stephen King.
4: Ouais, bah oui, avec les oiseaux, tout ça.
3: On apprend en s'amusant. Scarlett Johansson aussi, Black Widow, bien sûr.
2: Bien sûr.
3: De quel film Jordi s'est inspiré pour monter son club de free fight clandestin dans des parkings? Eh oui, c'est Fight Club. Hein.
2: Bah bien sûr,
3: c'est
2: j'adore Fight
3: Club. C'est... Oh, putain, le dernier mec, tu l'as défoncé, Jordi. Bon, bisous, mon Cédric, merci d'avoir joué avec nous ce soir.
2: Merci, Cédric.
4: Bah, ça marche, bonne soirée.
3: Et tu peux venir nous voir en live si tu veux.
4: Ok, pas de
3: soucis. On est sur Twitch, twitch.tv/énergie. Tu vas voir, il y a tous les messages sur le chat. Il y a du monde là. Il y a Malo, il y a Boubou, il y a Ton, il y a Malo. Bah, j'ai déjà dit, il y a Gary, Maxime et tout. Tu peux venir sur le chat Twitch. T'es le bienvenu, mon pote.
4: Bah, ça marche, bah, je vais venir alors.
3: Allez, trop cool. Bisous à trois. Bisous à toute la région. Salut, mon Cédric. Rentre bien à la maison. Et vous aussi, vous pouvez rentrer bien à la maison et surtout rentrer avec un appareil photo Polaroid.
2: Et oui.
3: Donc là, vous envoyez un SMS super chaud au 7-10-12. On joue au jeu du top 3 jusqu'à ce qu'il y ait quelqu'un qui ait trois bonnes réponses d'affilée. Appareil photo Polaroid à gagner après Farouko. Bonne chance.
1: Attends, je te prends en photo avec le Polaroid.
3: Hein? Ok.
1: Ouais, bah attends, refais une petite.
3: Attends, j'ai pas fait la mèche, ouais.
1: Fais ta petite tête comme ça, vas-y.
3: Ah, ok, celle-là, elle part sur le frigo direct.

0: Bienvenue sur Énergie, bon retour à la maison, c'est Charlie, le retour du Super Show avec Gauthier qui arrive dans un instant.
1: Ouah, ça date.
0: Donc le Got, il est là évidemment, on va écouter le nouveau hit de Moziman aussi. Avec Gaëtan Roussel. Vous allez pouvoir chanter, vous allez pouvoir vous ambiancer pour le retour à la maison. Entre potes évidemment, hein. Moi c'est Charlie, il y a Jordi qui est là.
1: Oui, coucou les enfants.
0: Il y a Thibaut aussi. Je suis là, j'ai la tête dure visiblement, je viens de me cogner. Mais si vous imaginez la puissance. Et c'est pour ça qu'il faut venir nous voir sur Twitch, hein. Faut venir voir toutes les images, twitch.tv/énergie. Thibaut il a sauté dans le studio, alors je sais pas pourquoi.
1: Mais oui, pourquoi.
0: Et du coup il est tellement grand et cette longue perche là, il s'est tapé une enceinte au plafond. Il a pris plein de troches, ça va Thibaut?
2: Je vois des étoiles.
0: Ah ouais, c'est normal. Hein. C'est normal, fais un vœu.
2: Attends, je fais un vœu, vas-y.
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0: Alors, on prend au téléphone si vous avez envoyé votre SMS Super Show au 7 10 12 pour tenter de remporter un appareil photo Polaroid. Ce soir, on joue tous les soirs au jeu du top 3. C'est un test de culture générale. Si en 45 secondes, à un moment, vous arrivez à avoir 3 bonnes réponses d'affilée, le cadeau, il est pour vous. On joue avec Jules ce soir. Jules qui habite à Agno.
4: Bonjour.
0: Salut Jules. Tu sais qu'il y a le Energy Music Tour d'Agno là, hein?
4: Oui, j'y vais samedi.
0: Tu y vas samedi? Alors attends, je sais pas qui c'est qui là, je vais regarder.
4: Il y a Théodora, il y a Slimane, il y a Lenny.
1: Pas mal.
0: Que Black.
4: Oui, c'est ça.
0: Adèle Castillon, Tibbs, Oria, Jungle et Emma. Putain, ça va être énorme.
4: Ça va être énorme, c'est énorme tous les ans.
0: Ah ouais, si vous êtes à Agno, du coup, ouais, c'est samedi, parking Vieille-Île. Ah, vous allez vous régaler. Et j'espère que tu vas pouvoir prendre des jolies photos, du coup, mon Jules.
4: Oui, je vais en prendre plein.
0: Puisque tu vas pouvoir potentiellement gagner ce soir un appareil photo Polaroid dans le Super Show Énergie. T'as vu, maintenant, on est là de retour, hein, tous les soirs, 21h minuit en direct. Hein.
4: Oui, c'est génial, je suis sur Twitch.
0: Ah, c'est bon, oui, ça, mon pote. Hey, le chat Twitch, il est là, il vous représente, Jules. S'il perd, honte sur tout le chat Twitch. Allez, tu vas avoir 45 secondes pour avoir 3 bonnes réponses d'affilée. Si tu réponds pas bien, on reprend quelqu'un juste après toi qui a envoyé Super Show par SMS au 7-10-12. T'es prêt, Julo?
4: Ça marche.
0: Allez, tu représentes le Bas-Rhin, tu représentes l'Alsace et le chat Twitch. 45 secondes, c'est Jordi qui pose les questions. C'est parti, on y va.
1: Allez, Jules, qui a réalisé le film Inception?
4: Je passe.
1: Christopher Nolan. Dans Shrek, comment s'appelle la princesse dont Shrek tombe amoureux?
0: Allez.
4: Je passe.
1: Ah, Fiona. Dans quel film entend-on la phrase Hasta la vista, baby?
4: Je passe.
1: Terminator 2. Quel type de charcuterie est aussi un vaste réseau de cinéma français?
4: Passe.
1: Pâté. À part les pop-corn, qu'est-ce qu'on peut jeter dans la salle si le film est nul?
4: Des bonbons.
1: Oui. Qui est l'actrice préférée de Charlie, qui a eu un immense succès notamment avec Le Diable s'habille en Prada?
4: Allez. Je passe.
1: Non. Anna Taway. Comment s'appelle le film pour lequel DiCaprio a signé son premier Oscar? Tracé.
4: Non.
1: Ah, c'est catastrophique.
4: Je n'ai pas.
2: Mais par contre, en vrai, Jules, si le jeu c'était je passe, les règles juste c'était de passer, en vrai, t'aurais été énorme.
1: Je passe 3 fois, c'est bon, c'est validé.
2: En vrai, hein?
0: Jules. Conjugue le verbe passer à la première personne du singulier au présent de l'indicatif. Vas-y.
4: Non.
2: Tu l'as bloqué. C'est comme quoi quand je passe au tableau et qu'on me dit 2 plus 2, bah je sais plus.
1: Ouais, c'est stressant.
2: T'inquiète
4: non,
2: pas.
4: Non, mais c'est pas évident.
1: Non, c'est pas évident.
0: Je connais bien 2 plus 2 pourtant.
4: Je voudrais juste, si c'est possible, faire une dédicace à ma sœur qui a repris l'école aujourd'hui.
0: Ah, très bien. Elle est en quelle classe?
4: Elle est rentrée en BTS première année.
0: Oh, ok, super. Elle fait quoi comme spécialité comme BTS?
4: SP3S.
0: Ok, mais très bien. Mais on lui fait un bisou. Ta sœur, elle s'appelle comment?
4: Alice.
0: Ah, allez, on lui fait un gros bisou. Vous irez au ciné ensemble?
4: Oui, elle vient au Energy Music Tour aussi.
0: Oh, c'est bon ça. Mais éclate-toi bien. D'ailleurs, tu fais des stories, tu tagues le compte Energy et tout. Hein. Régale-toi bien, chante bien samedi.
4: Merci.
0: Allez, bisous, Jules. Bisous à toute l'Alsace. Bon, je suis désolé, chat Twitch.
1: Jules
0: a galéré un petit peu sur le thème du cinéma. Mais ça tombe bien pour vous. Parce que si vous avez envoyé Super Show par SMS au 7-10-12, on vous prend maintenant pour jouer au jeu du top 3. Appareil photo Polaroid à gagner peut-être ce soir pour Benjamin. Salut Ben.
5: Salut la team.
1: Salut Ben.
0: Ça va Benjo? T'habites où toi, mon ami?
5: Je suis à Toulouse.
0: Toulouse même,
5: ouais.
0: Très bien. Quel quartier?
5: Bordeaux-Rouge.
0: Ouh, ok, petit pouvoir d'achat, j'aime bien. Moi, j'habitais à Saint-Agne quand j'étais à Toulouse.
5: Ouais, c'est classe aussi.
0: C'est pas mal Saint-Agne, c'est juste à côté du stadium.
5: Ouais.
0: J'allais voir les matchs, attention. Bon, je suis tombé la seule année où le TFC était en Ligue 1, en Ligue 2. Donc,
5: Ah merde.
0: Ouais, c'était pas terrible. Ouais, Thibaut.
2: Pareil qu'il y a un bar d'ouf qui s'appelle Chez Tonton là-bas. Ils te font des.
0: Ah, place Saint-Pierre, bien sûr. Bah, ça, c'est en place centre-ville.
2: Hein. Je voudrais que tu m'amènes un jour, Benjamin, quand je viendrai à Toulouse, qu'on aille s'en jeter un petit là-bas.
5: Quand tu veux.
2: Je crois que c'est mythique.
0: Tu le regardes sur Twitch des fois, Benjamin?
5: Ah oui, bah, j'y suis ce soir. Ah, j'y suis tous les soirs.
0: C'est bon, ça. Merci à ceux qui représentent le chat Twitch. Twitch.tv/énergie pour voir toutes les images. Vous discutez, vous faites des potes dans le chat et tout, c'est trop cool. Benjamin, bonne chance. 45 secondes. Faut que t'aies 3 bonnes réponses d'affilée. Et l'appareil photo Polaroid, il est pour toi. C'est le jeu du top 3 du Super Show Énergie. Et ce soir, le thème, c'est le ciné. 45 secondes. Jordi pose les questions. On y va.
1: C'est parti. Généralement, de quelle couleur sont les sièges d'une salle de cinéma ?
5: Rouge.
1: Oui. Vrai ou faux ? Il existe un film qui s'appelle comme l'émission Super Show.
5: Vrai.
1: Vrai. Qui interprète Tyler Durden dans Fight Club ?
5: Comment ?
1: Qui interprète Tyler Durden dans Fight Club ?
5: Brad Pitt.
1: Oui !
0: Trois bonnes réponses d'affilée, mon Benjos. L'appareil photo Polaroid, il est pour toi, mon pote.
5: Super.
0: Bravo. Bravo. Hey, le chat Twitch, vous pouvez le féliciter, hein, parce que c'est un des vôtres. Hein. C'est un des gars sur le chat. Hein.
1: C'est vrai, c'est vrai.
0: Ouh, putain, fallait aller se chercher le Tyler Durden quand même. Hein.
1: Bah ouais, bah c'est un des deux persos principaux, mais.
0: Ouais, c'est ça.
2: Pas évident.
5: Non, même c'est culte, c'est culte.
0: Je passe pas spoil, sûr. Mais c'est le même gars. Benjamin, Super Show Énergie, qui t'offre ce soir ton appareil photo Polaroid. Félicitations, mon ami.
5: Ah, génial.
0: Ah, bah, trop bien. Tu l'avais envoyé quand le SMS ?
5: Je l'avais envoyé il y a 2 jours.
0: Ok, bah, tu vois, trop bien. Là, du coup, si vous avez envoyé un SMS ce soir, continuez à checker votre tel. Peut-être qu'on va vous appeler pour jouer tous les soirs au jeu du top 3 dans le Super Show Énergie. Je te fais un gros bisou, mon Binge.
5: Gros bisous à tous.
1: Bisous, Binge.
0: Bisous à Toulouse. Bisous.
2: La ville rose.
0: Ville rose avec bah, du coup, Moziman et Gaëtan Roussel qu'on va écouter sur Énergie.
6: Dans l'ombre et la lumière.
0: On va écouter Gauthier aussi en classique et bah, tout ça pour vous dire juste un petit message. Tous ceux qui nous regardent tous les soirs dans le Super Show Énergie, ceux qui viennent sur Twitch, twitch.tv/énergie, on vous offre des cadeaux, mais surtout ça nous fait trop plaisir, hein, de vous retrouver tous les soirs. Jordi, c'est la petite nouvelle, elle était trop bien accueillie.
1: Oui, merci les garçons, merci tout le monde.
0: Elle parle avec vous pendant les pubs, pendant les disques, elle est avec vous sur Twitch, twitch.tv/énergie pour venir nous voir. On va parler de stratégie de radin ce soir dans l'émission.
1: Oh.
0: Et voilà, si vous avez des strates de radin, si vous avez des petits trucs pour économiser de l'argent de temps en temps, vous allez pouvoir partager vos bons plans ce soir sur Énergie. 0 870 42 48. Jordi, elle en a besoin parce que
1: ouais,
0: là,
1: c'est plutôt que j'en ai besoin.
0: Ah, la première paye d'énergie est déjà partie dans l'espace. Ah ouais, le survêt de Kill Bill, il a niqué la première paye déjà. Appelez-nous 0870 42 48. On vous prend au standard pour parler de technique de radin. Et le psycho-quiz de Jordi arrive aussi.
1: Oui.
0: Ce soir, vous allez savoir, Jordi,
1: quelle forme de pâte êtes-vous ?
0: Voilà, on fait un psychotest comme les tests qu'il y a dans les magazines People.
1: Exactement.
0: Voilà, vous allez savoir ce soir quelle forme de pâte vous êtes. C'est intéressant, dis donc.
2: Ouais, j'adore.
0: Alors, vous allez rentrer à la maison, vous n'allez pas être la même personne.
1: Ah, mais ne sous-estimez pas les tests.
2: T'as une bonne tête de farfalle, toi.
0: C'est ce que j'allais dire. Si je suis pas une farfalle, je pète un peu. Bon, on va le savoir dans 3 minutes. C'est le Super Show Énergie avec Gauthier. On arrive.
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0: Ah, ça fait plaisir de vous retrouver tous les soirs en direct sur Énergie. C'est Charlie, c'est le Super Show, il est 22h25. Vous êtes à découvrir le nouveau de Moziman, il est de retour avec Gaëtan Roussel. Nouveau hit à découvrir sur Énergie, on va écouter Gims aussi avant 23h. Carole G est pas loin aussi. Que des hits sur Énergie comme d'hab. Et puis on est entre potes hein, ce soir pour passer la soirée. Twitch.tv/énergie pour venir voir le live. Tous vos messages qui arrivent en direct à l'antenne. Venez nous voir sur Twitch, hein, même si vous n'avez pas de compte, même si vous n'avez pas l'habitude, venez sur Twitch. C'est hyper cool, on discute sur le live. Je fais un coucou à Gary, à Linox, à Maxime, à Matmat, Malo, Clan aussi qui est là, à Linox. Voilà, il y a tout le monde sur le chat, ça fait plaisir. Vous allez voir Jordi, vous allez voir Thibaut et moi, Charlie, c'est le Super Show jusqu'à minuit.
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0: Exactement, 21h minuit. Et d'ailleurs, ce soir, si vous êtes dans la voiture, vous allez pouvoir jouer avec nous. Si vous êtes à la maison, vous allez pouvoir jouer avec nous. Si vous êtes dans le bus, dans le bus, vous allez pouvoir jouer avec nous, puisque c'est l'heure du psycho-quiz de Jordi.
3: Oui.
0: Tous les lundis et tous les mercredis, Jordi vous fait passer un test de psychologie pour en apprendre un petit peu plus sur vous.
3: Exactement.
0: On va le faire, moi et Thibaut, on va le faire.
4: Oui, bah, je vais encore apprendre que je suis le fou du bus, mais très bien.
3: Pas besoin de test pour
0: ça. Ce soir, le thème du test, c'est quelle forme de pâte êtes-vous?
3: Oui.
0: Si la forme de pâte c'est le fou du bus, Thibaut, c'est que t'as vraiment un souci, mon pote, et que là, il va falloir commencer à s'inquiéter très fort. C'est ça, en gros, les tests tous les soirs. En gros, Jordi va nous poser des questions avec quatre réponses possibles, A, B, C ou D. Et à la fin, la lettre que vous aurez le plus vous donnera quelle forme de pâte vous êtes ce soir. On va jouer, il y a Jérémy qui est au téléphone avec nous, qui voulait passer au tel pour le faire avec nous. Salut Jérémy.
5: Salut l'équipe, ça va?
0: Salut mon poteau, tu représentes la Normandie ce soir, t'habites à Caen, c'est ça?
5: Exactement, c'est ça.
0: Ça va, la vie est belle en Normandie?
5: Je reviens de vacances de Barcelone, c'est un peu froid.
0: Bah ouais, je m'étonne. C'était bien à Barcelone?
5: Ah, ça va, c'était bien.
0: Ça fait quoi, tu as fait le coup un peu?
5: Ça va.
0: Tu étais avec des potes ou en couple?
5: Ouais, avec des potes.
0: Qui est très bien, je vois très bien le genre de vacances que tu passes. Je passe les mêmes vacances que toi. Bon, ben Jérém, ce soir, c'est parti pour le psycho-quiz de Jordi. Allez, il y a toutes les images à voir. T'es déjà venu sur Twitch?
5: Non, j'ai un problème avec Twitch, j'arrive pas à me connecter.
0: Ah merde, ah, mais au pire, t'as même pas besoin de compte. Hein, Twitch.tv/énergie sur le tel, sur l'ordi et tout, ça marche. Hein.
5: Ok, ça marche.
0: Voilà, donc tu peux venir nous voir toutes les images en live. Et du coup, vous allez voir le psychotest avec le beau diapo que nous a préparé Jordi. Ce soir, Jordi, quelle forme de pâte êtes-vous? Donc, vous êtes prêts à noter si vous avez plus de réponses A, plus de réponses B.
3: On joue tous ensemble.
0: C ou D, on joue tous. Allez, on t'écoute, Jordi.
3: Ouais. Alors, en amour, vous êtes plutôt réponse A, fidèle et attaché à vos habitudes. Réponse B, séducteur et joueur. Réponse C, franc, vous savez rapidement ce que vous voulez. Ou réponse D, romantique et sensible.
4: J'aurais bien dit fidèle et tout ça, mais je quand même...
3: Réponse A, fidèle. Réponse B, séducteur. Réponse C, franc. Ou réponse D, romantique.
0: Ok, Jérémy, tu notes tes réponses. Après, on verra le nombre de lettres que t'as le plus.
3: Exactement.
0: Et vous aussi, tout le monde peut jouer. Hein. C'est bon, Thibaut, t'as noté?
4: J'ai noté, il a les petits post-it. J'ai pris mon petit 4 couleurs et j'ai pris les petits post-it. Moi, je suis aguerri.
3: Et vous trichez pas, hein, vous essayez pas d'être le spaghetti ou etc. Hein, genre, vous restez naturel.
4: Passe un peu le pesto. Ben.
0: Ok, c'est bon, moi aussi j'ai ma réponse.
3: Question 2. Si vous deviez être le témoin de mariage d'une célébrité, vous choisiriez réponse A, Philippe Etchebest. Réponse B, Afida Turner. Réponse C, Michel Drucker. Ou réponse D, Vita. 4 styles, 4 ambiances.
6: Bonjour, chef Estébèche.
4: Ah ouais.
6: Bonjour, chef Estébèche, monsieur.
3: Pour être le témoin de mariage.
0: Etchebest, c'est quoi sa réponse A?
3: C'est la réponse A, Etchebest.
0: Ok. C'est bon, Thibaut, c'est bon, Jérém.
4: Afida, c'est la réponse B, c'est ça?
3: Ouais, Afida, réponse B, Michel Drucker, réponse C, Vita, réponse D.
0: Mariage de Michel Drucker, il va pas se finir tard, je peux dire.
3: Ouais, mais je pense qu'il y a plein de stars.
0: Ah, pardon, t'es de la star. Ouais, bien sûr, il est certain.
3: Réponse, question 3. Quel objet vous ressemble le plus? Réponse A, un air fryer. Réponse B. Il faut se projeter. Réponse B, un pansement. Réponse C, un trousseau de clé. Ou réponse D, un panneau stop. À quel objet vous ressemblez le plus? Le air fryer en A, le pansement en B, le trousseau de clé en C ou le panneau stop en D?
0: Est-ce que c'est un pansement avec des dessins animés de pâte patrouille dessus?
3: Non, c'est un pansement classique beige.
0: On fait le psychotest de Jordi ce soir. Vous pouvez noter vos réponses dans la voiture, vous les notez dans la tête pour savoir quelle forme de pâte vous êtes ce soir. Ça répond sur le chat Twitch, mettez vos messages, hein. Mettez les lettres que vous avez et après on fera le récap du max de lettres que vous avez. On continue le psychotest, quelle forme de pâte vous êtes. Tout le monde a noté sa réponse, c'est bon?
5: Ouais, c'est bon.
0: Allez, question 4.
3: Allez, vous devez choisir votre entrée sur scène. Réponse A, vous prenez une musique des années 2000. Réponse B, sous les applaudissements d'une foule. Réponse C, un énorme bam avec de la fumée. Ou réponse D, une chanson d'amour.
5: Tu peux répéter ce que...
3: Bien sûr, donc pour ton entrée sur scène, tu choisis réponse A, une musique des années 2000. Réponse B, les applaudissements d'une foule. Réponse C, un énorme bam avec de la fumée partout. Ou réponse D, une chanson d'amour.
5: Ok, ça marche.
3: C'est bon pour vous, les garçons?
0: Ok, aussi, le, ça bon. Tout le, monde. Le chat Twitch aussi a ses réponses. C'est bon, il y a du A, du C, du B. Ok, notez bien. Allez, dernière question.
3: Et c'est la dernière question.
0: Moi, je suis en égalité pour l'instant entre deux lettres.
3: Eh ben, parfait. Dernière question. Si votre personnalité était une météo, ce serait... Réponse A, un dimanche pluvieux. Réponse B, 30 degrés sous canicule. Réponse D, une alerte orange. Ou réponse D, un coucher de soleil.
0: Ah, t'as dit deux fois réponse D.
3: J'ai dit deux fois réponse D.
0: T'as dit deux fois.
3: Eh ben, je vais quitter la radio. Parce que je sais pas.
0: C'était quoi? Réponse C,
3: une alerte orange.
0: Et réponse D,
3: un coucher de soleil.
0: Ok. Moi, c'est bon, j'ai ma lettre. Moi, ça y est aussi.
5: C'est bon, moi, j'ai...
3: Ah là là là là.
0: Allez, mettez sur le chat Twitch la lettre que vous avez le plus. Et vous allez savoir quelle forme de pâte vous êtes. J'espère que tout le monde dans la voiture vous a noté dans la tête. Il y avait cinq réponses à noter. Le plus de lettres que vous avez. Alors, il y a un peu tout. Hein. Il y a du A. Il y a du C.
3: Ouais.
0: Du D. Moi, c'est D. Ah, il y a beaucoup de D.
3: Il y a beaucoup de D. Ok.
0: Okay. Jérémy, t'as quoi, toi?
5: Moi, j'ai deux A. J'ai plus de A.
0: Ok, deux A. Thibaut.
4: Moi, j'ai full B, que des B. Et attention, parce que la pâte que je vais être, ça va vraiment influencer. Quand je vais faire mes cours, je vais acheter vraiment plus que ça parce que je crois vraiment au moins en ces tests.
3: C'est ce que j'attends des gens.
0: Moi, je suis comme Glido, comme Séverine aussi. J'ai plus de C.
3: Ok, il y en a un peu pour tout le monde.
0: Maslevré aussi, il a plus de C et il y a beaucoup de D. Donc alors, au final, le résultat.
3: Alors, pour ceux qui ont eu le plus de réponses A, vous êtes la coquillette.
0: Oh,
3: la nostalgique. Tu aimes les habitudes et les choses qui te rappellent de bons souvenirs. Tu es fidèle en amitié et tu as souvent un petit côté « c'était mieux avant ».
4: Ah ouais, je vois.
3: Et ouais, la coquillette.
0: Ouais, c'est
3: quoi.
0: Vrai. Jérémy, t'étais A, toi?
5: C'est ça.
0: Ah ok, bah, ah, bah voilà. Tu es une coquillette, mon ami.
5: C'est bien impeccable.
4: Coquillette, vache qui rit, jambon, il y a rien.
3: Exactement.
0: Bon. Réponse B.
3: Pour les B, vous êtes la farfale, le mondain. Tu aimes sortir, rencontrer du monde et être entouré. Tu es sociable, à l'aise partout et tu adores quand on te remarque.
0: Ah, j'aurais adoré.
3: Ah, c'est Thibaut, à fond.
0: Ouais, ça, c'est Thibaut.
5: Je suis complètement B.
3: Ah, regarde.
0: Tu me farfales.
3: Tu me farfales.
0: Ok, bien joué. Ceux qui ont un max de réponse B, vous êtes des farfales.
3: Radis comme ça.
0: Moi, je suis C.
3: Toi, t'es C? Ah, ouais. Bah, c'est complètement toi. T'es complètement la peinée, le direct. Tu es quelqu'un de franc et d'efficace. Tu sais ce que tu veux, tu vas droit au but et tu n'aimes pas perdre ton temps.
0: Eh, je suis tellement...
3: T'es clairement une peinée.
0: Je suis tellement une peinée. Ouais, c'est vraiment moi. Hein. Là, je le prends très bien, tu vois.
4: Les peinées, c'est hyper bon. Tu peux être la sauce dedans. Moi, je fais une sauce au roquefort que je fourre dans les peinées. Mmh. Et c'est hyper bon.
3: C'est
4: les,
3: vrai.
4: Les peinées, on d'accord, c'est rond à l'intérieur. C'est un petit
3: Oui, mais elles sont petites. Je pense que tu confonds, ah ouais, toi, avec les cannelloni.
4: Ah ouais,
3: qui sont plutôt des pâtes à fourrer, ouais.
4: J'adore les peinés, franchement, moi. Mon préféré. Non, c'est vrai.
3: Non, mais c'est un bon débat, en tout cas.
0: Ouais.
3: Et dernière réponse,
0: ouais,
3: allez,
0: vas-y.
3: La D, c'est évidemment le spaghetti, alias le romantique. Tu es sensible, tu t'attaches facilement et tu crois beaucoup à l'amour. Tu peux parfois avoir tendance à trop réfléchir à tes histoires de cœur. Voilà.
0: Eh ben bravo aujourd'hui.
4: Ouais,
0: bravo.
4: C'était énorme.
3: C'est marrant, t'es calme.
0: On a une super psy dans l'émission. Elle s'improvise, psy, attention, il n'y a pas de diplôme derrière.
3: Ah, elle n'a pas de diplôme? J'ai pas de diplôme.
0: Mais
4: ah, parce que moi, je paye
3: ni pour la radio, d'ailleurs, les gars.
0: Eh ouais, Thibaut, il paye à chaque fois, il a pas quoi. Il avait pas remarqué, c'était pas un vrai quiz. Bah écoute, merci beaucoup, mon Jérém.
3: Merci, Jérém.
5: Non, c'est pas Jérémy. Non, c'est Coquillette maintenant.
0: Ah, c'est Coquillette. Ma petite Coquillette. Mais écoute, j'espère que t'en as appris un peu plus sur toi et que ce soir tu vas te coucher heureux en sachant que tu es une Coquillette.
5: Exactement.
0: C'est trop bien. Je fais un gros bisou, mon Jérém. Merci
3: bisous,
0: de m'avoir
3: appelé. Merci.
0: Bisous depuis Caen. Bisous à toute la Normandie. Merci à tous ceux qui nous écoutent ce soir. 21h minuit, tous les soirs, ça y est, on est de retour. Et il faut que vous soyez là pour écouter le Super Show Énergie. On est parti pour toute la saison. Vous pouvez venir voir toutes les images. Bravo, merci le chat Twitch, tous ceux qui ont joué le jeu. Twitch.tv/énergie pour venir voir les images. Vous nous suivez, tous vos messages qui arrivent en direct à l'antenne. Je fais un coucou à Matt, à Angevel, à Glido, à Alex, à Linox, à Alexa, à tous ceux qui sont sur le chat Twitch. Merci d'être là. Et merci de vous ambiancer avec nous, avec les Hit Énergie. Voici le nouveau Moziman.

0: trop bien fait. C'est le super show. On est en direct évidemment sur Twitch aussi. Twitch.tv/énergie. Venez nous voir, venez voir à quoi ça ressemble une émission de radio, à quoi ça ressemble un studio de radio, puisque on est dans un très beau studio. Ouais. Donc venez le voir, twitch.tv/énergie pour voir toutes les images. Et on se marre entre potes avec Jordi qui est là, avec Thibaut. Moi, c'est Charlie. On est là jusqu'à minuit en direct.
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0: Et tout, toute la soirée, on suit l'actu. Évidemment, il y a des notifs qui arrivent en direct dans l'émission. On a vu l'extended look de GTA 6 sur Netflix.
4: Non.
0: On l'a suivi en direct. Bah, on l'a suivi en direct, ouais. Jordi.
4: Ah bon, on l'a vu ensemble.
0: Ah bah oui, l'annonce, on était en émission quand on est.
4: Ah bah, j'ai pas compris, les gars.
0: T'as rappelé quand Twitch a crashé?
4: Oui. Eh ben, ah bah, voilà, moi, j'étais sur le crash aussi.
0: Eh oui, c'est parce qu'il y a eu l'annonce de GTA 6. Du coup, ils ont dévoilé les premières images de gameplay du jeu. Le jeu, il va sortir bientôt, là, ça y est, dans quoi? Dans un mois et demi.
5: Le 19 novembre, je crois.
0: Ouais, 19 novembre, dans deux mois et demi. Deux mois et demi, il va sortir. Et du coup, ils viennent d'en dévoiler un petit peu plus parce que nous, sur Energy, notre truc, c'est la musique. Mm-hmm. Ils viennent de dévoiler la tracklist du jeu.
4: Oh, ça, ouais. Par contre, leur musique, elles sont géniales. Voilà.
0: Les titres qu'on va écouter pendant l'émission, les titres qu'on va écouter aussi un petit peu à la radio, parce qu'il y a de la radio. D'ailleurs, on est en pleine négociation pour passer les podcasts du Super Show sur Los Santos Radio.
4: Oh,
5: ça va se faire.
0: C'est en négociation. C'est en négociation.
5: On parle avec Rockstar, là.
0: En tout cas, du coup, je vous ai récupéré quelques sons de la tracklist officielle de GTA 6, mais je les ai mélangés aussi avec des chansons perso. Ok.
4: Ok.
0: Donc vous allez pouvoir jouer. Vous êtes dans la voiture, vous êtes sur le chat Twitch, vous pouvez jouer avec nous. Je vais vous faire écouter des musiques. Et vous me dites si c'est des musiques de GTA 6 ou c'est des musiques que moi j'ai dans ma playlist.
4: Ok, alors attends, j'ai pas tout compris.
0: On va écouter des titres, Jordi.
4: Ouais. Mais c'est pas tous des vrais titres.
0: Tu vas devoir deviner si c'est des titres de GTA 6.
4: Ok.
0: Ou si c'est des titres que moi j'ai juste dans ma playlist et que je voulais passer.
4: Les titres de GTA 6 sont des vrais titres ou c'est des titres qui ont été composés pour le jeu?
0: Là c'est une galère.
4: C'est une galère?
0: Ah ouais, là c'est une galère.
4: Je ralentis le groupe?
0: Là c'est une galère.
4: Ouais, d'accord.
0: Là c'est une galère.
4: Vas-y, on joue.
0: Allez, Jordi, t'avances, tu suis le groupe. On va écouter des titres.
4: Oui.
0: Tu vas me dire, est-ce qu'ils sont officiellement dans GTA 6?
4: Oui.
0: Ou est-ce qu'ils n'ont rien à voir avec GTA 6 et c'est juste des titres de ma playlist?
4: Ok, vas-y, j'essaie.
0: Non, c'est clair. Allez, check. Check. Allez.
4: Ouais. J'ai rien compris.
0: Ouais, c'est pour ça qu'on est le soir, on n'est pas le matin, parce que sinon, là, les infos, ils sont déjà passés, on a déjà tout raté. Hein. Ah, c'est pour ça qu'ils nous ont mis le soir, hein. Du coup, on a un petit peu plus de temps. J'espère sur le chat Twitch, vous avez compris, c'est moi qui n'ai pas été clair aujourd'hui. Hein. Si t'as pas compris, c'est que j'ai pas été assez clair. Ok, c'est bon, on peut écouter la musique. Allez, c'est parti. Vous me dites si c'est dans GTA 6 ou est-ce que ça fait partie de ma playlist. Premier titre.

0: Non, c'est GTA.
1: C'est GTA 6, bah, voilà, évidemment. C'est facile.
0: Mais non, mais dans ton Audi là, électrique, t'écoutes ça, je suis sûr.
2: Dans mon Audi électrique. Pas du tout une Audi électrique.
0: C'est quoi ta voiture là?
2: C'est une Renault.
0: Une Renault, bah voilà, une Renault électrique. Putain, bah,
2: Audi électrique, non mais. Ouais, j'aimerais bien avoir une Audi électrique. Mais non, moi je roule français, madame.
0: C'est bien.
2: Je roule français. Ok, ça c'était un titre de GTA 6. Deuxième extrait.
1: Regarde-le comment il est.
0: Ah oui.
2: Ça, ce serait dans le GTA de ses rêves plutôt.
0: Bah oui. Le GTA de Mont-Marsan.
2: Peut-être dans les boîtes de striptease dans GTA. Ça, c'est ma playlist, c'est Atlantis.
0: Bah oui, oui, ça, c'est, ouais,
2: ça, c'est très fort. Et troisième titre, est-ce que c'est officiellement dans GTA 6 ou est-ce que c'est la playlist de Charlie, ma playlist?
1: Ah, ça, je le vois bien dans GTA.
0: Ouais.
1: Mais attends, est-ce qu'ils auraient Scorpions comme ça, tu vois?
0: Je connais pas assez Charlie, il écoute Scorpions?
2: Il écoute de tout, Charlie, c'est ça qu'il
1: a dit Scorpions.
2: Scorpions déjà.
0: Scorpions. Il fait trop le mec, je pense que c'est lui.
2: C'est ma playlist.
0: Ah, ouais.
2: Ah, bien sûr.
0: Il en a mis une, genre, j'ai écouté du rock.
2: Allez, on écoute, on écoute, vous avez dimanche le son. Non, Thibaut! Ah, je voulais écouter le Still Loving You, il est arrivé là!
0: Still Loving
2: You! Ah, ouais. Ah, tu m'as niqué juste avant.
0: Tout le monde pensait que c'était GTA, hein, dans le Twitch. Hein.
2: Ah, mais ça marcherait trop bien sur GTA, à la fin de mission, ça marcherait trop trop bien. Ah, je veux juste le Still Loving You quand même.
0: Vas-y, vas-y, bah écoutez ta radio. Hein.

0: pour ce moment.
1: Vraiment.
2: Allez, on l'a, on l'a, on l'a.
1: Faut pas que je coupe là.
2: Ah, c'est bon. C'est bon le rock. Okay, j'aime ce rock. On est travailleuse, putain, le rock.
1: Pose cette machine à tatouer, Charlie.
2: Ah, là, heureusement, je suis pas né dans les années 80, je serais au crack. Heureusement, j'aurais pété un câble. Allez, dernier extrait. Est-ce que c'est dans GTA 6 ou est-ce que c'est ma playlist?
1: Ah, Mocha Mocha, il dit.
0: Ah, ok.
1: C'est le nom de...

0: Journée.
1: Il est lourd.
2: C'est il est hyper lourd.
1: C'est mon remix spécial Mocha.
2: C'est
1: mon petit chat. C'est mignon ou pas?
3: Très mignon.
1: C'est mignon.
2: Oui, c'est mignon.
3: Très mignon.
1: J'ai la mauvaise nouvelle, je vous annonce, ça ne sera pas dans GTA 6.
3: Aïe, aïe, aïe.
1: J'ai essayé, j'ai envoyé des mails à Rockstar, c'est pas passé.
2: Mais tu l'as quand même passé à Énergie.
1: Mais et je l'ai ça, passé sur Énergie. Ça fait plaisir. J'espère que ça vous a plu sur le chat Twitch. Mocha Charlie, et évidemment. Venez nous voir twitch.tv/énergie. On attend GTA 6. D'ailleurs, on aura peut-être des surprises à vous annoncer avec GTA 6. Et on est trop contents. C'est pour ça que vous suivez le Super Show Énergie tous les soirs. 21h minuit, on est de retour. Merci d'être là, il est 11h moins le quart. Vous sortez du taf, vous rentrez tranquille à la maison, restez un petit peu avec nous. On se lâche pas, 21h minuit entre potes, jusqu'à minuit sur Énergie avec Gims.

0: à Théo Hatton, à LD Over, à Mas Le Vrai. Tous ceux qui sont là sur le chat Twitch, il y a Léonard aussi, Loan, Destination Nantes, Alex. Bisous les amis, merci d'être là avec nous sur Twitch. Twitch.tv/énergie, venez nous voir, venez voir à quoi ça ressemble les coulisses de la radio. Et tous vos messages qui arrivent en direct à l'antenne. Comment ça va Eva? Ah oui, on avait Eva, notre standardiste, oui, qui est passée sur le chat Twitch. Voilà, il y a tous les messages qui arrivent en direct à l'antenne. Et on va avoir besoin de vous. Tiens, justement, vous allez l'appeler Eva. 0870-42-48, puisqu'il y a l'histoire du soir qui arrive dans le Super Show Énergie. On va parler de techniques de radin.
1: Ah, c'est bien ça. Ah, c'est
0: est-ce que vous avez utile. Des strates pour économiser de l'argent? Des petits trucs de radin, des petits trucs de rastaillas, voilà, que vous faites de temps en temps. Appelez-nous au standard 0870-42-48. En attendant, on va quand même s'écouter un petit Offenbach.
2: Bien sûr.
1: Allez.
0: On vous attend au standard jusqu'à minuit, c'est fait avec vous, hein, le Super Show Energy. Vous êtes le quatrième membre de l'équipe, il y a Jordi, il y a Thibaut, moi c'est Charlie, et puis vous avec tous vos messages sur Twitch, twitch.tv/energy, et au standard 0870-4248. Vous avez des techniques pour économiser, des petites techniques de rats, on en a besoin ce soir, on se les partage tous jusqu'à minuit.
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12: On est là en direct 22h49. Bravo si vous avez bossé toute la journée, là ça vous tarde de rentrer à la maison. Si vous avez pas mangé ce soir, là vous avez une dalle.
13: Ah ouais.
12: Ah ouais, là quand tu finis tard, tu te dis vas-y, je prévois pas de tube, tranquille, ça va le faire. Non, là t'as faim. Là t'as faim, là tu rentres à la maison. Merci de nous suivre. C'est le super show Énergie, c'est Charlie avec des astuces de radin qui arrive. 0 870 42 48, c'est l'histoire du soir qu'on va écouter. C'est un reportage qu'on écoute tous les soirs dans le super show Énergie, c'est juste après Offenbach.

0: Hey Jordi, j'ai une très bonne nouvelle.
1: Il y a Bad Bunny qui vient dans le studio.
0: Oui, il y a Bad Bunny. Enfin, il arrive sur l'énergie.
1: Ah ouais. Bon, c'est déjà super.
0: On va faire un truc. Je vais m'engager à quelque chose.
1: Oui. Ah oui.
0: Attends, je vais m'engager à quelque chose.
1: Oui. Okay. À quoi? Avec Bad Bunny.
0: Si un jour Bad Bunny vient dans le Super Show Énergie, ce qui est totalement possible.
1: Je vais tomber dans les pommes.
0: Voilà, bon, il vient de finir sa tournée internationale.
1: Jamais.
0: Je jure. Mais sur la tête.

0: le rassure, il n'a pas prévu de venir.
1: Pour l'instant.
0: Pour l'instant. D'ailleurs, on va avoir des invités la semaine prochaine. Ouais. Et du très très lourd. En rapport avec le Z-Event.
2: Oui.
0: Ah, j'ai regardé le Z-Event ce week-end, on va faire un gros débrief dans le Super Show Énergie. Parce que nous aussi, on est sur Twitch tous les soirs, twitch.tv/énergie. Venez nous voir, venez voir Jordi, venez voir Thibaut, venez me voir, moi Charlie. Et venez voir surtout les coulisses de l'émission. On est ensemble jusqu'à minuit, c'est l'heure de l'histoire du soir.
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0: Ben oui, si vous rentrez tranquille à la maison, une petite histoire tous les soirs dans le Super Show. On réagit ensemble à la meilleure histoire que j'ai trouvée sur les réseaux. Et hier soir, j'étais en train de caresser mon petit moca mignon.
4: Oh,
0: oui, on était sur le canapé, il ronronnait, il me disait qu'il m'aimait beaucoup. Oh mon petit chaton. Et du coup, ben, je regardais un petit peu ce qui se passait sur l'internet français et je suis tombé sur Léopard.
2: Ah, j'adore. Mais je l'adore, Léo.
0: Vous connaissez Léo.
2: Il est super, ouais.
1: Énorme.
0: Il est très bien. Il fait beaucoup de défis sur Internet. Et je vous fais écouter le défi que j'ai trouvé ce soir et celui qui nous intéresse.
5: On vient de passer la sécurité à Charles de Gaulle avec le défi fou de ne pas pouvoir quitter l'aéroport tant qu'un inconnu ne nous a pas payé le billet.
6: Et le défi, il n'est pas assez compliqué. Donc on doit vivre avec 0 euros pendant tout notre séjour dans l'aéroport.
0: Vous avez compris le défi ou pas?
2: Bah ouais, mais okay. Ça me paraît fou.
1: Il se pose dans un aéroport. Sans un euro, ils doivent choper un billet d'avion.
0: Exactement. Ils viennent de passer la sécu. Alors je sais pas comment ils ont fait. Je pense qu'ils avaient peut-être déjà un billet. Mais ils vont pas s'en servir parce que pour passer la sécurité, t'es obligé d'avoir un billet.
2: Ouais.
0: T'es obligé d'avoir une carte d'embarquement. En tout cas, eux, ils ont passé les portiques. Le défi, c'est de réussir à gratter de la thune à tous les passagers qui passent, qui attendent leur vol aussi, pour pouvoir se payer un trajet Paris-Hambourg.
1: Trop bonne idée pour tester les gens, j'aime bien.
0: C'est pas mal, c'est marrant. Du coup, pendant la vidéo, ils vont fouiller les poubelles pour manger, ils vont dormir à l'aéroport. Et parce que, bah, bizarrement, les gens, ils sont pas très compréhensifs pour leur payer un billet d'avion, ce qui est normal.
7: Non, c'est moi, c'est moi.
8: Je suis pas la personne.
9: C'est pas de l'argent.
10: Je suis pas intéressé.
11: Je peux pas vous aider.
12: Non. I can't.
13: Sorry, guys.
14: I'm the wrong person. Sorry, guys.
15: Ah, non.
16: Yeah, I'm probably not your guy.
15: Ah,
0: sorry guys, on peut pas vous aider, on peut pas vous aider. Donc ils changent de stratégie. Au lieu de demander de se faire payer un billet d'avion directement,
17: la nouvelle idée est la suivante. On va rester sur notre DA. S'ils disent non, on leur dit il y a une deuxième possibilité. Vous nous aidez en créant une petite cagnotte. Donc vous nous donnez 1 euro, 2 euros, 10 euros, 20 euros. Et vous participez à ce voyage.
0: Voilà, ils vont y aller petit à petit. Ils sont prêts à tout pour récupérer de l'argent. Mais le problème, quand on vous demande de l'argent, genre on vous demande une petite pièce, je joue dans un aéroport, ben ça arrive pas souvent. Mm-hmm. C'est quoi le souci?
1: Ben on a, moi, j'ai
2: on a
1: jamais
2: pas de monnaie.
0: Ouais, vous avez jamais de pièce. Du coup, ils sont adaptés.
5: Dans nos demandes, beaucoup de gens nous disaient vouloir participer mais n'avoir que leur carte sur eux. Du coup, on a installé une appli pour prendre les paiements par carte.
1: Ouais, j'adore.
0: Hey, ils sont forts ou pas?
1: Vraiment, ils sont trop forts.
0: Du coup, ils sont restés 48 heures dans l'aéroport pour récolter de l'argent. Ils ont dormi dans l'aéroport, ils ont mangé dans les poubelles. Ils ont tapé de la carte bleue aussi, tous ceux qui étaient à l'aéroport en escale. Et au final,
5: les gars, je crois qu'on a juste pile poil. On avait enfin la somme pour acheter ce billet pour Hambourg.
18: Paris-Hambourg, mardi.
19: On dort pas à l'aéroport. On dort pas à l'aéroport ce soir. On dort où?
18: Hambourg.
0: Léo et Alexis ont réussi leur défi.
1: Bravo,
2: bravo.
1: C'est bien joué.
2: On connaît pas le prix du billet.
1: Si.
0: Non, bon, non. Ça ne doit pas être très cher.
1: C'était 250 euros, un truc comme ça.
2: Même.
1: Ils ont réussi à avoir entre 230 et 250 balles, je crois.
2: Ouais.
1: Quand même.
2: Ouais,
1: j'ai vu ce truc.
0: Ils ont réussi à se payer un billet d'avion Paris-Hambourg juste en grattant des gens entre la sécurité et l'embarquement à l'aéroport. C'est fort. Hein.
2: C'est
1: énorme.
0: C'est très fort. C'est très stylé. Très stylé. On en parle ce soir de cette vidéo, la vidéo de Léopard dans le Super Show Énergie. Et du coup, on va se donner des petites astuces comme ça. Des petites astuces de radin. Comment gagner des petites sommes à chaque fois? Comment se faire des petites économies au quotidien? Si vous avez des petites astuces de radin à nous partager, même vous allez passer 2 minutes à l'antenne, 1 minute, le temps de rentrer tranquillement à la maison. Peut-être que vous n'avez jamais appelé la radio. N'hésitez pas, on est preneur de toutes les stratégies, surtout là après les vacances. Il n'y a plus personne qui a de la thune.
1: C'est vrai.
0: Hein, on prend un petit peu tout. Hein. 0 870 42 48. Si vous avez des astuces pour économiser, vous appelez le standard comme Samy, qui habite en région parisienne. Salut mon Samy.
6: Salut.
0: Ça va Samy? Enfin,
6: salut,
0: Samy.
6: Salut toi.
0: Ouais, t'as bossé aujourd'hui?
6: Non, aujourd'hui non.
0: Ok, très bien. Tu fais quoi dans la vie?
6: Je suis directeur d'école périscolaire.
0: Ok, et t'as pas bossé aujourd'hui?
6: Non.
2: Mercredi.
6: Non, moi je travaille que lundi, mardi, jeudi, vendredi.
0: C'est voilà. Tu veux ça?
1: Ouais, c'est pas mal.
0: Ouais. Ah oui, bah, mercredi.
2: Mais oui.
0: Ah,
6: mais ouais, mais c'est les collègues qui s'occupent de ça.
0: Oui, ouais, parce que normalement c'est les enfants qui sont pas là le mercredi, hein, c'est pas le directeur. Samy, tu vas nous partager toi tes astuces pour économiser, petites astuces de radin, ça on est preneur ce soir. T'es dans le Super Show Énergie, vous voulez passer comme lui? 0 870 42 48.

0: Que des hits, on est bien sûr Énergie. Ce soir, c'est Charlie, c'est le super show. Ils seront Énergie Music Tour d'Agno. Vous êtes en Alsace, dans le Bas-Rhin. Ça se passe à Agno samedi soir, Énergie Music Tour. Il y aura Jungle et Emma. On va les écouter dans un instant sur Énergie. On va écouter Tame Impala aussi. Avant minuit, si on prend pas trop de retard, il y aura Ugel aussi. Il est fort, Ugel.
1: Ouais. C'est un délire, les
0: gars. Ah, faut qu'il vienne nous voir, Ugel, dans le Super Show Énergie.
1: Oh, grave, on le fait ah, mixer.
0: Il est vraiment good vibe et tout. Il représente Marseille, il cartonne partout dans le monde. Bon, il est beaucoup pris en ce moment. Il y a Ibiza, il y a tout. Mais j'adore. On va l'écouter avant minuit sur Énergie. Bienvenue dans le Super Show, c'est Charlie. Il y a Jordi qui est là.
2: Oui, toujours là.
0: Il y a Thibaut.
3: Et je deviens le fou du plus.
2: Ah, ça y est, il est 23h.
0: Allez, venez voir sur, ça en image sur Twitch. Twitch.tv/énergie, on est en direct entre potes jusqu'à minuit. C'est le Super Show.
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0: Eh, maintenant c'est le rendez-vous hein, tous les soirs Super Show Énergie. On est là en direct. Il y a Samy qui est là au rendez-vous. Il n'y a pas de souci. Tu demandes Samy, il est là. Ça va, Samy?
6: Ouais,
0: ça va très bien. On représente la région parisienne. Toi, Samy, t'es dans les Yvelines, c'est ça?
6: Ouais, ça, exactement.
0: Eh ben très bien. On représente. Et d'ailleurs, ne dit-on pas, les plus gros rats sont dans les Yvelines.
1: C'est ce qu'on dit.
0: Parce que c'est le thème hein, ce soir. On a écouté l'histoire du soir, l'histoire de Léopard qui en gros a gratté de l'oseille. Dans un aéroport, à l'aéroport Roissy-Charles de Gaulle, en gros, il s'est mis entre la sécu et l'embarquement et il s'est dit « je paye pas mon billet ».
1: Ah, il voulait trouver quelqu'un de assez fou pour payer son billet et partir en vacances.
0: Voilà, du coup, il a gratté de l'argent à tous les gens qui passaient. Il a fini par gratter plus de 200 balles pour pouvoir se payer son billet pour aller jusqu'à Hambourg. Et je vous ai demandé du coup ce soir dans le Super Show Énergie, c'est quoi vos petites techniques de radin? Est-ce que vous avez des petites astuces pour faire des économies sorties de vacances? Ça fait du bien, les économies, on prend toujours. Ne dit-on pas d'ailleurs aussi. C'est Jordi qui le dit, ça, 20 euros d'économiser, c'est un t-shirt qui tombe.
2: Ah ouais, non mais moi je fais zéro économie, vous savez bien.
0: Ah ouais, toi t'envoies.
2: Ah moi c'est un jour une dépense, et plus je dépense, plus ça me rend heureuse. Donc vraiment je n'économise rien, je ne suis pas radin du tout.
0: Ah ouais, vraiment, Jordi c'est la société de consommation.
2: Voilà. Ah mais à mort, tous les jours je vais au supermarché acheter quelque chose.
0: Et enfin, tu revends un peu, genre les fringues et tout que t'achètes, tu revends sur Vinted?
2: Même pas.
0: Tu stockes mais...
2: Je stocke ou alors en vrai je donne à des associations.
0: Ah mais très
2: sinon
0: bien.
2: J'en fais même pas un business. Fin...
0: Tu vois, elle s'est quand même rattrapée, genre ouais, je donne à des associations.
2: Pas parce que j'ai plus place à un moment donné, c'est juste ça.
0: C'est très bien. Toi, Samy, tu nous as appelé 0870-4248. T'as une astuce pour faire des petites économies?
6: Bah écoute, moi je suis comme Jordi, j'arrive pas à économiser, j'arrive pas à mettre de l'oseille de côté. Mais je pense même que je suis pire qu'elle, je vais être acheteur compulsif, je pense, un truc comme ça. Mais j'essaye un petit peu. Okay. Genre par exemple, je sais pas si tu connais l'application Kayak.
2: Ah oui, pour les vols.
6: Ouais, il y a un petit onglet explorer dessus. Et des fois, genre, il y a des vols. Par exemple, je suis parti en Irlande, j'ai payé 20 euros l'aller-retour.
2: Waouh, wow, ça c'est un bon plan.
1: C'est un bon plan de fou.
2: Alors, on s'est pensé encore plus.
0: C'est un bon plan, c'est un gros fuck pour la planète.
2: Oui,
0: mais c'est un bon plan. Ça, pour le coup, t'as raison de le faire.
1: Puis souvent, c'est le truc de bon, ça coûte 20 euros, mais par contre, c'est à Beauvais.
2: Ouais,
1: il faut
2: pas bagage en soute.
1: C'est ça.
0: Tu pars d'un peu loin.
1: Et à la fin, t'en as pour 300 balles.
0: Elle coûte cher la bière en Irlande.
6: C'est chiant.
0: Bien sûr, bon, Sabine. Du coup, toi, ton astuce pour faire des économies, c'est l'onglet explorer sur l'application Kayak si t'as envie de partir en voyage, mais tu sais pas trop où.
6: Ouais, il y a des vols de ouf et en gros, tu sais pas trop où aller. Tu mets explorer, après, tu prends un vol à 20, 30 euros et tu peux aller partout en Europe.
0: Ok, ah, c'est très bien.
2: Mais ouais, pour les jeunes.
0: Ouais, ouais, bon.
6: Et voilà. après, pour gratter encore plus, tu demandes à quelqu'un de te déposer à l'aéroport.
0: Ben oui, c'est très bien. C'est très, très bien. Bon, après, il y en a qui font attention à leur empreinte carbone.
1: Oui, bien sûr. Bah, moi, je suis en négatif sur l'empreinte carbone.
0: Hein. Ouais, ouais, bah, je suis tout le monde. Même moi, je prends deux avions par an, deux, trois.
2: Eh ben, je compense avec vous, les gars, vous inquiétez pas.
0: Tu prends pas, toi?
2: Non, si je prends deux fois par an, c'est pas non plus.
0: Ouais, ça va. Mais j'essaye de voyager en train quand je peux le faire.
2: Bien sûr.
0: Mais Samy, tu connais? C'est super cher les billets de train,
1: c'est fou.
6: L'année dernière, j'habitais à Cannes pour rentrer à Paris. Je prenais l'avion parce que c'était moins cher que le train.
0: Mais bien sûr, mais tu sais que moi, j'habite un peu en dessous de Bordeaux, à Mont-de-Marsan. Des fois, il vaut même mieux prendre l'avion Paris-Biarritz.
1: Ouais.
0: C'est terrible.
1: Même Pau, tu peux partir de Pau de chez toi, c'est pas mal.
0: Ouais, ouais, non, mais c'est terrible. Thibaut.
1: Moi, j'ai une super astuce justement pour contrer la SNCF. Mais attention, écoutez bien mon plan.
2: Voilà, c'est ne pas payer. Voilà.
1: Non, mais franchement, écoutez bien mon plan parce que sincèrement.
0: Tu montes dans le train, tu t'enfermes dans les chiottes.
2: Ouais, il va dire d'accord. Ça, c'est sûr.
0: T'entends. Normalement, les contrôleurs, ils vont passer un moment. Là, tu sors des toilettes, tu pars wagon-bar. Ok, tu fais genre de commander, t'as pas ton billet. Après, tu repars dans les toilettes. Tu montes sur la cuvette, comme ça, ils voient pas que t'as tes pieds par terre. Ok, c'est ça la stratégie.
1: J'ai un meilleur plan.
0: Alors. Économie SNCF, écoute bien Samy, on entre Rastagas là.
1: Pour voyager gratuitement, voilà comment j'ai fait cet été. Je n'ai pas pris de train, je devais partir de Mont-de-Marsan justement là où j'étais chez Charlie et je devais remonter à Bordeaux. Okay,
0: ah oui, ouais. C'est ce qu'il a fait.
1: Je ne voulais pas non plus faire de covoiturage.
2: Il se met des...
1: Parce que vraiment, mon objectif était de ne pas dépenser un euro. Ce que j'ai fait, c'est que j'ai regardé les départs de covoiturage. 9h, à la sortie de Mont-de-Marsan. J'ai regardé l'heure de Laurine, qui partait de Mont-de-Marsan.
2: Mais t'es un malade.
1: Elle a donné le lieu de rendez-vous. Je me suis mis à 500 mètres du lieu de rendez-vous. J'ai tendu le pouce. À 9h05, t'as Laurine qui passe. Laurine qui me dit, mais c'est marrant, il me restait une place sur le covoiturage. Je vous en prie, montez. Ce sera gratuit pour vous, vu que vous avez tendu le pouce.
0: Ah, fort.
2: Ah, il est bon.
0: Ah ouais, tu pièges ceux qui font du blablacar.
1: Exactement, blablacar gratuit les amis, mon astuce. Testé, approuvé. Bon, je sais pas si on peut recommander de faire du stop parce que c'est un peu dangereux.
0: Est-ce que du coup Thibaut, tu savais qu'il restait une place parce qu'elle était encore dispo sur la petite
1: encore
0: dispo.
1: Elle était encore dispo.
2: C'est brillant en vrai.
0: Quel enculé.
1: À 35 mètres. Vous savez ce que j'ai fait? J'ai quand même passé 15 mètres, je tiens à participer pour l'essence et tout ça. Je me suis fait un moitié prix les gars.
0: Et t'as fait du stop aussi après.
1: Bien sûr, je fais du stop, j'embrasse Rémi. Rémi, très fort, j'espère qu'il écoute Rémi. Rémi qui m'a pris aussi en stop, on a parlé de ses enfants d'éducation, il m'a donné plein de conseils, je vais devenir un super papa. Bon, faut juste que je m'y mette. Et je vais être un super papa grâce à Rémi. J'embrasse très fort.
2: Oh là là.
0: Eh, bonne astuce en vrai.
1: C'est pas mal, hein.
2: Ouais, bonne astuce.
0: Faire du stop, savoir quelle réservation n'a pas été prise sur Blablacar pour récupérer la dernière place gratos.
1: Ça fonctionne très bien.
0: Merci mon Samy, écoute, je te fais des bisous, merci de nous suivre ce soir dans le Super Show Énergie.
6: Bravo. Écoute, je te remercie, hein. Si tu veux que je fasse encore plus d'économies, tu peux m'offrir une play.
2: Oh, c'est fort ça.
1: Ouais. C'est bien tenté, hein, mais ce sera, je vois la tête de Charlie.
0: Est-ce qu'on offre une play, Lulu?
1: Aïe.
0: Non, pas de play prévue cette semaine. On n'a pas encore les cadeaux de la semaine prochaine, cette semaine il n'y a pas de play. Mais il y a des beaux cadeaux hein, tous les soirs.
6: Ah merde, dommage.
0: Ok.
1: Tu vas continuer de nous écouter ou...
6: Tu peux. T'as dit quoi?
1: Tu vas quand même continuer de nous écouter ou du coup?
6: Bah, je vous écoute tous les matins quand je vais au travail et tous les soirs quand j'entre.
0: Eh ben, demande à Manu, attends, Manu, t'as vu le budget qu'il a, il double les salaires et tout.
6: Ouais, mais bon, c'est trop compliqué pour appeler Manu.
0: Ah, il y a plus de monde qui écoute,
1: ouais. Mais c'est plus simple, j'ai bien compris, on est la dernière roue du carrosse.
0: Bah, bien sûr, ça, c'est la célébrité qui suit. Nous, on est tranquille, nous, on est pédards, t'as vu, c'est très simple de nous avoir.
2: Ah oui?
1: T'appelles le numéro de Charlie, c'est 06 90 52.
0: Bah allez, bisous mon Samy, merci de nous suivre ce soir.
2: Samy.
0: Et tu peux venir voir les images sur Twitch, twitch.tv/énergie si tu veux voir le studio et tout, à quoi ça ressemble.
6: Je vais aller voir.
0: Bah tu viens avec plaisir, super. Mon pote. Merci beaucoup à tous ceux qui nous suivent en live. On fait encore 10 minutes les astuces de Radin, ok?
2: Ok.
0: Vous les passez au standard. Tiens, Jordi, toi, tu vas nous donner une astuce de Radine.
2: Bah non, j'en ai pas, je t'ai dit.
0: T'as pas une astuce pour faire des économies?
2: J'ai zéro économie.
0: Moi, j'ai une astuce pour faire des économies. Je vais vous la dire. On a Hakim aussi au téléphone. On a Benjamin. 0 870 42 48. Si vous voulez passer dans le Super Show Énergie, il y a le Super Champion qui va arriver aussi, évidemment.
2: Évidemment.
0: Un viewer ou un auditeur va affronter notre Super Champion ce soir. Il est chaud, champion ou pas?
7: Ouais.
0: J'ai jamais vu un mec pas déter comme ça. We'll be right back.

0: Venez nous voir sur Twitch, twitch.tv/énergie, même si vous n'avez pas de compte, vous allez voir l'intérieur du studio, vous allez voir à quoi ça ressemble, une émission de radio. On vous attend, twitch.tv/énergie, on est de retour maintenant tous les soirs, c'est Charlie, c'est le super show énergie, 21h minuit, on s'ambiance, on entre potes, on vous donne de la force, vous êtes au boulot. Ah, vous avez une grosse nuit de boulot qui vous attend, vous inquiétez pas, on est là jusqu'à minuit pour vous accompagner.
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0: Le super champion arrive et juste avant, on parle de vos astuces pour faire des petites économies sorties de vacances. Ça fait du bien, on va pas se mentir. Pas vrai, Jordi?
3: Ah bah oui, donnez-moi des trucs là, donnez-moi des tips.
0: Ça fait du bien, on vous prend standard 0870-42-48. Si vous avez des astuces sur le chat Twitch, vous mettez. Twitch.tv/énergie, vous mettez un petit message sur le chat, on va lire toutes vos astuces. Et on fait coucou à Hakim. Bien sûr qu'il a passé, bon Hakim.
4: Bonjour Simon.
0: Salut mon gars.
4: Bonjour Jordi. Bonjour
3: Salut Charlie, Charlie.
0: Ça va Hakim ou quoi?
4: Ça va.
0: Ouais, tranquille, t'es au boulot?
4: Non, je suis à la maison en train d'écouter.
0: Ok, très bien, t'habites où mon pote?
4: J'habite à Salles, tout près d'Amiens, dans le département de la Somme, en Picardie.
0: Bah, wow, très bien. On présente Amiens, tu vas à la braderie de Lille ce week-end?
4: Non.
0: Ah, tu vas pas, ça va être la folie. On a eu un correspondant en début d'émission, ouais. Une correspondante qui nous a raconté un peu les coulisses de la prépa de la braderie de Lille. Ça va être une folie, ça démarre ce week-end. On fait de gros bisous les Lillois et tous ceux dans le Nord, hein, du coup, on représente. Avec Hakim, toi ce soir, t'as une petite astuce de rat, une petite astuce pour faire des économies, dis-nous.
4: Bah, je mets de l'argent dans ma tirelire.
3: Oh, ah, mais c'est malin, ouais.
0: Ah, tu t'économises. Il y a des applis hein, maintenant pour ça. Pour,
3: oui, c'est vrai.
0: C'est pour faire de la petite monnaie. Genre, par exemple, tu fais n'importe quelle dépense. Tu fais une dépense de 4,50€, mais ça va arrondir à l'euro supérieur. Ça va te mettre 50 centimes de côté.
3: Toutes les dépenses. C'est bien ça, je connais pas.
0: Ah, ouais, t'as plein d'applis qui font ça maintenant.
3: Vas-y, je vais tout de suite.
0: C'est ça vraiment, du coup, ton astuce, Hakim?
4: Ouais, c'est ça, ouais.
0: Tu mets de côté.
4: Voilà, j'économise et je mets de côté.
0: Ouais, Thibaut.
5: T'as combien là en ce moment dans ta tirelire? Attends, casse-la. T'as qu'à la casser. Faites ta tirelire. Faites-la cette tirelire, mon vieux, on veut savoir combien il y a dedans.
4: Je sais pas.
0: Elle est comment ta tirelire?
4: Elle est petite.
3: Il y a les économies de
0: la vie. Il n'y a pas beaucoup de place. Et tu fais quoi dans la vie, toi, Kim?
4: Cuisinier.
0: Ah ouais, oh. Bah, c'est dur de mettre de côté quand t'es cuistot.
4: Cuisinier, ouais.
0: Ah ok, bah, très bien. Bah, écoute, c'est bien, faire des économies. Et d'ailleurs, il y en a beaucoup qui arrêtent de fumer aussi, qui, pareil. Au lieu d'aller acheter un paquet de cigarettes, les 10€ ou 12€ que coûte maintenant un paquet de clopes, ils les mettent direct dans la tirelire.
3: Vous avez dit, c'est bien.
0: Normalement, je les aurais dépensés. Là, je les mets dans ma tirelire. À la fin de l'année, ils pètent la tirelire. Ils font un beau voyage, Thibaut.
5: Moi, c'est ce que j'ai fait.
0: Ok. Ouais.
5: Sauf que j'ai tout bu.
0: Les poumons sont nickel. Le foie, il fait un peu la gueule. Merci beaucoup, mon Hakim, pour ta petite.
3: Merci, Hakim.
4: Bonjour, dis Charlie. Ouais, est-ce que je pourrais avoir une photo dédicacée de vous?
0: Ah ouais, si tu veux, ouais, on va te faire ça. Alors,
5: bien sûr, attends, bouge pas, je fais la photo tout de suite.
0: Et si en suivant, on te fait une photo ou une vidéo sur Insta?
5: Bouge pas, attends.
0: Tac. Tu fais une photo parce qu'on n'a pas de poster, on n'a pas de photo de nous.
3: Ah non.
4: Et puis, d'accord, ok.
5: Et puis si on dit ça à Énergie, on dit oui, en fait, on aimerait bien avoir des posters de nous. Parce qu'on va dire, bah, allez à la récré là.
3: Mais ça te va si on te fait une photo sur Insta ou une petite vidéo dédicace et on te l'envoie?
4: Ouais, d'accord, ok, ouais.
0: Bon, mais magnifique et un peu déçu, Hakim. Là, ça s'entend dans la
3: voix.
4: Non, je suis pas déçu, non.
0: Il s'appelle comment le resto où tu bosses?
4: Carte blanche.
0: Ok, oh. Très bien. C'est à Amiens?
4: Ouais, à Amiens, ouais.
0: C'est bien noté?
4: Carte blanche, ouais.
0: Allez.
3: Hakim, écris-nous sur Insta, sur le Super Show. Fais-nous un petit message.
0: Carte blanche, oh. Amiens, 336 avis, 4,7.
5: Ah, c'est très bien.
3: C'est bien.
5: Moi,
3: c'est
5: au-dessus de 4,3, je fais confiance.
0: Ah, c'est très, très bien.
5: Bravo, Hakim, pour ta cuisine. Bravo. Un chef.
4: Ok, bah, c'est gentil, ouais. Je voulais vous demander, pour aller au Énergie Music Tour de Beauvais, comment qu'il faut faire?
0: Va sur l'Insta d'Énergie Beauvais.
5: Ouais. Et t'harcèles, tu dis donne-moi des places.
0: T'envoies des messages. Ou sinon tu les appelles à leur standard, ils se démerdent.
5: Tu dis rends l'argent.
0: Ok, nous on n'a pas de place.
4: D'accord, ok.
0: Allez, bisbe Hakim.
3: Allez, bisous Hakim.
0: Là, je coupe vite avec Hakim parce qu'il va encore me demander.
3: Comment aller quelque part?
0: Ouais, juste si je veux jouer, j'étais assis. Ouais, bah, Hakim, merde. On a Benjamin aussi au standard, il nous 0870-42-48. Ça va, Binge?
6: Hello, ça va tout le monde?
0: Hello, salut Benjamin. Bon, Binge. Toi, c'est quoi ton astuce pour faire des économies ce soir dans le Super Show?
6: Bah écoute, moi une fois j'ai que joué une fille parce qu'elle travaillait à McDo.
3: Ah non, c'est pas le truc.
6: Ouais, et en gros, je l'ai convaincu de passer mon code barre, c'est mon compte client, à chaque fois qu'un client le demandait pas, pour pouvoir avoir des gratos illimité.
0: Ah, pour avoir des points sur l'appli McDo.
3: Non, il a pas demandé de la bouffe gratos, c'est encore plus malin.
0: C'est ça, Ben, c'est pour avoir des points sur ton appli McDo.
6: Ouais, c'est ça, c'est pour avoir des points, mais grosso modo, je pouvais manger un McDo gratuitement. J'ai mangé comme ça gratos très longtemps.
0: Mais tu faisais full point tous les soirs.
6: Ouais, après, je faisais attention quand même, mais ouais.
0: Putain, mais c'est incroyable. Putain, c'est oui, mais en fait, en soi, personne n'en aurait jamais profité.
6: Ouais, c'est ça, c'était perdu dans tous les cas.
0: De là à pécho une fille juste pour ça, c'est un peu hardcore, tu vois. Mais la démarche, ok, sympa. Mais je pense que du coup, il y a des gens qui sont à McDo qui font ça, qui scannent leur code.
6: Je sais pas si c'est courant. En tout cas, elle m'a pas dit non et ça a fonctionné.
0: Et d'ailleurs, tu sais, Benjamin, que dans le Super Show Énergie, il y a Thibaut qui est là, qui fait la réalisation, qui a l'animation, qui fait le con et tout. Mais tu sais que quand même, Thibaut, il a un titre chez McDonald's.
5: Ouais. Thibaut, j'ai le record de vente frites aux bornes de McDo à Trignac. On avait le record de France de frites. C'est-à-dire que c'était le magasin qui a vendu le plus de frites pendant la France, enfin, partout.
3: On était les étoiles dans les yeux.
5: Les boss, les boss de la frite. J'ai reçu un mail pour me féliciter de McDo France. Il y a le grand chef de McDo qui est venu. Je lui ai serré la paluche. Il m'a dit
0: Ronald.
5: Mais Ronald est venu.
0: Ronald est venu.
5: Bien sûr. J'étais là. J'étais trop fier. Fais gaffe. McDo, franchement, les frites, ça tourne. Ça y va.
0: Le roi de la frite, quand même, dans le Super Show Energy. Tu vois, autant en radio, on n'est pas les meilleurs. Par contre, tu nous demandes des frites. À ce mon pote, on est là. Il n'y a pas de souci. Moi, je te fais de gros bisous, mon Ben.
6: Avec plaisir.
0: Merci mon pote, bisous à Dunkerque, c'est ça, t'habites à Dunkerque toi?
6: C'est ça, ouais.
0: Allez, bisous le Nord, tu vas à la braderie de Lille ce week-end?
6: Bah ouais, je vais y aller,
0: Ah, très bon, t'as bien raison, tu peux écouter le podcast d'ailleurs, on a parlé des préparatifs de la braderie de Lille. 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On revient dans 3 minutes avec Tame Impala et Jenny. Yo DJ,
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0: Salut Momo, salut Stino, salut Destanan, salut à tous ceux qui sont avec nous sur Twitch ce soir, twitch.tv/énergie, venez nous voir, il est 23h25 en direct, le Super Show de retour tous les soirs maintenant, du lundi au vendredi, 21h, minuit, on est là, on se lâche pas, c'est la nouvelle team cette année. Moi je m'appelle Charlie, il y a Jordi qui est là.
1: Jamais je dors.
0: Pourquoi?
1: Bah parce que je suis jamais fatigué.
0: Ouais c'est ça, à minuit genre t'es pas fatigué?
1: Je suis très fatigué.
0: T'es dans la trentaine aujourd'hui là, ça y est à minuit ça commence à fermer les yeux.
1: Oui hein. Bah c'est bon, on sait hein.
0: Thibaut est là aussi. Yes, en pleine forme aussi. On est trop bien ce soir, Super Show Énergie, 21h minuit. Venez nous voir sur Twitch, il y a toutes les images, twitch.tv/énergie. On a plein de surprises avant la fin de l'émission. On va avoir des histoires de miraculés, de gens qui ont échappé à la mort.
1: Ah oh, c'est fou.
0: Ah ça va être trop beau, ça va être incroyable. Et pour l'instant, c'est le champion.

0: Super Show Énergie est là ce soir. Bonsoir champion.
1: Bonsoir.
0: Oh là, mais il y a plus du tout de perso, il y a plus du tout de voix de champion quoi.
2: Il est presque sympa.
0: Bonsoir.
1: Bonsoir. Bah comment ça va vous?
3: C'est l'heure de la bagarre.
1: J'ai gagné hier. Je suis en.
2: T'as pris trop la confiance. Redescends.
0: T'es en moulin. Bonsoir champion, effectivement, trois victoires, trois défaites au palmarès de notre super champion. On fait ça depuis la semaine dernière, depuis qu'on est revenu tous les soirs. Un viewer ou un auditeur affronte notre super champion sur une nouvelle épreuve. Voilà, il y a le chat qui t'encourage champion. Il y a Yosh, il y a Stino, il y a Latruy, il y a Destin Nantes aussi. Il y a du monde qui encourage le champion. Et il y a quelqu'un pour l'affronter ce soir. S'il y a un champion, il y a forcément un challenger. On a Léo au standard. Salut mon Léo.
4: Salut tout le monde.
2: Salut Léo.
0: Ça va Léo, en forme? T'as passé de bonnes vacances?
4: Ouais, la reprise va être dure demain, mais on va faire avec. Hein.
0: Quoi? Tu fais quoi? Tu bosses? T'es étudiant?
4: Je suis étudiant, je rentre en université de droit.
0: Ok.
1: Ah ouais.
0: Première année?
4: Première année, ouais.
0: Ah c'est bien, tu vas découvrir la fac.
4: Ouais.
0: Ah, tu vas voir. C'est dur, hein, la fac, hein, faut être motivé, faut avoir envie d'y aller parce que sinon t'as vite fait de rester tranquille chez toi à traîner sur YouTube.
3: On va pas te prendre par la main pour aller en cours, mon grand. On va se motiver.
0: Tu veux faire quoi, toi, dans la vie? Tu veux être avocat, juriste?
4: J'hésite avec plusieurs choses, entre prof de droit ou juste avocat, mais j'avais une petite passion pour la radio. Voilà.
0: Ok. Il y a des gens qui ont besoin d'avocats.
3: Oui, il y en a plein.
1: Il n'y a pas besoin de diplôme pour ce métier.
0: Ok, d'accord. Bah, Léo, écoute, ce soir, peut-être qu'en tout cas, tu seras le champion du Super Show Énergie. Et ça, déjà, c'est beau. Puisque tu vas défier notre champion ce soir à l'épreuve, on va refaire l'International Game.
3: Ah, génial.
1: Aïe, aïe, aïe.
3: J'adore.
0: On l'a fait la semaine dernière. Et là, du coup, vraiment, tout le monde peut jouer. Dans le chat, vous pouvez jouer. Dans la voiture, vous pouvez jouer. Vous êtes à la maison, vous pouvez jouer aussi. L'International Game. Je vais vous poser des questions très simples, mais vraiment très très simples. Vous connaissez forcément la réponse. C'est easy. Tout le monde connaît la réponse à ces questions. Juste le problème, c'est que la question, je vais vous la poser en allemand.
1: Ah, t'as repris allemand du coup?
0: J'ai repris allemand. Tu parles pas allemand, Léo?
4: Ah bah non, j'ai appris espagnol et je parle couramment anglais. Donc
0: c'est super. L'anglais, ça peut t'aider hein, pour l'allemand, pour le coup. Alors, si vous êtes sur le chat Twitch, parce qu'il y a du monde quand même, si vous parlez allemand, mettez pas tout de suite la réponse. Essayez de faire jouer les gens. Et sinon, essayez de jouer si vous ne parlez pas du tout allemand. En fait, les questions, écoutez bien. Et il y a des mots, normalement, vous allez pouvoir vous y retrouver. Vous allez pouvoir trouver la réponse. Champion?
1: Oui.
0: Léo?
4: Ouais.
0: On joue à l'International Game ce soir dans le Super Show Energy. Le premier qui a trois bonnes réponses est le champion de ce soir. Ça marche?
4: Ça marche.
0: Je vous pose des questions en allemand. Le but, c'est de retrouver la réponse. Des questions hyper simples. Allez, c'est parti. Première question. Nenn den Namen eines Fußballspielers.
4: Kylian Mbappé.
1: Il a pas dit son prénom, si je peux le dire.
0: Léo.
4: Ah, je savais pas.
2: Ah, il savait pas.
0: Ne t'inquiète pas, Léo. Léo, tu as dit Kylian Mbappé. Pour toi, c'était quoi la question?
4: Nommer un joueur de football.
0: Nenn den Namen eines Fußballspielers. Donne-moi le nom d'un joueur de football. Ah, bonne réponse de Léo.
5: Vous êtes pas content?
2: J'étais un joueur de Nice, moi. J'étais à Nice pour trouver un joueur de Nice.
0: Nenn den Namen. Ah, mais comment pour Nice?
2: Est-ce que t'as dit Nice à un moment donné?
1: Après, il a pas un accent.
0: Nenn den Namen eines Fußballspielers.
2: Non, tu l'as pas dit.
0: Pas dit Nice? Ouais, Jordi, elle a vu total. Jordi, elle a dit, moi, je suis pas fatigué, t'as grave. 23h30, elle commence à s'endormir. Allez, deuxième question, 1-0 pour Léo, notre challenger. Wer ist morgens im Radio? Wer ist morgens im Radio?
1: Il a dit. J'ai oublié mon prénom.
0: Wer ist morgens im Radio?
4: Léo.
0: C'est pas mal. Attends, ma voix, elle est ouf là. Attends,
1: c'est mieux en allemand qu'en français.
0: Wer ist morgens im Radio?
2: Je déteste.
0: C'est incroyable, ma voix, elle est ouf là. Ouais, c'est ouf.
4: Léo.
0: Non, c'est champion qui a pris la main, champion.
4: Ah merde.
1: Je dirais énergie.
0: Pour toi, c'était quoi la réponse, la question, champion?
1: Sur quelle radio on est?
0: C'est une mauvaise réponse.
1: Ah non.
0: Wer ist morgens im Radio?
2: Morgens.
1: Bah, attends. Tu dis ça comme si je parlais allemand.
0: Léo, challenger.
1: Allez,
2: Léo.
4: Est-ce que c'est possible de répéter la question?
0: Ah bah, je l'ai vraiment fait 25 fois.
2: Ouais, bien sûr.
0: Wer ist morgens im Radio?
3: Je suis sûr que tu peux forcer pour que ta voix soit encore un peu plus grave, attention.
4: Wer
5: Skankers et ma radio. Léo.
6: Moi. C'est moi.
5: C'est ta mère qui te parle.
6: Oh putain, elle a changé de voix.
5: Est-ce que t'as des clopes?
6: Non, j'en ai pas été en recherché.
5: Vers East Morgan's Home Radio. Léo,
6: Charlie.
0: Ouais. Ah, Thibaut, il m'a baisé. Ah, il me faut une réponse, Léo.
6: J'aurais dit Charlie.
0: C'est une mauvaise réponse.
3: Aïe, aïe, aïe, aïe, aïe.
1: Ouais, j'ai du mal à comprendre. Morgan, c'est genre Guten Morgan?
3: C'est pas un prénom?
0: Morgan, c'est genre Guten Morgan.
1: Ah, mais je sais pas ce que ça veut dire.
0: Vers East Morgan's Im Radio. Vers East Morgan's Im Radio. Alors, cette séquence, si vous parlez allemand, est très longue. Hein, ah ouais. Parce que vous avez forcément compris depuis le début.
1: Champion.
0: Mais le but, champion.
1: Manu.
0: Pour toi, c'est quoi la question?
1: Qui fait le matin sur cette radio?
0: Qui est le matin la radio? C'est Manu. Bonne réponse de notre champion.
3: Ouais, bravo champion.
1: Bah, applaudissez, oui.
3: Ouais, au bout d'un quart d'heure, c'est bien d'avoir trouvé la réponse.
0: Ouais. Allez, pardon. Un partout. On joue à l'International Game. Tous les soirs, il y a un viewer, un auditeur qui vient nous défier notre super champion dans le Super Show Énergie. Ce soir, je pose des questions ultra simples. Tout le monde connaît la réponse. Juste le problème, c'est que la question, elle est en allemand. Allez, un partout. C'est le premier en trois.
3: Tu peux me remettre la voix? Ouais, bien sûr, vas-y. Merci.
0: Troisième question.
3: Ah, mais...
7: Attends, vas-y, j'enlève. Ça, c'est trop dur.
2: Ah bah oui, c'est trop dur.
0: Écoutez bien la question. Ame das miauen einer Katze.
1: Oh.
0: Ame das miauen einer Katze.
6: Oh putain, j'ai oublié.
0: Ame das miauen.
1: Bah j'ai le thème, mais la
0: question. Einer Katze.
3: C'est dur de fou.
0: C'est dur, hein, ce soir.
2: Ouais, c'est dur.
0: Il y a deux mots importants.
1: Champion.
0: Champion.
1: En le caressant.
2: J'essaie. Qu'est-ce qu'il raconte, votre gars, là? Il comprend pas la question. Il
1: la
2: dit
1: Turquie.
0: Est-ce que vous avez la réponse sur Twitch? Twitch.tv/énergie. Venez nous voir sur le chat Twitch. Sur Twitch, vous tapez énergie. Vous pouvez mettre votre réponse dans le chat direct.
1: Non, mais est-ce que je peux dire pourquoi je pensais ça?
0: Vas-y, c'est quoi la question pour toi?
1: Je pensais que c'était comment on fait miauler un chat.
0: Eh bien, c'est pas ça la réponse, mais on se rapproche vraiment beaucoup. Hame das miauen erne katze. Est-ce que Léo, notre challenger, tu as proposition?
6: J'ai peut-être une idée de la question, mais la réponse, je sais plus du tout.
0: Eh bien, essaye une réponse, mon ami.
6: Meko. Je pars au piste.
0: Meko, et ça serait quoi la question pour toi?
6: Quel est le nom de mon chat?
2: De ton chat, toi?
0: Non, c'est malheureusement pas la question. Est-ce que tu veux tenter encore quelque chose, champion?
1: Je dirais le fleuve.
0: Ame das miauen eine Katze. Est-ce que quelqu'un avait la réponse sur Twitch? Twitch.tv/énergie, venez nous dire. Envoyez-nous la réponse et venez voir l'émission. Venez voir comment ça se passe un petit peu en studio.
2: Non, je l'ai pas du tout, moi. J'ai l'impression qu'il y a Jordi, chat dedans.
0: Jordi, t'avais pas? Thibaut?
3: J'avoue que non, moi c'est pareil.
1: Mais ça parle de chat.
2: Ouais, chat,
1: ça parle
2: miaou, de miaou. Garfield?
0: La question, c'était... Imite le miaulement d'un chat.
3: Ah, mais j'avais gagné, regarde, j'avais mis ça.
0: Donc la réponse était miaou.
3: Miaou.
0: Miaou, miaou.
2: Ah là là.
3: Miaou sur toi,
0: Charlie. Ou potentiellement miaou si c'est un gros.
1: Oui.
0: Allez, quatrième question. Je vous pose des questions en allemand. La réponse, elle est hyper simple, tout le monde la connaît, juste pour comprendre la question. Et Séverine, elle avait la réponse. Elle l'avait, Séverine, la réponse. Pas du tout, Pepperoni. Yoshi, il l'avait pas non plus. Allez, quatrième question. Was essen? Die Kinder. Was essen die Kinder?
5: Was essen die Kinder? Was essen die Kinder? Was essen die Kinder?
3: Oulala, oulala, ça devient...
5: Kinder!
3: Oulala!
5: Je vous le rôle d'un allemand joyeux. Was essen die Kinder?
3: Si vous venez de mettre la radio, c'est bien un jeu qu'on fait sur énergie, tout va bien.
1: Oui.
5: Bonsoir, j'espère que vous avez bien travaillé aujourd'hui.
6: Léo, j'ai peut-être la réponse.
2: Ah.
0: Alors Léo a peut-être une réponse.
1: J'ai pas dit.
6: Alors, j'aurais dit la rentrée.
0: C'était quoi pour toi la question?
4: Attends, non, c'est pas la rentrée, c'est l'école. C'est où vont les enfants, ou, je crois que c'est une question comme ça. Où vont les enfants?
0: Ouais, de toute façon, on n'y est pas, on n'y est pas. Il y a enfants, il y a Kinder.
2: Il y a Kinder.
0: Was essen die Kinder? Champion.
1: La Mésopotamie.
0: Quel pays commence par Méso et finit par Tamine? C'est une bonne réponse. Non. On a la bonne réponse dans le chat.
2: Ah, ok.
0: Yosh Echo a envoyé la... Enfin, il a envoyé la question. Que mangent les enfants?
1: Bah, la Mésopotamie, ça marchait. Hein.
0: Des bonbons, effectivement, n'importe quoi. Ils mangent des légumes, ils mangent de la purée, des petits pots.
1: Des Kinder?
0: Vas et Sandy Kinder. Que mangent les enfants? Du coup, ça veut dire que tout va se jouer sur la dernière question.
1: Aïe, aïe, aïe.
3: Oh, la pression.
0: Léo, champion, concentration maximale, s'il vous plaît. Celui qui répond bien à cette question. Merci à ceux qui nous follow d'ailleurs sur Twitch. Twitch.tv/énergie, vous lâchez un petit suivre, c'est gratuit. Comme ça, vous savez quand on lance en live. 21h minuit tous les soirs, on en direct. Dernière question, c'est parti. Juste avant d'écouter Mauvais Joe. Pilé. On écoutera après. Pilé. D'ailleurs, vous savez ce que ça donne, pilé en allemand?
2: Non. Pilé?
5: Pilé.
2: Oh,
5: je suis sûr. Pilé. Pilé.
2: Lâche ce bouton, Thibaut.
5: Et dernière question.
0: Du jeu des super champions. Dernière question. Vous dites sur Twitch, twitch.tv/énergie, s'il y en a un dans le chat qui répond bien avant le champion ou avant Léo, ça sera quelqu'un du chat, le champion de ce soir, d'accord? Twitch.tv/énergie pour venir nous voir. Merci de suivre le super show, on est de retour. Moi, c'est Charlie, il y a Jordi, il y a Thibaut, il y a le super Naz qui est là.
3: J'ai l'impression que le jeu a commencé avant-hier.
1: C'est pas sympa pour Léo. C'est vrai que le jeu est un peu long.
0: Dernière question.
1: 15 minutes.
0: Ast du einen Pool?
1: Ast du champion.
0: Einen Pool?
3: Hast du einen Pool? J'irai ça, moi. Hast du einen Pool?
0: Jordi?
2: Mésopotamie.
3: Hast du einen Pool?
0: Le chat?
3: Hast du einen Pool?
0: Champion?
1: Je dirais nager.
0: C'est pas la bonne règle.
2: Ah ouais?
0: Mais on est dans le... dans cet environnement-là.
2: Ok.
3: Hast du einen Pool? Ah, je sais.
0: Par exemple?
4: Oh, je l'ai. Mes parents,
0: Hast du einen Pool.
2: Ah,
3: hein? Ah, ok.
0: Mes parents, Hast du einen Pool. Dans la maison de mes parents, Hast du einen Pool.
2: Ok, il y a Léo, il l'a.
3: Moi, je l'ai aussi.
0: Wow. Léo!
4: Ah, je pensais pas du tout à ça.
1: Bah ouais, c'est.
0: Une réponse? Hast du einen Pool? T'as dit quoi?
4: Ils dorment.
0: C'est une mauvaise réponse, Léo.
1: Champion?
2: C'est catastrophique.
0: Il y a des très bonnes réponses sur Twitch. Champion?
1: Plonger?
0: C'est une mauvaise réponse.
1: C'est pas possible.
2: Bah non, c'est pas possible.
0: Je vous donne un indice. Dans la maison de mes parents, Hast du einen Pool.
2: Oui?
3: Alors que dans la mienne.
0: Hast no Pool?
3: Hast du einen
0: Pool? Non.
2: Mais c'est quoi la question?
3: Il n'y en a pas.
0: Léo, il me faut une réponse. Hast du einen Pool?
2: Allez, Léo.
0: Champion? Hast du einen Pool?
2: Non.
1: Code?
2: Oh là là.
4: Bah dans la chambre.
2: C'est lunaire.
0: Eh bien la bonne réponse va aller sur le chat Twitch. Puisqu'il y a Ton qui a envoyé comme message: oui, j'ai une piscine. La question était: est-ce que tu as une piscine? Bonne réponse de Ton qui est le champion de ce soir. Et quoi qu'il arrive, que ce soit toi Léo ou quelqu'un du chat qui a gagné, moi ce qui me fait plaisir c'est que le super champion il prend sa défaite dans la gueule.
4: Ça je suis content.
0: Voilà. 3 victoires et une 4e défaite pour notre super champion.
2: Gronaz.
3: Rachète-toi.
1: Je prends pas ça pour une défaite, je prends ça pour une future victoire.
0: Allez, casse-toi.

0: Nul le champion. Voilà, t'as raison Théo. GG le chat. Bravo à tous ceux qui sont là sur Twitch, twitch.tv/énergie. Bravo à toi mon Léo. Je fais de gros bisous. Bravo, c'est toi mon champion de ce soir. Et bon courage pour ta rentrée demain mon poulet.
1: Merci.
0: Allez, bisous, je te fais de gros bisous. Bon courage à tous ceux qui reprennent la fac demain, tous ceux qui reprennent les cours, tous ceux qui ont repris l'école aussi depuis hier, depuis ce matin. Merci d'être là dans le Super Show Énergie pendant les 20 dernières minutes. Le standard est ouvert. 0870 42 48. On parle de miraculés. Vous avez des histoires de miraculés. Vous avez peut-être échappé à la mort, vous avez vécu une histoire incroyable. On se raconte tout ça maintenant dans le Super Show pendant 20 minutes. 0870 42 48. Il y a une histoire incroyable qui arrive. Vous allez halluciner. Une histoire de balle dans la tête. Incroyable. C'est après pilé.

0: Hey, le feu, il est là tous les soirs maintenant sur Énergie, 21h minuit, on entre potes, c'est le super show Énergie de retour. Si vous bossez toute la nuit, on est là pour vous motiver et on est là pour vous faire passer la nuit de boulot un petit peu plus vite. Voilà, pour vous faire sourire tous les soirs, 21h minuit, tous les podcasts qui sont dispo sur l'appli Énergie, sur tous les applis de podcasts, vous tapez super show. Ça fait trop plaisir de passer la soirée avec vous ce soir, franchement.
1: Ouais, pareil, jamais fatigué.
0: Eh, franchement, aujourd'hui, on aurait fait quoi si on avait été à la maison? On aurait caressé notre chat.
1: Oh, plein de choses.
0: Ouais. Ah ouais,
1: mais
0: c'est vrai.
1: Non, mais c'est moi, super d'être ici. On passe un trop bon moment tous ensemble.
0: Moi, je fais rien quand je suis pas à la radio, je me fais chier, Thibaut.
2: Mais moi, je vous aurais écouté.
0: Ah ouais.
1: Oh, vous êtes chou.
0: Non, c'est vrai, franchement, on est trop content de passer la nuit avec vous.
1: Ici.
0: Merci beaucoup, c'est une belle preuve de confiance de mettre Énergie tous les soirs, ça nous fait trop plaisir. Et maintenant, jusqu'à minuit, on parle de gens miraculés, on va voir que des histoires incroyables, tellement dingues. On vous prend au standard 0870 42 48 et vous pouvez venir voir les images.
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0: Twitch.tv/énergie, venez voir les images, venez voir comment ça se passe dans nos studios de radio, comment on prépare l'émission. Vous pouvez nous suivre sur Insta aussi, Super Show Énergie. Et là, je l'ai dit, du coup, jusqu'à minuit, le standard est ouvert. Si vous avez des histoires de miracles, il vous arrivait un miracle un jour, vous avez peut-être échappé à la mort, vous avez eu un accident, vous avez eu quelque chose et vous vous considérez comme miraculé, vous avez une histoire de pote, quelqu'un qui vraiment a été miraculé, qui normalement ne devrait plus être là et l'histoire elle est incroyable. À chaque fois que vous la racontez en soirée, mais tout le monde pète un câble. Venez nous la raconter aussi à la radio dans toute la France, dans le Super Show Énergie, on entre potes. 0870 42 48. C'est ce qu'a fait Julien qui est agriculteur. Salut mon Juju.
5: Salut à tous.
0: Ça va Juju, t'as la forme, t'as bossé aujourd'hui?
5: Oui, bah là je suis en train de bosser en ce moment, mais ça va.
0: Ok, d'accord, très bien. Tu fais quoi toi? T'es avec les bêtes? T'es dans les céréales?
5: Ouais, les animaux, un peu de céréales, un peu de tout.
0: Ok, bah écoute, très bien. Elle est où ta ferme?
5: Dans la commune de Teillel.
0: Où ça, pardon?
5: Le Teillel, dans la Manche.
0: Dans la Manche, ok.
1: Ok.
0: D'accord, bah très bien. Elle représente le Nord. Tu vas à la braderie de Lille ce week-end?
5: Non.
0: Ah, je dis ça tout le temps.
6: Ah ouais, ils veulent pas y aller.
0: Eh, hey, pas le temps, les agriculteurs, ils bossent. Hein, on parle de week-end, on parle de vacances, ça n'existe pas pour les agriculteurs. En tout cas, Julien, ce soir, on parle d'histoire de miraculé. Et toi, le fait que tu sois agriculteur, c'est un rapport avec ton histoire.
5: Ouais.
0: Allez, vas-y, raconte-nous, mon poulet.
5: Alors, bah, en fait, c'est arrivé un matin. Du coup, je partais décider à mes vaches, de la manger à mes vaches.
0: Ouais.
5: Et d'un coup, j'avais un problème. Et du coup, je me suis dit, bon, bah, j'arrête le tracteur parce que c'est en cas de sécurité quand même. Et j'ai monté la distilleuse. C'est là qui sert à distiller aux vaches. Et d'un coup, j'ai glissé. Je me suis pris un couteau de mêleur et du coup ça m'a coupé la botte et après plus la chaussette et plus ça niveau du talon de la jambe, du pied.
0: Et c'est quoi, c'est avec un couteau sur un instrument, j'ai pas compris?
5: Ouais, un instrument qui sert à couper l'aliment comme le maïs pour
1: ah ouais,
0: genre un gros sécateur,
5: ça sort moins gros à la glotte, voilà.
0: Une sorte de rotophile quoi.
5: Ouais, voilà.
0: Wow, il s'est tombé sur ta jambe, ça a coupé la botte, la chaussette.
5: Non, c'est fixe, mais en fait, j'ai glissé, mon pied a glissé sur le machin, et c'est là, ça a coupé, c'est sonné la botte.
0: Oh mon dieu. Et ça t'a touché la peau?
5: Ouais, la peau, du coup, ça m'a ouvert quand même pas mal, sur profond quand même.
0: Ouais.
5: Et du coup, j'ai pas, sur le coup, j'ai pas eu de mal. Je me suis dit, mais j'ai senti un truc chaud. J'ai dit, ouais, il y a un truc, et je regarde, bah oui, ça a pissé de sang, on va dire.
0: Oh. Et alors, du coup, t'as eu quoi au final? T'es allé aux urgences?
5: Bah, du coup, les pompiers sont venus, ils ont mis un peu de temps de venir. Du coup, ça a pissé pas mal de sang, et après, je suis allé aux urgences. Ça va, j'ai eu une chance parce que ils m'ont pris aussitôt, mais je suis sorti avec 14 points de suture.
1: Oh.
0: Pas mal.
5: Assez et énorme, après, arrêt de travail pendant 3 semaines.
1: Ah oui, quand même.
0: Ah ouais. Quand tu fais, quand t'es agriculteur, t'es en arrêt de travail?
5: Et on essaie de s'arranger entre voisins ou amis.
0: Ah sinon les vaches, elles se font des Uber Eats. tu peux plus y nourrir. Ah ouais, c'est chaud. Et en plus, tiens, Julien, si tu viens nous voir sur Twitch de temps en temps, si t'as le temps un peu dans le...
5: En ce moment, j'ai le temps, du coup, j'y vais presque tous les jours faire un petit tour.
0: Ah, c'est gentil, mon pote. Et en plus, là, je sais pas, tu connais Stervio? C'est un YouTuber.
5: Oui.
0: Ah, mais il est sur le chat, c'est un pote à moi, il est sur le chat, là.
5: Ah je passe le bonjour.
0: Ah, on peut faire un coucou, c'est le numéro 1 youtubeur agriculteur.
1: Ah mais je vois très bien.
5: Je suis sur YouTube un peu partout.
0: Ouais, c'est un trop bon gars, il est déjà venu me voir à la radio une fois parce qu'on a sympathisé sur les réseaux et tout. Et là il est sur Twitch, je fais un gros bisou Stervio. Faudrait que tu viennes nous voir d'ailleurs en émission Stervio, ça intéresse, il y a beaucoup d'agriculteurs qui nous écoutent et ça serait cool Julien qui vienne dans l'émission, hein. Grave.
5: Ah oui, c'est sûr.
0: Ouais, j'en mets, comme ça on fera un gros bisou aux agriculteurs, surtout pour qui c'est compliqué depuis la canicule cet été avec les incendies et tout.
5: Ah oui, voilà, oui.
0: Bon, écoute, je fais de gros bisous, Julien, ça va mieux la jambe?
5: Bah, en ce moment, ça va, parce que là, il va faire chaud, et ça me fait mal de temps en temps, changement de temps, il pleut, ça me fait mal, il fait chaud. Ça...
0: Ah, mais ça y est, t'es un vieux, t'es comme tous ceux qui se blessent au genou, dès qu'il y a un coup de froid, il y a du rhumatisme.
5: Ouais, voilà.
0: Bah, écoute, c'est bon, ça, bon courage pour le boulot, mon jeu.
5: Merci à vous aussi.
0: Allez, bisous dans le Nord, à côté de la Manche. Bisous à tous nos amis agriculteurs, évidemment, tous ceux qui nous écoutent le soir, qui ont démarré la journée tôt et qui sont encore avec nous avec le Super Show Énergie ce soir, 23h48. Fais gros bisous de ceux qui bossent. Et on parle d'histoire de miraculé ce soir. Est-ce qu'il vous est déjà arrivé quelque chose, l'équipe, tiens, justement, Thibaut, Jordi?
1: Non, RAS, malheureusement. Enfin, vraiment, bien heureusement.
0: Pour l'instant, la live se passe bien.
1: Écoute, tu touches la table en marbre.
0: Et t'as vécu des belles années.
2: Ça arrive.
0: 34 ans, quand même. Faut les faire.
1: Ouais. Thibaut, je suis sûr qu'il lui est arrivé des dingueries, non?
0: Oh, bah, Thibaut a frôlé la mort de nombreuses fois.
1: Tous les jours, je pense.
2: Franchement, ça m'est arrivé au moins 3-4 fois.
1: Bah oui, bah oui.
2: Je sais pas ce que je fais encore là, moi.
0: Yes. T'as une petite histoire, Thibaut?
2: Ouais, j'ai une histoire qui m'est arrivée et ça va me permettre de vous dire de faire vraiment très attention.
0: Ouais.
2: Moi, j'ai pas fait attention pendant des années et j'ai failli passer.
0: Et on va avoir une histoire de balle dans la tête.
2: Ouais.
0: Parce qu'on a reçu un vocal incroyable tout à l'heure. En fait, c'est pour ça qu'on fait ce sujet-là ce soir. Parce qu'on a reçu un vocal d'une auditrice qui nous raconte qu'une fois, elle a pris une bastos dans la tête, elle est toujours là et elle a toujours la balle dans la tête.
1: Ah, c'est fou.
0: Elle va vous raconter l'histoire, c'est un truc de fou. Ça arrive juste avant minuit dans le Super Show Énergie, juste avant l'histoire de Thibaut.
2: J'étais jeune et je suis allé en boîte de nuit. Je suis allé en boîte de nuit, je savais comment y aller, mais je savais pas comment rentrer. Donc une fois que la soirée s'est terminée, je suis rentré de cette boîte de nuit à pied avec un ami à moi.
1: Okay.
2: C'était en pleine montagne, à côté de Morzine.
0: Okay.
2: Une discothèque qui s'appelle l'Opéra d'ailleurs. Mm-hmm. J'embrasse très fort. Figurez-vous qu'il y a des cages dans lesquelles on peut danser. Je me suis pas privé pour claquer du soulier et chauffer du patin. Une fois que la soirée s'est terminée, avec mon ami Dan, que j'embrasse, on a décidé de rentrer à pied. Parce que...
0: Toujours dans un bon coup, Dan. Hein.
2: Oui, toujours là. Hein. Toujours là, Dan. Et on a décidé de rentrer à pied. Il y avait environ 14 km, je pense, pour rentrer jusqu'au G. Mais sauf que c'est des routes de montagne.
0: Ah, vous étiez en voiture?
2: Non, justement, on est rentré à pied.
0: Parce qu'on s'est 14 km à pied?
2: Ouais, 14 km à pied.
0: Ça use.
2: Ah, ça use les souliers.
1: Les souliers.
2: Mais bon, on avait des choses à se dire. On avait le monde à refaire. Donc on s'est dit, nous, ça nous fait pas peur, 14 km.
1: C'est énorme.
0: Attends les gars, tu mets au moins 3 heures.
2: Ah mais je peux te dire que ça a pas mis 3 heures parce que du coup il y a eu un petit problème dans cette ascension. Je vous parle de mon histoire, mon Kaizen à moi.
1: J'étais sûr.
2: Donc me voilà parti dans la montagne et je commence à marcher et on avait plus de batterie. Enfin moi j'avais plus de batterie sur mon téléphone donc j'avais plus de lampe torche. Et puis Dan qui avait de la batterie, il était en train de papoter avec sa meuf et tout ça, donc il était plus en train d'être occupé à parler que d'éclairer la route. Et figurez-vous que en haut de la montagne, je suis tombé. C'est pas une blague, hein. Je suis vraiment tombé d'un ravin de 6 mètres, ce qui est l'équivalent de 3 étages.
0: Oh la vache!
1: Ah ouais, d'accord. Non mais tout s'explique.
2: Et je suis tombé entre deux rochers hyper pointus, hyper piquants. Et vraiment, j'ai eu le temps de tomber, c'est-à-dire que je me suis senti voler, mais vraiment, j'ai eu le temps de réaliser que j'étais en train de tomber. Et je me suis vraiment relevé d'un coup en mode, mais gros, j'ai absolument rien du tout.
0: Ouais, mais d'accord. Et en plus, t'as senti, t'es le pied, t'as plus rien et tu tombes.
2: C'est ça, je suis arrivé par terre, donc je suis tombé, j'ai fait quelques roulades et en fait, c'est un sapin qui m'a rattrapé.
0: Ok.
2: Très sympa le sapin. Johnny le sapin, il s'appelle. Je me relève et là, il y a mon pote Dan qui me dit, Thibaut, comment ça va, machin et tout. Et je dis, gros, ça va, je crois que j'ai rien du tout. Sauf que maintenant que j'étais à 3 étages en bas, donc 6 mètres, l'équivalent de 3 étages, je ne pouvais plus remonter.
1: Bah oui.
2: Le pont.
0: Eh?
2: Donc obligé d'appeler les pompiers, on a appelé les pompiers qui sont venus jusqu'à moi. Et là, je les vois qui descendent pas en rappel. Je me dis, mais ils vont jamais venir me chercher. Et c'est là où je suis bien passé pour un con. Et c'est pour ça, je vous dis de...
1: Il y avait un escalier.
2: Appeler les pompiers pour de bonnes choses. Il suffisait d'aller jusqu'au bout du pont, marcher 500 mètres,
1: oui,
2: pour rejoindre la route.
0: Oui, remonter.
2: Ouais. Et remonter. Sauf que comme...
0: Ah, mais en pleine nuit.
2: Ouais, c'est ça.
1: Oui, non, mais t'as bien fait, on sait jamais.
2: Mon pote était flippé, j'ai fait une chute de fou. Et les pompiers nous ont dit, en vrai, vous avez bien fait d'appeler parce qu'en vrai, les cervicales, les trucs, on a fait un check à l'hôpital.
1: Oui. Ouais.
2: Et du coup, bah voilà, le lendemain, je me suis réveillé à l'hôpital. J'avais grâce à une petite chance ce soir-là, rien du tout, et je me suis réveillé en pleine forme, en pleine santé. Et merci aux services hospitaliers, merci aux pompiers qui sont venus me chercher, qui se sont occupés de moi toute la nuit.
0: Bravo, mon Thibaut. C'est un beau message de prévention quand vous rentrez le soir après les boîtes et tout.
2: Je dis à tout le monde, faites vraiment gaffe. Enfin, pensez au coup d'après. Ok, c'est cool de sortir, mais comment on rentre? En vrai, c'est trop important.
0: Très bien. On a une histoire de balle dans la tête dans un instant. C'est vraiment l'histoire la plus ouf que j'ai entendue de ma vie. Et c'est peut-être déjà arrivé à des gens qui écoutent l'énergie ce soir. Parce que c'est... comment s'appelle déjà l'auditrice?
2: Elle s'appelle Valérie.
0: Valérie, elle aurait jamais dû prendre cette balle dans la tête.
1: Ah non.
2: Parce mauvais endroit, au mauvais moment.
0: Non, mais autant tu dis Pablo Escobar, il prend une balle dans la tête.
1: Bon, c'est son
0: business, hein, c'est les risques du métier. Tu dis, un gars qui fait des braquages, il prend une balle dans la tête. Bon, mais voilà, le gars, c'est les risques du métier.
2: Il joue.
0: Voilà, il joue. Et des fois, tu perds.
1: Merde.
0: Valérie, elle était pas du tout dans ce game-là.
2: Elle voulait pas jouer, elle.
0: Valérie, elle a pas voulu jouer. Et pourtant, elle s'est retrouvée dans cette histoire-là. On va en parler dans le Super Show Énergie. On va écouter le vocal de Valérie juste après Léonie. On est là jusqu'à minuit entre potes et c'est des histoires qui font halluciner ce soir.

0: Bienvenue dans le Super Show Énergie, c'est Charlie. On est ensemble jusqu'à minuit. Il nous reste encore 4-5 minutes à passer ensemble. Venez voir les dernières minutes sur Twitch. Twitch.tv/énergie. Pensez à suivre la chaîne. Petite cloche, ça fait plaisir. Comme ça, vous ratez aucun live, vous avez la notif. Et attention, ce soir, histoire incroyable. Je vous l'ai promis dans le Super Show Énergie, on a le vocal de Valérie, vous allez voir.
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0: Avec tous vos messages qui arrivent sur Twitch, twitch.tv/énergie, tous vos messages du chat. Alors écoutez bien, on va se poser pendant une minute. C'est exactement ce qu'on a fait tout à l'heure dans le bureau du Super Show, en dégustant des petites madeleines.
3: Merci Charlie, et en plus t'as pris au chocolat, c'est celle que j'aime bien.
0: Oui, c'était les premiers prix, c'était les moins chers.
3: Elles sont très bonnes.
0: C'était très bonne. J'ai dû me baisser pour aller chercher dans le rayon. C'est pas ça le problème. C'est pas un problème de madeleine. Tout à l'heure, on a écouté le vocal de Valérie. Valérie nous a envoyé un vocal sur Insta, elle nous a raconté son histoire de miraculé.
4: Folle.
0: Écoutez l'histoire de ouf de Valérie, vous allez halluciner. Et vous pourrez la re-raconter cette histoire à vos collègues demain, à vos potes. Écoutez l'histoire vraie de Valérie qui nous a envoyé ce message sur Insta.
4: Bonsoir Énergie, eh bien moi c'est Valérie, j'ai 56 ans, vous parlez ce soir de miraculé, eh bien j'en suis une. Il y a à peu près 30 ans, eh bien je me trouvais au mauvais endroit, au mauvais moment, j'ai été prise dans un hold-up, dans un bowling, et eh bien en fait j'ai reçu une balle dans la tête au cours d'une fusillade avec un fusil à pompe canon scié, donc voilà, je l'ai pris à l'arrière de la tête, première cervicale, et je suis là aujourd'hui pour vous en parler. Donc je vis avec cette balle qui a rebondi à l'intérieur de ma tête et qui s'est arrêtée au niveau de l'arrière de mon nez. Donc voilà, alors mis à part que je ne peux plus faire d'IRM ou d'examen à partir de résonance magnétique, et ben écoutez, tout va pour le mieux, donc voilà. Et ben écoutez, je vous souhaite une bonne soirée. À bientôt.
0: Moi, je trouve que Valérie, elle a le sourire pour quelqu'un qui a une balle dans la tête.
4: Ouais, c'est fou.
0: L'histoire de dingue.
5: Et est-ce que c'est vrai du coup qu'on peut pas passer qu'on bip à l'aéroport ou pas?
0: C'est ce que je me dis. En fait, le problème, c'est que l'histoire, elle est dingue. Et la seule question que je me pose, c'est est-ce qu'elle bip à l'aéroport?
5: Elle nous a pas précisé.
3: Moi, j'ai la réponse parce que je lui ai parlé cet après-midi. Elle pouvait pas passer avec nous à l'antenne parce qu'elle avait des trucs à faire et tout ça.
0: Allez.
3: Et en fait, quand elle va prendre l'avion, mais il faudra qu'on l'appelle un soir, on en parlera avec elle pendant une heure s'il faut, tu vois. Mais en fait, quand elle prend l'avion, elle est obligée de se balader avec ses radios. Elle m'a envoyé ses radios.
5: Ah ouais.
3: Et en fait, quand elle prend l'avion, elle explique quand ça sonne et tout ça.
0: Elle prend énergie, genre. Elle prend énergie, prend sa radio.
3: Bien sûr, elle prend sa radio énergie qu'elle emmène avec elle.
0: Dingue.
3: Elle s'est fait tatouer sur le front Hit Music Only.
0: J'ai rire et chanson dans le dos.
3: Et ben, elle se balade avec ses radios qu'elle a, où on voit la balle qui est insérée dans sa tête. Et elle explique à chaque fois, et elle a un certificat, et du coup elle peut voyager partout dans le monde.
0: Elle bip au portique.
3: Et par contre elle bip. Hein,
0: bah voilà. Elle a du métal dans la tête.
5: Bah oui,
0: vous vous rendez compte? Elle allait au bowling tranquillement, il y a eu une fusillade dans le bowling, elle a pris une balle de fusil à pompe.
3: Incroyable.
0: La vie c'est dingue, et elle a survécu à ça, la balle, elle est rentrée dans sa tête, elle l'a...
5: Et elle l'a gardée, elle a toujours, c'est fou.
3: Tu dois relativiser un petit peu après. Tu dois dire,
5: oui.
3: Écoute, si on profitait pas un peu plus.
0: Je pense qu'elle est pas retournée au bowling.
3: Non, je pense que...
0: Je pense que Valérie, les strikes, ça sera pour quelqu'un d'autre. Hein, va laisser sa place.
3: Ça sera un peu de badminton.
0: Histoire de dingue. Merci pour tous vos messages sur Twitch. Twitch.tv/énergie, la chance qu'elle a eue. Mais ouais, elle a une chance de fou. Merci de nous suivre tous les soirs. Merci pour les vocaux que vous nous envoyez sur Insta. Super Show Énergie sur Insta. Si vous voulez venir suivre, voir toutes nos vidéos, voir toutes les stories et tout, on sera de retour demain. On est content de passer toutes les soirées avec vous. Maintenant, ça y est, c'est votre nouveau rendez-vous. Vous sortez du boulot, vous savez, il y a le Super Show Énergie. Il y a vos potes qui vous attendent tous les soirs, 21h minuit sur Énergie, du lundi au vendredi. On a plein de surprises à vous annoncer. Demain soir, on va parler du Z Event, évidemment, puisque ça démarre avec un concert à Montpellier, à l'Arena Sud de France. On va parler du Z Event. On aura des surprises, plein d'invités la semaine prochaine aussi. Merci de nous suivre tous les soirs dans le Super Show Énergie. Bisous aujourd'hui.
5: Bisous les garçons. À demain.
0: Bisous, à demain Thibaut.
3: Ouais, à demain en pleine forme. Hein.
0: Allez, demain 21h, le rendez-vous est pris. On est là. On sera aussi sur Twitch, twitch.tv/énergie. Bisous le chat.
5: À demain.
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vous raconte quelque chose sur mon couple que moi-même j'ai mis beaucoup de temps à m'avouer. 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